0: Régulièrement sur notre antenne du 106FM, retrouvez les chroniques de notre sociologue Pierre Ose qui vous propose ses impromptus de l'actu, comme autant de réflexions sur les jours que nous vivons.
1: L'inflation, l'homme en inflation, comme la monnaie se dévaluera. Robert Mallet. Nous ne parlons pas ici de l'inflation des prix, c'est-à-dire de la montée des coûts des biens de consommation, réels ou fictifs, ou liés à la spéculation pure, et dès lors de leur prix sur le marché, y compris sur le marché financier. Encore que, notons au passage, que l'actu ne se prive pas de nous secouer par des propos souvent pessimistes et également catastrophiques sur les tendances désastreuses du nouveau monde économique. À nous de bien nous tenir. Non, notre propos vise plus particulièrement l'inflation particulière pratiquée par l'actu en ce qui concerne l'information qu'elle nous offre. Il s'agit donc ici de l'inflation des données enregistrées et présentées. L'inflation des données, oui, elle se caractérise par trois pratiques, à savoir 1. Une surenchère à propos de l'existence et de l'importance d'événements qui se sont produits dans une partie du monde, y compris dans la ville où nous vivons. Cette surenchère se manifeste par des accents émotionnels attachés aux reportages, audio ou vidéo, ou les deux, des faits enregistrés avec plus ou moins d'objectivité. Nous vivons dans le drame. 2. Une exploitation alarmiste des faits et des conséquences, quasi inéluctables d'après ce qu'on nous dit, d'après ce qu'on nous montre, de ce qui est arrivé quelque part près de chez nous, ou loin de chez nous. Combien de fois n'avons-nous pas été surpris par l'importance accordée par les médias à des événements bien connus de nous et qui avaient peut-être paru sérieux, sans être pour autant dramatiques, et que l'actu veut nous faire croire comme étant vraiment, vraiment très, très marqués. Nous sommes manipulés. Et enfin, 3. Une sélection partiale, mais bien réelle, qui met l'accent sur l'extraordinaire, voire le pathétique, aux dépens du commun et du bien connu. Nous subissons donc, par ce triage, une idée fausse de la manne des nouvelles, qui dans leur ensemble ne sont sans doute pas si mauvaises ou si catastrophiques. Nous sommes trompés. Nous sommes, en fait, et en résumé, vous et moi, les victimes de l'inflation de l'actu. Victimes de l'actu ? Oui, cette inflation des données a sur nous un impact qui est loin d'être anodin. Nous subissons cette inflation avec une passivité qui nous nuit et nous donne une idée fausse du monde dans lequel nous vivons. Oui, l'inflation de l'actu nous, 1, déstabilise. Les contradictions, parfois, entre les représentations du monde en marche, divers médias mettent l'accent inflationniste sur différents faits liés à l'actu, mais elles présentent aussi les mêmes données avec des accents émotionnels différents. Cela déclenche en nous de la perplexité et même du rejet en bloc de l'information. Que faut-il croire ? Qui faut-il croire ? Deuxièmement, l'inflation de l'actu renforce notre passivité. Assis dans notre bon fauteuil, avec notre boisson préférée en main, nous baissons la garde. Nous devenons plus vulnérables à cet assaut des sons et des images. Sans en être conscients, nous subissons l'attaque plus ou moins subtile de l'information parfois tronquée. Enfin, troisièmement, l'inflation de l'actu nous rend de plus en plus crédules. Si l'actu le dit, cela doit être vrai. Quatrièmement, l'inflation de l'actu amoindrit notre sens critique. C'est tellement plus facile de prendre pour argent comptant ce que l'actu nous livre. Cela ne demande aucun effort de notre part. Il suffit de se laisser faire. Il suffit de se laisser imprégner. 5. Oui, l'inflation de l'actu déclenche en nous de l'irritabilité et de l'agressivité, y compris vis-à-vis de nos compagnes et compagnons. On se surprend à les agresser, alors, comme ils nous le disent, ils n'y sont pour rien. Sixièmement, l'inflation de l'actu nous perturbe en présentant un monde si négatif que la réaction courante de sauvegarde est tout simplement de glorifier un passé qui n'était cependant pas tout bon et pas tout beau. Et enfin, septièmement, l'inflation de l'actu nous pousse à rejeter tout en bloc et de se couper ainsi du monde de l'information. Les remèdes, il y en a. Toute personne touchée par l'inflation des données par les médias possède, je pense, 3 options. Option 1, ne plus écouter et voir l'actu. Une position de retrait qui nous coupe du monde et risque de nous rendre de plus en plus solitaires, voire même neurasthéniques. Option 2, se laisser envahir par ce dérèglement des données et à la limite devenir désabusé, voire cynique. Tout devient mauvais et rien ne sera plus comme avant. Option 3, activer et développer son esprit critique et transformer ce viol émotionnel en leçon intéressante et utile. Devenir sélectif dans le choix de l'actu et puiser dans celle-ci les éléments utiles pour nous-mêmes. Voilà qui est utile et intéressant. Créer nos opportunités de savoir et de connaître. En résumé, je vous propose, chers auditeurs, de choisir dans la liste suivante l'impact de l'inflation de l'actu sur vous. Soyez honnêtes, j'y vais. Il m'arrive, 1, de me laisser entraîner dans des idées fausses de la réalité de la vie. Oui ou non? Soyez honnêtes. 2, de subir une baisse de morale, voire même être déprimé, après l'écoute de l'actu. Oui ou non? 3, de rejeter certaines informations pour des raisons purement émotionnelles. Oui, non. 4. Il m'arrive de m'isoler de plus en plus et de ne plus écouter l'actu. 5. Il m'arrive de ne plus croire en rien et de douter de tout. Oui, non. 6. Il m'arrive de devenir de plus en plus partisan dans mes commentaires sur l'actu. Oui, non. 7. Il m'arrive de subir plutôt que de réagir. 8. Il m'arrive d'avoir parfois des réactions fortes, voire violentes, devant certaines scènes de l'actu. Oui, non. 9. Il m'arrive de me satisfaire d'une seule version d'événements publics. Et enfin, 10. Il m'arrive d'éviter toute discussion sur l'actu. Oui, non. Comptez vos oui, comptez vos non. Alors, où vous situez-vous? Apathique, victime ou maître du jeu? Chers auditeurs, à bientôt.

0: Notre petite goutte de poésie évoque avec le poète contemporain Emmanuel Edoux l'annonce de la Pâque. Le parcours d'Emmanuel Edoux est un peu particulier en réalité. Il fut courtier en marchandises avant de devenir professeur de civilisation biblique et puis il choisit un beau jour de rejoindre la fraternelle communauté des poètes. Selon Emmanuel Edoux, il reste quelques heures par jour ou par nuit où l'on peut être enfin soi-même avec les autres. Mais ce temps durement préservé, Emmanuel Edoux ne peut pas le consacrer à l'élaboration et à l'illustration d'un nouvel art poétique. Il sait que d'autres réalités sont bien plus cruciales. Les persécutions raciales, la misère des pays sous-développés, le mépris dans lequel l'homme est souvent tenu, l'obligation pour certains de se taire ou de parler en fonction de ce que l'on a leur intime de dire. Emmanuel Edoux, dans ses longues chroniques en vers, ou plutôt en versets, de la tour de feu, c'est le titre de son recueil de poèmes, dénonce les offenses faites à l'homme partout dans le monde. Il salue ses amis de la tour, les camarades de la vie plus secrète et plus précieuse, dit-il, et il rappelle ardemment les préceptes d'une éthique fondée sur la foi en l'homme. Il s'inspire toujours des grandes prophéties bibliques néanmoins, émaillant volontiers son propos de citation de l'Écriture, se réclamant du grand message d'Israël, dans lequel il voit pour tous les hommes au-delà de tous les déserts du cœur et de l'espace, l'annonce de la Pâque, d'espèce de terre promise, si longtemps attendue. Le voici dans un de ses recueils de poésie, Première Litanie, sur précisément cette réflexion et ce dialogue intérieur annonçant la Pâque, ce moment important où l'homme communie avec le meilleur de lui-même et son attente profonde.
1: Cet été-là, je montais tous les mercredis à Paris. Comme j'avais cheminé les chemins de cet autre désert, qui a été pour le cœur d'Israël, le cœur des hommes et des peuples de l'exil. J'ai cheminé les chemins de la Galilée, de la Décapole, de la Samarie et de la Judée, au temps du procurateur Ponce Pilate. Je me suis assis dans les synagogues de Chorazin, de Bethsaïda, de Capharnaüm, jusqu'à ce que j'aie acquis la certitude que Jésus était un homme d'Israël, le figuier est mon témoin, et que son enseignement est un enseignement d'Israël, le sermon sur la montagne est mon témoin. C'est pourquoi maintenant encore, alors que tant d'années se sont enfuies, lorsque je reprends parfois un train de nuit, alors que tous dorment autour de moi, alors que mon corps s'est assoupi, alors que mes yeux se sont appesantis, je sais que mon âme veille et parcourt les chemins de Moïse, notre maître, l'homme de Dieu, les chemins de Jésus et les chemins de Mahomet, les chemins du Bouddha et les chemins de Socrate. Tous ces chemins qui ont été sur la face périssable de l'espace et qui sont désormais sur la face éternelle du temps.

0: cap. 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Top là. Je veux voir s'il y en a. 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Top là, pour de bon.
1: Pour de bon.
0: Top là, oui ou non.
1: Oui,

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0: C'est un réel plaisir de découvrir sur notre antenne du 106 FM de temps à autre les podcasts inédits mêlant fiction et réalité que notre jeune animateur Arthur Boulanger, étudiant à l'IEX Bruxelles, réalise avec ses condisciples partenaires en exclusivité pour Equinox Namur, la radio découverte. Aujourd'hui, Arthur et Igor, cofondateurs d'une start-up, ont décidé de recruter deux pros spécialistes de la voix off pour dynamiser la communication vocale de leur jeune entreprise. Nous les suivons dans une de leurs auditions qui va leur permettre de tester deux nouveaux candidats. L'idée est que ces voix off deviennent les voix on de leur prometteuse start-up.
1: Candidat suivant, s'il vous plaît.
2: Bonjour.
3: Bonjour.
1: Bonjour.
2: Béatrice.
4: David.
1: Je vous en prie, asseyez-vous.
2: Merci.
1: Enchanté Arthur, c'est moi qui vais diriger le casting. Et voici Igor, l'ingé son. Comme vous le savez, on vous a fait venir aujourd'hui car nous cherchons les deux voix qui pourront incarner notre entreprise. Ici, on aime aussi en apprendre un peu plus sur le rapport qu'entretiennent nos collaborateurs avec ce métier. Pour rendre le truc un peu moins formel, on aime faire ça sous forme d'interview croisée entre les candidats. Est-ce que ça vous va ?
2: Oui,
4: pas de problème.
1: Voici une liste de questions. Béa, tu vas répondre aux questions de David et vice-versa. Je vous en prie, David, vous pouvez commencer.
5: Ok, David, si tu m'entends, c'est à toi quand tu veux.
4: Alors, première chose, Béa, moi j'aimerais savoir, qu'est-ce qui t'a amené à faire le métier de voix off ?
2: Le hasard. Eh ben oui, j'étais pas du tout prédestinée à faire ça. Et le hasard a fait que la fille qui devait venir faire une pub un certain vendredi il y a 30 ans n'est jamais venue. Et mon petit ami qui était ingé son m'a dit « Eh ben, tu vas le faire à sa place ». Et voilà. Et c'est comme ça que ça a démarré. J'ai fait ma première pub et il m'a juste dit « Tu écoutes ce que je dis, tu répètes après moi ». Et quand il a eu fini, il a fait « T'as une bonne voix, tu joues bien, t'as une bonne oreille, tu peux t'entraîner ». Voilà.
1: C'est vrai qu'il y a une bonne voix, c'est qui en fait ?
6: Ouais, mais David aussi, il me dit quelque chose.
2: Alors à moi, une question. De mon côté, David, je me demandais comment on faisait pour devenir voix off. Est-ce qu'il y a des formations particulières ? Toi, entre autres, comment tu as fait ?
4: Alors moi, j'ai jamais suivi de formation. Moi, c'est arrivé par accident aussi. C'est-à-dire que je faisais de la radio et puis de fil en aiguille, on m'a dit « Tiens, tu devrais essayer de faire des voix en studio ». Et donc voilà, de la radio, je suis arrivé dans les voix, un peu par hasard aussi.
2: Ben voilà, les deux hasards. Pour rester dans le même sujet, est-ce qu'il y a des côtés un peu plus désagréables dans le métier de la voix ?
4: Oui, évidemment. Quand on se retrouve parfois avec un grand nombre de pages d'un texte mal écrit, ça peut être particulièrement pénible. Enfin, c'est quand même une exception. Globalement, c'est plutôt un métier chouette. Je trouve qu'on s'amuse beaucoup.
2: Ouais,
5: excuse-moi David, en fait, juste une petite question. Est-ce que tu as encore le droit à la créativité dans ton boulot ?
4: Ben, disons que c'est la manière dont on va nourrir ce texte. On va se l'approprier, on va un petit peu le triturer malgré tout. Enfin, quand c'est possible, hein. Parfois on ne peut pas y toucher. Mais après, c'est les intentions qu'on va mettre dedans. Ça, c'est là où on va mettre la créativité.
2: Ouais. Quel que soit le texte, voilà. Il y aura toujours de la créativité.
1: Ouais. Béatrice Marlier, hein, c'est ça ? Putain, ça me dit quelque chose. Et l'autre, c'est comment, David ?
6: David Jopard, je crois.
1: David Jopard, ok, je vais checker.
2: Alors, je me demandais également si c'était parfois compliqué de travailler pour des grosses multinationales comme Audi, L'Oréal, Nestlé.
4: Non, en fait, c'est pas plus compliqué, c'est juste pareil. Quand une marque me pose vraiment un problème, j'ai déjà pris des distances par rapport à certaines, oui. Parce que oui, je pense qu'à un moment, un minimum d'éthique, c'est bien. C'est pas évident. Il ne s'agit pas non plus de mettre le studio et le client dans l'embarras, donc ça ne se fait pas en dernière minute. Mais parfois, on m'a demandé des choses au téléphone, et je dis « Tiens, en fait, qu'est-ce qu'on fait exactement ?» Et puis ça me posait problème, et j'ai dit « Non, écoute, je ne fais pas. » Par exemple, l'armement, je ne fais pas, voilà. Dis sinon, t'es pas dérangé parfois d'entendre trop souvent ta voix à gauche, à droite, télé, radio, gare
2: Alors non, parce que je prends pas le train. je prends pas le métro. La dernière fois que j'ai voulu le prendre, je l'ai raté parce que je me suis écoutée. Mais non, ça me fait rien de m'entendre parce que je pense que je ne m'entends plus. Mais je dis toujours que par contre, ce que j'écoute, c'est la technique. Donc je vais écouter, quand je l'entends pour la première fois, quelque chose que j'ai fait et que j'entends en télé, en radio, je vais écouter et être à la recherche de la moindre erreur, moindre mauvaise prononciation, sifflante, etc. Et donc c'est juste ça que je vais écouter, la technique, mais jamais ma voix.
1: Igor, écoute ce que j'ai trouvé.
7: Ce train s'arrête à Hanover, Oppenhof.
6: Ouah, mais c'est la voix de la SNCB. Mais attends, c'est la voix de mon répondeur aussi.
1: Mais mec, je pense que c'est la moitié des pubs qu'on écoute tout le jour à la radio. Et David, c'est pareil.
6: Mais c'est fou de les avoir ici.
2: Je voulais te demander, David, si ça te plaît d'être associé uniquement à une seule voix, de ne pas spécialement être reconnu publiquement pour ce que tu fais.
4: Ah bah écoute, oui, vraiment. J'aimerais pas du tout, mais alors pas du tout être un personnage public, connu. je trouve ça très confortable finalement de
2: vivre dans l'ombre.
4: Voilà, de vivre un peu dans l'ombre, de ne pas. Ah, oh, c'est machin. C'est... Non, c'est vraiment. Enfin, je sais pas toi, mais moi, pas
2: moi,
4: du
2: ça
4: tout.
2: Me plaît. Oui, non.
4: J'aime bien cet anonymat entre guillemets. On est connu dans le métier, ça. On fait partie de ces dinosaures de la profession, mais voilà, on est connu dans le métier. Point.
5: Ouais, David, une dernière petite question. Ça vous arrive jamais d'être reconnu dans la rue, en fait ?
4: Non, parfois des gens me disent après coup. Ah oui, parce qu'ils apprennent mon boulot, ou bien... Ou parfois on me dit, t'as vraiment une voix particulière, toi. Ah bon ? Et puis quand les gens apprennent mon job, ils disent, ah oui, ok, ça m'étonne pas, parce que... Mais non, me reconnaître, non.
2: Non, jamais non plus. Hein.
4: Alors, la dernière question ?
2: Allez, dis-moi.
4: De toutes les voix que tu as pu jouer, ça a été quoi ta préférée ?
2: Ma préférée ? En fait, je ne dirais pas qu'il y en a une préférée, je dirais qu'il y a un ton de voix préféré, c'est ce que je disais tout à l'heure, toutes les voix basses. Donc actuellement, je fais Renaud, la Renaud Arcana, et un, voilà. Pampers, qui est très doux. Nivea, pour certains, pas toutes, mais certaines sont douces. Dove aussi, par exemple. Mais donc, tous des produits qui sont doux. Et à l'époque, ma préférée à l'époque, c'était Orange. Mais à l'époque, ils avaient un slogan qui était « The future's bright, the future's orange ». Oui, après, il y a des projets qui sont chouettes aussi. Des projets humanitaires, entre guillemets, ou qui touchent parce que ça s'adresse à des personnes en difficulté, que ce soit handicap, que ce soit pauvreté, etc. Dans ce que l'on dit, des trucs qui sont vraiment très chouettes.
1: Mais imagine une seconde, on les a pour notre pub. Ce serait dingue.
6: Il ne faut absolument pas laisser passer cette chance.
5: Merci beaucoup. Ce sera tout pour cette petite interview croisée. Pour finir, généralement, on met les candidats en situation en leur demandant de refaire l'une ou l'autre ancienne pub à leur sauce. Est-ce que ça vous convient ?
2: Oui,
4: pas de problème.
3: Parfait, les gars. Si vous tournez les pages qu'on vous a données, vous trouverez le script des pubs. David, je te laisse commencer avec Cune. C'est quand tu veux.
4: Mon premier plan Cune ? Ah, c'était waouh ! Cornichon paysan Cune. Si croquant et tellement doux qu'on ne résiste pas. Cune, plutôt deux fois Cune.
3: Ok David, est-ce que tu peux me la faire avec un peu plus d'énergie s'il te plaît ?
4: Mon premier plan Cune ? Ah, c'était waouh ! Cornichon paysan Cune, si croquant et tellement doux qu'on ne résiste pas. Cune, plutôt deux fois Cune.
3: Ok, merci, c'est parfait David. Béa, c'est quand tu veux.
2: Allô ? Le responsable des poissons rouges ? Oh, tu tombes bien. J'appelle la Espera. Oh merde.
3: Y a pas de problème Béa, refais-la à ton aise.
2: Allô ? Le responsable des poissons rouges ? Oh, tu tombes bien. J'appelle la SPA. Maurice a encore bouffé tous les chocos suisses. Allô ? Oui, je patiente. Trois d'un coup cette fois. Tu comprends, ça peut plus durer maintenant. Chocos suisses de Nestlé, une mousse fondante et légère au bon chocolat au lait suisse. Tu pousses le bouchon un peu trop loin, Maurice. Chocos suisses, signé Nestlé.
5: Merci beaucoup. Je pense qu'on a tout. On vous rappellera dès qu'on a fait notre choix.
2: Merci, bonne journée aussi.
4: Merci.
2: Au revoir.

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sur un mode rock blues que ne renierait pas Francis Cabrel, Elise and the Sugar Sweets, Elise et les douceurs sucrées, si vous voulez le traduire en français, nous parle des birthright, ces droits à la naissance, dont le droit d'aînesse qui ne donne pas tous les droits. D'une voix bien assurée, la situant dans la lignée des grandes chanteuses de blues et de jazz, Yulia Gubenko, qui a succédé à l'Élise des origines de ce groupe résolument français, revendique haut et fort dans cet album le droit et le désir de chanter le blues, même si certains puristes considèrent que ce rythme devrait être uniquement l'apanage des Afro-Américains. Mais Yulia Gubenko d'affirmer avec assurance, très souvent dans le blues, on privilégie les gens originaires des États-Unis. Mais on peut naître dans une petite ville de Sibérie, c'est son cas, aimer cette musique et la chanter. C'est plus fort que tout. On n'a ni envie ni besoin de copier ou de s'approprier une musique. Simplement, on est inspiré et même aspiré par le blues et le rhythm and blues. Fin de citation. Il ne faut donc en effet pas être nécessairement né à Memphis, à Chicago ou à la Nouvelle-Orléans pour se sentir autorisé à chanter le blues. Yulia Gubenko, née en Russie de père ukrainien, vous le dira. Vous savez, là-bas en Sibérie, les gens aussi ont le blues. Ils sont surtout oubliés, au bout du monde en quelque sorte. Ils ne vous diront pas qu'ils sont tristes, mais ils vous diront que devant la situation qu'ils vivent, ils n'ont plus rien à perdre. C'est désolant. Ainsi donc, Elise and the Sugar Sweets est bel et bien un groupe français de 4 musiciens qui encadre sa chanteuse charismatique à la voix taillée pour la fonction. Ils sont rejoints pour les besoins de l'album par quelques belles pointures du saxo, de la trompette, du trombone, du piano, de l'orgue Hammond, avec un supplément de voix chorale qui donne au total un son nouveau et davantage étoffé par rapport aux 2 productions précédentes, un extra playing, suivi d'un premier album en 2018. Quant aux arrangements du guitariste Olivier Raymond, créateur de la plupart des compositions de l'album, ils font la part belle au rythme funky et au groove chaloupé qui invite instantanément à se déhancher. Le choix du nom de l'album, Orocho, n'est pas dû au hasard. C'est un mot russe qui pourrait se traduire par bien, mais avec une connotation plus englobante qu'en français. Ce mot concept représente en russe le bien-être. Il fait référence à la chaleur humaine, à la sensation agréable de se sentir bien. Or, exprime Yulia, c'est précisément l'ambiance au sein du groupe. Ce mot représente pour les membres du groupe ce qu'on vit actuellement vraiment en jouant cette musique que nous aimons. Et de préciser, le titre a été choisi bien avant le début de la guerre en Ukraine. Alors, fallait-il remettre cet intitulé en question ? La question a été posée, mais le groupe a décidé de la maintenir, car non seulement il évoque ce nom, le vécu des musiciens, mais il invite aussi à dissocier le peuple russe de son gouvernement. Avec ce deuxième album, Elise and the Sugar Sweets fête ses 5 ans d'existence, et il a déjà représenté la France à l'European Blues Challenge aux Açores. Tout le monde au sein du groupe est toujours aussi convaincu que la musique joue un rôle immense dans nos vies et qu'elle nous accompagne dans les moments cruciaux, qu'elle nous aide à franchir des étapes, qu'elle est un véhicule de paix et qu'elle permet de repousser nos limites. Souvent sur la route, le groupe affiche plus de 200 concerts à son actif en France, au Canada et un peu partout en Europe. Elise and the Sugar Sweets distille un savant mélange de rhythm and blues sous diverses configurations, avec à l'occasion 7 membres venus des chœurs ou encore des cuivres. Des 5 artistes au départ, donc, la formation peut passer à 10 ou 12 sur scène, ce qui donne alors au concert une ampleur considérable. On peut donc affirmer sans crainte de se tromper que dans sa formule actuelle, le groupe est un des plus percutants de la scène blues, soul et rhythm and blues à la française, se démarquant aujourd'hui grâce à un son résolument moderne, mais restant toutefois ancré dans la tradition. Si vous êtes prêts pour une dernière déflagration de rhythm and blues, je vous propose Rock Waters, que l'on pourrait traduire par « grosses eaux ».
Vous serez sensible au jeu de guitare de l'intro qui suggère fort habilement les chutes d'eau et le ruissellement de ses grosses eaux. L'album Orocho d'Elise and the Sugar Sweets est disponible sur le label Adora Blues Epsilon et voici Rogue Waters.

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1: Notre petite goutte de poésie s'intéresse cette semaine à l'œuvre du poète Charles Péguy, qui figure parmi les destins exceptionnels de la poésie. Charles Péguy est né à Orléans le 7 janvier 1873. Ses origines sont modestes. Son père menuisier était d'ascendance paysanne. Il devait mourir d'ailleurs peu de temps après la naissance de son fils. Et sa mère subvenait aux besoins de la famille en rempaillant des chaises. Au lycée La Canale, puis dans la cour rose de Sainte-Barbe, il goûte les joies de l'esprit et d'infrangibles amitiés, tandis qu'à l'école normale supérieure, il s'enthousiasme pour le socialisme utopique de Jaurès. Dreyfusiste, le jeune intellectuel se lance dans l'action. Rompant avec le socialisme officiel, il fonde les Cahiers de la Quinzaine, revue indépendante dont il est le principal rédacteur. Après une certaine période et avec une totale droiture, il part en guerre contre toutes les déloyautés, contre les intrigues, contre les petitesses, les mesquineries. Cette intégrité de caractère lui fera retrouver la foi de son enfance, même s'il ne lui a pas été donné de passer le seuil de l'église. Le 5 septembre 1914, le lieutenant Péguy mourait au combat. Parmi ses œuvres poétiques, on retiendra le mystère de la charité de Jeanne d'Arc, le mystère des saints innocents, la tapisserie de Sainte-Geneviève, la tapisserie de Notre-Dame, Ève, et puis le porche du mystère de la seconde vertu, d'où j'ai extrait le poème intitulé « La petite espérance ».
2: La petite espérance s'avance entre ses deux grandes sœurs et on ne prend seulement pas garde à elle. Sur le chemin du salut, sur le chemin charnel, sur le chemin raboteux du salut, sur la route interminable, sur la route entre ses deux sœurs, la petite espérance s'avance. Entre ses deux grandes sœurs, celle qui est mariée et celle qui est mère. Et l'on a d'attention, le peuple chrétien n'a d'attention que pour les deux grandes sœurs, la première et la dernière, qui vont au plus pressé, au temps présent, à l'instant momentané qui passe. Le peuple chrétien ne voit que les deux grandes sœurs, n'a de regard que pour les deux grandes sœurs, celle qui est à droite et celle qui est à gauche. Et il ne voit quasiment pas celle qui est au milieu, la petite, celle qui va encore à l'école et qui marche, perdue dans les jupes de ses sœurs. Et il croit volontiers que ce sont les deux grandes qui traînent la petite par la main, au milieu, entre elles deux, pour lui faire faire ce chemin raboteux du salut. Les aveugles qui ne voient pas au contraire, que c'est celle au milieu qui entraîne ses grandes sœurs, et que sans elle, elle ne serait rien. Que deux femmes déjà âgées, deux femmes d'un certain âge, fripées par la vie. C'est elle, cette petite, qui entraîne tout. Car la foi ne voit que ce qui est, et elle voit ce qui sera. La charité n'aime que ce qui est, et elle aime ce qui sera. La foi voit ce qui est, dans le temps et dans l'éternité. L'espérance voit ce qui sera, dans le temps et pour l'éternité.

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Auditeur d'Equinox, Sarah Willis est une infatigable ambassadrice de son instrument, le cor, dont elle défend les couleurs dans le monde entier. Corniste au sein de l'Orchestre Philharmonique de Berlin depuis 2001, elle lance en 2014 Sarah's Music, un programme TV pour la chaîne allemande Deutsche Welle. Mais l'autre passion de Sarah Willis naît lorsqu'elle se rend à Cuba pour donner une masterclass. La musique et les musiciens qu'elle y rencontre la marquent profondément. Dès lors, elle y retourne régulièrement et fonde le Havana Horse, un ensemble composé de cornistes présenté dans un épisode de Sarah Music. Avec Mozart y Mambo, Sarah Willis crée un album qui réunit la musique du plus célèbre des compositeurs, Mozart, et le répertoire traditionnel cubain. Mozart aurait pu être un vrai cubain, lui a-t-on dit à La Havane, ce qui l'a poussé à créer ce projet. Mozart à Cuba, c'est ce mardi 16 juin à 21h, vendredi 19 à 8h et encore dimanche 21 à 19h. 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À très bientôt.

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0: C'est un réel plaisir de découvrir sur notre antenne du 106FM de temps à autre les podcasts inédits qui mêlent fiction et réalité que nous envoie notre jeune étudiant à l'IEX, Arthur Boulanger, qui, accompagné de ses condisciples partenaires, réalise ces podcasts en exclusivité pour Equinox Namur. Et ici, il nous propose un podcast intitulé « C'est un jeu d'enfant, mais sur un mode aigre-doux ». Elles sont mineures et livrées à elles-mêmes. Plusieurs choix s'offrent à elles. Sur Internet, tout va très vite et en un clic, elles se retrouvent à vendre leur corps, mais à quel prix ? Ce podcast aigre-doux, réalisé par Arthur, Lina, Lisa, Basile et Matteo, vous est proposé à présent.
1: Quand on vend son corps à chaque homme que l'on rencontre, il nous prend une énergie. Il prend une partie de nous et il repart avec.
2: La majorité d'entre elles ont entre 14 et 16 ans. Elles peuvent gagner de 150 à 300 euros par heure.
3: Plus de la moitié des dossiers de prostitution concernent des mineurs. On estime entre 300 et 400 le nombre de mineurs qui se prostituent aujourd'hui en Belgique. Plusieurs associations se battent contre l'exploitation de mineurs, et pourtant, les chiffres sont toujours en hausse.
4: De toute façon, ça n'arrive qu'aux autres.
5: C'est le genre de truc qui n'arrive pas en Belgique.
6: Ça n'arrive que chez les pauvres.
7: La prostitution chez les enfants, c'est que dans les quartiers défavorisés.
8: Je m'en fous, ça arrivera jamais dans mon entourage.
2: Ces phrases-là, on les a déjà tous entendues. Contrairement à ce que l'on pense, la prostitution chez les mineurs est un fléau qui, malheureusement, n'a ni classe sociale ni frontières.
9: Je m'appelle Ariane Couvreur et je suis coordinatrice chez ECPAT Belgique, qui est une association qui lutte contre l'exploitation sexuelle des enfants, notamment en Belgique et sous toutes ses formes. Ça arrive dans tous les milieux et c'est justement ça souvent qui rend difficile la détection ou la prévention parce qu'on se dit que ça arrive plutôt dans les milieux plus précarisés, vulnérables, etc. Alors certes, au niveau la pauvreté, au niveau économique, la difficulté au niveau de l'éducation, le dysfonctionnement dans les familles, etc., sont des facteurs qui peuvent faciliter l'exploitation sexuelle des enfants. Mais c'est pas parce qu'on vient d'un milieu économiquement favorisé, cultivé, socio-économiquement bien intégré dans la société qu'on ne va pas devenir victime d'exploitation sexuelle.
2: Voici le témoignage de Léa, une victime d'exploitation sexuelle. Un témoignage retrouvé sur Internet parmi des centaines d'autres.
10: Je m'appelle Léa, j'ai 20 ans et j'ai été exploitée sexuellement à l'âge de 15 ans. Quand j'ai été virée de mon collège, j'ai commencé à fumer de la beuh tous les jours et je me fournissais chez un type qui habitait pas loin de chez moi. Et du coup, quand j'ai fugué, je lui ai envoyé un message pour savoir s'il avait un taf pour moi. Parce que j'avais vraiment besoin d'argent et il m'a répondu que la drogue c'était pas un milieu pour les femmes, qu'à part tapiner, il voyait pas ce que je pouvais faire d'autre. C'est donc là que j'ai décidé d'y aller. Le lendemain j'ai couché avec lui et son associé et c'est là que tout a commencé.
3: Mais comment ces jeunes filles se retrouvent-elles dans cette situation ?
9: Maintenant, avec Internet, les réseaux sociaux, etc., c'est très facile de pouvoir rentrer en contact avec des jeunes. Et donc, on constate que certains vont un petit peu faire le tri, donc via les réseaux sociaux, voir quelles sont les jeunes filles ou les jeunes garçons qui sont plus mal dans leur peau ou bien qui ont besoin de confiance en eux, etc. Et donc, ils vont rentrer en contact avec eux et puis, petit à petit, gagner leur confiance et faire baisser leurs barrières intimes, on va dire, et donc assez rapidement leur demander qu'ils se mettent devant la webcam et qui se déshabillent. Donc, ils produisent eux-mêmes, donc c'est les enfants eux-mêmes ou les adolescents eux-mêmes qui vont créer des images qui représentent l'abus sexuel d'enfants.
10: Ce soir-là, j'ai un peu essayé de me renseigner pour savoir comment ça fonctionnait. Je sais pas, je pensais que c'était des maisons closes ou des choses du style. Puis on m'a répondu que je pouvais juste aller sur un site internet, m'inscrire en tant qu'escorte. C'est exactement ce que j'ai fait. Et là, j'ai eu au moins 200 appels, tellement que j'arrivais même plus à répondre à mon message. Et c'est là que j'ai compris que c'était beaucoup plus facile que ce que je pensais.
2: Tout le monde se souvient de cette affaire qui a éclaté en France en février 2018. Une jeune fille de 11 ans avait eu un rapport sexuel avec un homme de 28. D'après le parquet, la relation était consentie. Aucune loi dans le pays n'instaurait un âge minimum de consentement. C'est toute la justice française qui a dû être maniée.
3: Mais en Belgique, qu'en est-il de la peine encourue ?
6: Je m'appelle David Thérion, je suis directeur du service délinquance et protection des mineurs de la police de Bruxelles Capitale XL. Il faut voir si, à côté de ça, il y a eu d'autres faits de mœurs. Ils ont peut-être abusé, peut-être profité. Tout dépend de l'âge. Le consentement avant 16 ans n'est pas accepté. Ça devient du viol au lieu de l'attentat à la pudeur. Donc, il peut y avoir un cumul au niveau de la sanction. Mais on pourrait très bien aller en moyenne entre 5 et 10 ans de prison.
3: Mais finalement, aux yeux de la loi, qui est la victime dans toute cette histoire ?
9: En fait, techniquement, une personne de 16 ans qui décide de se prostituer, elle ne peut pas décider de se prostituer. On ne va jamais considérer qu'elle a consenti à se prostituer. On va toujours considérer qu'elle a été forcée par les circonstances, qu'elle est une victime, et donc que les gens qui ont des relations sexuelles avec elle sont soit des trafiquants ou des clients qui vont être poursuivis par les tribunaux.
10: J'étais enfermée dans des hôtels en banlieue parisienne et tous les soirs, je prenais de la drogue, de plus en plus de drogue. Je me suis dit qu'un jour, j'allais laisser ma vie. Et quand on se reconnaît même pas dans le miroir et que pendant X temps, on se fait appeler par des pseudo-escortes qu'on choisit au hasard et que ça fait je sais même plus combien de temps qu'on n'a pas prononcé mon prénom, ben on sait même plus qui on est. Et ça montre à quel point ils sont en train de nous tuer. Il a fallu une soirée pour que je me décide de me dire « Ok, bah là maintenant j'appelle la police, j'appelle mes parents et je veux rentrer chez moi. » Et c'est à ce moment-là que j'ai commencé à faire une cure de désintoxication. J'ai repris les cours et j'ai aussi appris à me remettre en lien avec mon corps, c'est-à-dire à l'écouter, à le valoriser et à me rendre compte aussi que mon corps n'appartient qu'à moi.
3: Mais comment peut-on mettre fin à tout ça ?
9: Je pense qu'il y a aussi une sensibilisation qui doit se faire au niveau de la société tout entière. Donc le grand public, comme toi et moi, qui pourrait aussi être amené à avoir ce genre de situation ou qui a des idées préconçues sur ce que c'est l'exploitation sexuelle, que c'est quelque chose qui n'arrive pas chez nous, que c'est quelque chose qui n'est commis uniquement par des pédophiles blancs de plus de 60 ans, que c'est quelque chose que les enfants ont choisi. Donc il faut un peu casser tous ces préjugés et ça, il faut sensibiliser la société dans son ensemble.
2: On ne peut plus fermer les yeux sur l'exploitation sexuelle des mineurs dans le monde. Aujourd'hui, 95% des recrutements se font en ligne. Il est important de faire attention à l'utilisation des réseaux sociaux chez les plus jeunes. C'est notre rôle en tant qu'adultes de les protéger, car au final, pour eux, ce n'est qu'un jeune enfant.
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1: Un sujet un peu ésotérique et pourtant, je pense, très intéressant. Les temps morts, oui, les temps morts de l'actu. Vivre sans temps mort et jouir sans entrave. Citation anonyme. Existe-t-il vraiment, dans la vie de tous les jours, des temps dits morts? Si oui, cela voudrait sans doute dire que le temps s'est arrêté. Cela semble impossible. Le temps coule et ne s'arrête jamais. C'est à tout le moins notre impression humaine. C'est ainsi que nous l'avons inventé. Notre temps ne peut pas mourir, il ne peut pas s'arrêter, il fait partie de nous, il nous aide à gérer nos vies. Que ferions-nous, chers auditeurs, sans le temps, le passé, le présent, le futur, l'instant qui passe, là, tout de suite, maintenant? Au mieux, l'expression peut être comprise comme une suspension dans le temps. Celui-ci s'est immobilisé, il est figé. Et l'actu alors? Un temps mort peut être compris comme une actu gelée dans le temps. L'actu en temps mort? Temps mort, une durée non remplie? Il est incontestable qu'il existe des moments quand l'actualité est pauvre en informations intéressantes et utiles. C'est un peu la panne, parfois sèche, dans le sens que rien n'est à dire ou montrer. Alors, que fait l'actu? Chers auditeurs, incontestablement, elle meuble. Elle remplit le temps de choses sans intérêt pour nous, ses récipients. L'impact sur nous est incontestable et cela va de l'ennui et de la déception au rejet pur et simple de l'info. Nous sommes alors tentés de faire un amalgame et de juger de la même façon l'information de valeur au divertissement de pauvre qualité. Un temps mort utile? Il paraîtrait qu'il existe des temps morts qui comptent. Oui, l'actu peut très bien, et elle le fait parfois, utiliser ce temps libre en quelque sorte pour répéter avec imagination et illustration des informations passées qui méritent une nouvelle visite, une nouvelle interprétation. C'est la répétition utile. Deux, poser des questions qui suscitent réflexion et approfondissement à partir de nouveaux éclairages sur une sélection d'événements marquants. C'est en quelque sorte le défi d'aller plus loin. Et enfin, lancer de nouvelles approches relatives au recueil et traitement des informations. C'est l'innovation dans l'actu. Et puis, franchement, chers auditeurs, un temps de relaxation et de pause n'est pas sans intérêt dans notre monde en changement multiple, inattendu et rapide, voire même brutal. Par le temps qui court, faire le mort, temps mort, s'impose parfois. L'actu peut, en effet, consacrer de ces temps dits morts et cependant fort précieux, pour élever la qualité de ses émissions et de son impact sur son audience, en se concentrant sur l'art, par exemple, dans toutes ses dimensions, peinture, musique, décoration, mode. Cela fait partie, en quelque sorte, de l'éducation actuelle. Comme procédé d'éducation. N'oublions pas aussi la belle formule de Cyrano de Bergerac. C'est bien plus beau quand c'est inutile, temps mort. Oui, l'actu doit parfois se faire. Pourquoi pas, chers auditeurs, inutile. L'inutile peut être gracieux, il peut être aussi provocateur. Et oui, combien de fois, chers auditeurs, n'avons-nous pas pensé que l'actu aurait mieux fait de se taire et de ne rien montrer? Est faible dans sa présentation et son argumentaire, manque de crédibilité. Que pensez-vous en conclusion, chers auditeurs? Que pensez-vous de la formule « Le vrai appartient souvent au silence » Ah, mais écoutons, s'il vous plaît, le silence. À bientôt, chers auditeurs. À bientôt.

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0: notre petite goutte de poésie tombe dans l'univers vaste et multiple de Charles Baudelaire, et plus particulièrement de sa poésie qui a été mise en musique par des grands noms de la chanson française, entre autres, bien entendu, Léo Ferré. Charles Baudelaire, qui est né en 1821 et qui est mort en 1867, aura eu une bien courte existence, marquée de la malédiction. Enfant déjà, solitaire et révolté, puis jeune homme, mal aimé, mais écrivain de génie, Charles Baudelaire a eu une vie qui n'a pas toujours été fort comprise par ses contemporains, c'est le moins que l'on puisse en dire. Et du point de vue de l'écriture, plus dans l'audace de la forme, c'est du côté de l'inspiration proprement dite qu'il faut chercher l'originalité et l'innovation baudelairienne. Comme tous les poètes de son temps, Baudelaire est profondément marqué par le romantisme, dont il conserve la plupart des thèmes récurrents. La mort et l'attrait pour le morbide, la malédiction du poète, le spleen, les vicissitudes de l'amour et le goût du voyage et des espaces inconnus. Mais alors que le romantisme s'appuie sur une exaltation de la nature, se traduisant par la fameuse relation nature-état d'âme, Baudelaire propose une esthétique beaucoup plus ramassée, dégraissée de toute digression lyrique, puisante au cœur même de la réalité le plus souvent citadine, et une véritable recherche introspective. Le voici dans « L'invitation au voyage » qui fut mis en musique par Léo Ferré. Léo Ferré, évidemment, c'est le grand poète que nous connaissons, le premier d'ailleurs auteur de chansons à avoir été admis dès 1962 dans la prestigieuse collection Poètes d'aujourd'hui dirigée et publiée par Pierre Segers, et qui affirmait avec obstination que la poésie devait être portée sur les pianos du cœur et les violons de l'âme. Aussi, en marge de son propre univers poétique, met-il toujours son formidable talent de musicien au service de la poésie des autres. Le voici Léo Ferré dans « L'invitation au voyage » de Charles Baudelaire, extrait bien entendu des « Fleurs du mal ».
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0: 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Notre jeune animateur, Arthur Boulanger, vous propose ces podcasts qu'il réalise dans le cadre de ses études de master en communication, avec ses comparses Pauline Debris et Igor Volt. Voici une séquence consacrée aux rêves. L'idée est d'explorer cet univers onirique et si mystérieux. Quelle importance lui accorder? Quel sens lui donner? Et avec ce projet Rêver et vous, il nous propose d'écouter une série de témoignages agrémentés de l'expertise de deux spécialistes, Isabelle Lafarge, psychologue et psychanalyste, et Amala Klepp, autrice et thérapeute onirique. Ce projet sonore nous invite ici plus précisément à explorer l'expression du rêve avec le concours de l'experte Amala Klepp, thérapeute onirique.
1: Chapitre 5, son expression du rêve.
2: Je dirais que les rêves font vraiment partie entière de mon quotidien. C'est quelque chose que je discerne pas spécialement des moments où je suis éveillée. Donc quasiment toutes les nuits, je me souviens de mes rêves et j'ai vraiment une relation très forte avec. Et j'ai vraiment cette impression que en fait, je vis avec au quotidien et que voilà, entre le rêve et la réalité, au final, il y a aussi des réponses et des questions qui s'échangent. Donc ouais, je pense que je vois les rêves vraiment comme un compagnon et quelque chose qui fait partie de moi à tous les moments de ma vie. Déjà, j'en parle beaucoup autour de moi, à des personnes qui sont proches de moi, parce que c'est quelque chose que je trouve vachement important. Je les écris parfois aussi dans mon téléphone ou dans mon carnet. Et à côté de ça, du coup, je dessine aussi. Et même si dans les dessins, je ne cherche pas directement à transcrire mes rêves, je me dis rarement « là, je vais dessiner un rêve ». Mais en fait, inconsciemment, je les retranscris. Je vois très bien que quand il y a des moments où je fais des rêves un petit peu à répétition, ben ça va se ressentir dans mes dessins. Et ouais, je dessine souvent sans réfléchir, dans l'absolu. Et du coup, c'est vrai que je pense que mes rêves, ils influent là-dedans aussi. Et je les retrouve en fait en partie là-dedans. Du coup, je faisais beaucoup de rêves lucides quand j'étais enfant. Donc très jeune, mes parents m'ont un petit peu initiée à l'imaginaire, aux rêves, tout ça. C'est quelque chose qui était très présent chez moi. Et du coup, quand j'étais enfant, très vite, je me rendais compte de quand je rêvais. Et j'avais un mécanisme, c'est assez marrant, que je mettais en place à chaque fois que je faisais des rêves lucides et que j'en avais marre de mon rêve et que je me disais « là, c'est bon, j'ai envie de changer ou de me réveiller ». Je savais qu'à partir de ce moment-là, il fallait que je me dise « il faut que je regarde dans le ciel et que j'attende l'avion ». Et j'attendais. Et en général, au bout d'un temps que je ne saurais pas définir, mais qui me paraissait court, mais il y avait un avion qui passait. C'était genre un peu les vieux avions de guerre comme ça, que j'ai dû, à mon avis, voir dans des films, quoi. Et dès que je le voyais, je me concentrais dessus pendant quelques secondes. Et puis, quand je me retournais autour de moi, j'étais dans une grande plaine d'herbe. Et en fait, il y avait un lac à côté de moi. Et il suffisait que je plonge dans le lac. Et là, en un coup, je me réveillais. Et c'était toujours le même schéma qui revenait. Et du coup, dans mes rêves lucides, en fait, j'avais souvent des endroits qui revenaient. Donc, dans lesquels j'avais du coup plein d'aventures qui se déroulaient. J'avais notamment une plaine avec des grands champignons, un peu comme dans les Schtroumpfs, qui étaient des maisons. Et alors parfois, il y avait ce côté un peu aussi de peur, parce qu'il y avait des géants. Enfin, c'était un peu un univers où tout était plus grand. J'avais le grand centre commercial tout blanc. En fait, c'était comme un centre commercial, mais vidé de tout magasin. Et il n'y avait personne. C'était un truc presque un peu fantomatique. À côté de ça, j'avais aussi la rivière où il y avait un torrent hyper fort. Et ça, c'était un peu mon lieu de cauchemar, en fait. J'avais un peu, quand j'étais plus jeune aussi, cette crainte de me noyer. Parce que mon père avait très fort cette crainte-là. Du coup, il me l'avait un peu transmise. Et du coup, quand j'allais dans le cauchemar, ben souvent, c'était dans ce torrent. Et alors, en fonction du cauchemar, il y avait des éléments externes qui se rajoutaient. Mais du coup, je dirais que dans mes rêves conscients, en fait, je retournais à chaque fois à des endroits précis qui revenaient et que je connaissais, que je reconnaissais. Et ce qui se déroulait, ben ça changeait. Il y avait un peu de tout. C'était, quand j'étais enfant, du coup, des aventures. Je savais voler aussi dans mes rêves. Et je me souviens encore de la technique que j'utilisais pour voler. Et je me souviens même du premier rêve dans ma vie où j'ai voulu voler et j'ai pas réussi à voler. J'ai pas réussi à m'envoler. Et c'était un peu ce moment où je devais avoir 9-10 ans aussi, qui est un moment un peu où tu deviens plus grand. On te traite plus tout à fait comme un enfant. Et je me souviens très bien que c'était, je tapais 3 fois des pieds, puis je courais, puis je tapais une dernière fois du pied, et je m'envolais. Un jour, j'ai voulu le faire, et j'y arrivais pas, et tous les autres dans le rêve y arrivaient, quoi. Donc, c'était quelque chose d'assez fort. Et au niveau des rêves que je fais aujourd'hui, j'arrive moins... Enfin, je me rends compte encore régulièrement que je rêve. Par contre, je sens que je contrôle beaucoup moins que quand j'étais enfant. Par exemple, j'ai beaucoup plus de mal à décider du moment où je sors du rêve. j'ai plus du tout ce truc comme j'étais enfant où je voyais l'avion et puis voilà, je sortais du rêve. Par contre, il y a des schémas qui reviennent ces derniers temps. Je fais souvent un rêve. Je ne saurais pas du tout en donner la signification. Je ne cherche pas spécialement à la savoir. Je fais partie d'une famille assez ancienne, un peu orientale, où en fait, il y a une grande importance dans les bijoux. Les bijoux racontent des histoires et en fait, c'est même une façon, une sorte de langage où il y a des bijoux qui sont associés pour faire communiquer des messages. Parce qu'à chaque fois, je suis dans une famille qui est en fuite et je ne sais pas exactement pourquoi, elle fuit quelque chose. Et du coup, il y a différents moments dans le rêve où je suis avec cette famille, on se cache. Et aussi des moments un peu de confrontation. Et du coup, en fait, il y a des gens qui nous poursuivent, mais ces gens, c'est des sortes d'ombres un petit peu. Et je me dis, c'est peut-être lié un peu à des angoisses que je peux avoir personnellement, parce que du coup, ça prend pas vraiment une forme, c'est vraiment des sortes d'ombres comme ça, c'est comme des taches noires. Et du coup, à chaque fois, je suis avec cette famille, et c'est toujours un peu le même chemin qu'on fait. On est d'abord dans une maison à la campagne, puis on part, on s'enfuit, on arrive dans un genre de sous-sol, et c'est la nuit, il y a beaucoup de bruit. Et à chaque fois, du coup, j'ai des discussions, en fait, avec des personnages différents. Les altercations sont un peu différentes, mais il y a quand même encore ce schéma qui revient. Et du coup, même si je ne fais plus un rêve 100% conscient, je sais quand je me réveille le matin, ah, c'était de nouveau cet endroit, et OK, il y avait de nouveau ces personnages-là, etc. Donc ça, c'est le genre de rêve que je fais aujourd'hui.
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Notre petite goutte de poésie se répand cette semaine encore dans les eaux fécondes de la poésie belge d'expression française, malheureusement trop méconnue. Nous nous intéresserons aujourd'hui à Charles Van Lerberg, né en 1861, décédé en 1907, exact contemporain de Maeterlinck et Verhaeren. Face à ces deux monstres sacrés, Charles Van Lerberg fait figure d'homme infiniment plus réservé, se protégeant du monde en écrivant des contes hors du temps. Et pourtant, le théâtre d'art accueille à Paris son drame, Les Flaireurs, et le recueille La Chanson d'Ève, d'où est extrait Ma sœur la pluie, publié au Mercure de France en 1904. Il est défini comme suit ses ambitions. Mon sujet, c'est le premier réveil, le premier murmure, le premier ravissement devant les choses. Bref, la poésie fait revivre le monde et lui donne une coloration nouvelle. Ma sœur la pluie. Ma sœur la pluie, la belle et tiède pluie d'été, doucement vole, doucement fuit, à travers les airs mouillés. Tout son collier de perles blanches est dans le ciel bleu délié. Chanter les merles, danser les pies, parmi les branches qu'elle plie, danser les fleurs, chanter les nids, tout ce qui vient du ciel est béni. Sur des tapis de fleurs sonores, de l'aurore jusqu'au soir, et du soir jusqu'à l'aurore, elle pleut. Elle pleut encore, autant qu'elle peut pleuvoir. Puis vient le ciel qui essuie, de ses cheveux d'or, les pieds de la pluie. Ma sœur la pluie, la belle et tiède pluie d'été, doucement vole, doucement fuit, à travers les airs mouillés. »

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1: Le souffle. Trois expressions pour démarrer. À bout de souffle, avoir du souffle, souffler sur le feu. Réfléchissez, chers auditeurs, à la richesse de notre répertoire de mots pour décrire et interpréter certaines situations. Que ferions-nous sans les mots? Le thème de cet impromptu est « Le souffleur dans sa fosse ». C'est Molière qui a bien dit « Voici quelques souffleurs de ces gens qui n'ont rien et nous viennent toujours promettre tant de bien ». Au théâtre d'hier, le souffleur avait un rôle important. Il était discret et cependant très présent afin d'éviter des blancs dans l'exécution de la pièce. Si la vie est un théâtre, alors les questions que l'on peut se poser sont « Qui sont les souffleurs aujourd'hui qui veillent à ce que tout soit au mieux, si pas parfait ? Qui souffle afin que les rôles nécessaires à la bonne vie ensemble soit bien interprété. Mais d'où vient en fait le script de la pièce que nous devons jouer? Mais allons plus loin. Trois interrogations pour les auditeurs perspicaces que vous êtes et qui n'ont pas peur du discours extravagant. Question 1. Existe-t-il encore des souffleurs dans la vie? Une réponse éventuelle? Oui. Mais à cause de l'évolution des sociétés et l'impact des nouvelles technologies, les souffleurs ont changé de profil et de rôle. Ils sont devenus encore plus discrets et cependant sont parfois subversifs. Je pense ici aux prénommés influenceurs qui nous disent ce qu'il faut croire et penser. Le souffleur d'hier, à savoir les maîtres à penser, ont subi une mutation. Pas nécessairement, chers auditeurs, dans le bon sens. Question 2. Le souffleur d'hier s'en tenait au texte. Qu'en est-il de nos jours? Une réponse possible entre toutes, il n'y a plus de texte. Et même les acteurs sur scène ne se privent pas d'improviser au grand désarroi des souffleurs qui se raccrochent à leur micro et oreillette. Il n'empêche que ces improvisations sont bien souvent les ingrédients d'une bonne qualité théâtrale. Et dans la vie, n'improvisons-nous pas notre vie? Question 3. Qu'en est-il des déviations de l'intention de souffler? Une réponse qui s'impose. Souffler des réponses à quelqu'un et qui se prépare alors à tricher, ce n'est pas moralement admissible. Souffler à l'autre ce qu'il doit penser et faire n'est pas automatiquement bon et utile. N'oublions pas que les souffleurs ne sont pas les payeurs. Êtes-vous un souffleur, cher auditeur, chère auditrice? Voici un quiz simple et rapide qui va vous permettre de vous tester en tant que souffleur. Répondez rapidement par oui ou non aux questions suivantes. Vous arrête-t-il de souffler des conseils à une autre personne sans qu'ils aient été sollicités? Un avis controversé sans en avoir l'air? La réponse à une question posée lors d'un jeu télévisé? Souffler discrètement les options pour une personne qui compte pour vous? Souffler à quelqu'un ce qu'il doit dire et faire? Souffler le mot cherché par une personne ayant un trou de mémoire? Souffler, suggérer avec délicatesse une voie à suivre à un ami? Souffler le danger potentiel de dire ou ne pas dire quelque chose de sensible pour les autres. Souffler le besoin de dire la vérité malgré les risques encourus. Et enfin, souffler à soi-même ce qu'il faut penser. Si vous avez entre 7 et 10 oui, vous êtes enclin à souffler aux autres ce qu'ils doivent croire et faire, même penser. Ce n'est pas toujours indiqué. Si vous avez entre 4 et 6 oui, vous êtes prêt à souffler si cela est nécessaire, mais vous respectez le droit des autres à penser et décider par eux-mêmes. Et enfin, si vous avez entre 1 et 3 oui, souffler n'est pas votre tasse de thé, comme ils disent en Angleterre. Encore que trop de réserve n'est pas toujours acceptable dans les relations sociales. Et si vous n'avez rien compris à l'exercice, constatons que les noms utilisés aujourd'hui pour définir le souffleur sont le coach, le mentor, l'influenceur. Les mots d'hier ne sont plus ceux d'aujourd'hui. En conclusion, brièvement et entre nous, à chacun son souffleur, n'est-ce pas?
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trois petits tours, et puis s'en viennent, trois petits tours, et puis s'en vont. Ce titre, extrait de l'album Personne d'autre, le 28e de la carrière de Françoise Hardy, est assurément dédié à son Jacques Dutronc de Marie. Et tout dans cet album respire d'ailleurs la présence du gentleman cambrioleur des chœurs, car même si Françoise et Jacques ne vivent plus ensemble, elle à Paris, lui en Corse, pour l'état civil, ils sont toujours monsieur et madame Dutronc, et dans l'univers très particulier de Françoise, la présence de l'ami Jacques, père du fils Thomas, reste chevillée au cœur de celle qui s'est si bien envoyée des messages personnels. Véritable miraculé d'un cancer du tissu lymphoïde associé aux muqueuses contre lequel elle a lutté plusieurs années durant et dont elle pensait ne jamais pouvoir s'en sortir, la chanteuse à la frange s'est offert un retour artistique pour le moins inattendu, elle qui a affirmé plusieurs fois vouloir arrêter la chanson, surtout après la sortie de son album « L'amour fou » sorti en 2012 et dont elle estimait, à juste titre d'ailleurs, qu'elle ne pourrait jamais faire quelque chose de mieux. Et pourtant les circonstances en ont décidé.

Que l'on songe à Messia, la longiligne artiste au talent certain et au feeling proche de la chanteuse, ou encore la grande Sophie, qui lui a fait le cadeau du single numéro 1 de l'album, le très envoûtant Le Large, entendu dans un billet parallèle. Et il y a encore Yael Naïm, qui lui a réservé le seul titre en anglais de l'album, You Are My Home. Autant de petits écrins de sa mélancolie éternelle. Proche du couple France Gall-Michel Berger, Françoise rend aussi hommage à Michel Berger dans une version très épurée de « Seras-tu là ?». Mais au total, à bien décrypter les messages subliminaires, parfois sibyllins, de l'interprète du temps de l'amour, on se dit que le fantôme de Dutronc plane sur cet album, à moins que n'y soient recensés quelques fantasmes de la belle Françoise. Ainsi, dans trois petits tours entendus à l'entame de ce billet, Françoise Hardy avoue être séduite par un garçon énigmatique, un furet qui file entre les doigts, un chat que l'on n'entend pas venir. Il sourit et ne parle pas. Trois petits tours et puis s'en va. Il lui arrive d'être cynique, mais elle croit comprendre ses absences et entendre l'appel de son âme comme une douleur, une alarme, un cri du cœur. Elle aimerait qu'ils jouent ensemble leur musique, mais n'est-ce pas un rêve impossible? Et, fataliste, la chanteuse conclura « La vie, l'amour, c'est comme ça, trois petits tours et puis s'en va ». Dans « Quel dommage » qui va clôturer ce billet, c'est aussi l'histoire d'un désenchantement, de retrouvailles froides d'un couple autrefois amoureux, d'un retour sur un passé romantique, d'une demande de retour en grâce en quelque sorte. Mais tout cela est impossible pour les otages, elle et lui, du temps qui passe. Ce temps qui détruit tant de choses et de sentiments, entre autres. Alors avec nostalgie, elle revient sur un passé heureux et à voir les photos de leur visage, si jeune, si beau, elle s'exclame « Mon Dieu, quel naufrage ! Si jeune, si beau, mon Dieu, quel dommage !» Quand on vous disait que l'ombre de Dutronc plane sur cet album, Françoise Hardy signe ce retour qu'on n'attendait plus sur le label Parlophone de Warner Music France. Son album a pour titre « Personne d'autre », 74 ans à sa sortie. C'est une performance et voici quel dommage.

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2: 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Notre jeune animateur, Arthur Boulanger, vous propose ces podcasts qu'il réalise dans le cadre de ses études de master en communication avec ses comparses Pauline Debris et Igor Volt. Voici une séquence consacrée aux rêves. L'idée est d'explorer cet univers onirique et si mystérieux. Quelle importance lui accordons-nous? Quel sens donnons à nos rêves? Avec ce projet, Rêvez et vous, il nous propose d'écouter une série de témoignages agrémentés de l'expertise de deux spécialistes, Isabelle Lafarge, psychologue et psychanalyste, et Amala Klepp, autrice et thérapeute onirique. Ce projet sonore nous invite ici à explorer nos rêves prémonitoires.
3: Chapitre 4. Vos rêves prémonitoires. J'ai rêvé en fait que l'amie de ma sœur était décédée dans mon rêve. Et tout le monde était super triste. Et enfin vraiment, c'était très dur. Et le lendemain, en fait, j'envoie un message à ma sœur en disant « Oui, trop bizarre, j'ai rêvé de ton amie qui était décédée dans mon rêve. » Et elle me dit « Trop dingue, c'est son anniversaire aujourd'hui. »
4: Je pense qu'il y a déjà une différence entre les personnes qui pensent de manière très scientifique, etc., et d'autres personnes qui ont un lien très spirituel avec tout ça et qui développent, on va dire ça comme ça, une part de leur cerveau que d'autres ne développent pas forcément.
3: Isabelle Lafarge, psychologue et psychanalyste.
5: C'est le rêve qui est comme un sismographe, un outil extrêmement sensible au tremblement extérieur. Dans une journée, vous percevez des milliers d'informations. Et pour pouvoir fonctionner, ben, il faut les sélectionner. Et pourtant, en même temps que vous êtes focalisé sur l'interview, oui, vous captez des tas de choses sans vraiment y prêter attention. Certaines personnes ont une capacité d'être attentif à des micro-choses, des micro-événements, des micro-émotions autour d'elles, qui leur permet finalement d'avoir une compréhension de ce qui se passe autour d'eux, des événements, de l'air du temps, des choses qui se trament, mais n'y prêtant pas attention dans la vie diurne. Mais ça remanifeste d'une certaine manière dans le rêve par une figuration, voilà.
4: Un des rêves qui m'a énormément marqué, où je me suis dit « Ok, mes rêves vont un peu trop loin », c'est quand j'avais 14 ans, en fait, j'étais dans la maison de ma grand-mère. Et du coup, je me suis endormie, mais sans savoir en fait que je m'étais endormie. Et dans mon rêve, en fait, j'étais exactement dans la même position de comment j'étais allongée, etc. Et là, en fait, je vois une de mes tantes qui était décédée de base. Et je la vois, en fait, elle est dans la pièce, elle est en train de chercher quelque chose. Et du coup, moi, je reste pétrifiée et je la regarde et je dis « Mais qu'est-ce que tu fais ?» Et elle me dit « Je suis en train de chercher quelque chose, je cherche. » Bref, moi, je commence à paniquer et je sors dans le jardin. Et là, en fait, je vois un jardin qui, même encore aujourd'hui, je n'arrive pas à mettre de mots là-dessus, tellement c'est indescriptible, en fait, ce que j'ai vu. C'était juste magnifique. Enfin, bref. Et donc, je vois ce jardin qui est juste indescriptible et qui est juste magnifique. Et je vois mon autre tante, en fait, qui est décédée. Et donc, je la vois, je la sens, je la ressens, j'ai plein d'émotions en moi, etc. Et là, en fait, donc, je lui pose la question de « Mais t'es décédée, où es-tu ? Qu'est-ce que tu fais là ? Etc. Est-ce que ça va ?» Donc je pose vraiment des questions en sachant que dans la vraie vie, elle n'est pas là. Et du coup, elle me dit « Oui, ça va, je suis juste un peu triste parce que je viens chercher quelqu'un. » Et à un moment donné, donc, je pars dans la cuisine en pensant toujours que je suis réveillée, mais en sachant que je suis dans un rêve. Donc je suis un peu perdue. Et là, en fait, je vois un de mes oncles, qui lui est toujours vivant. Et je vois un de mes oncles qui commence à pleurer et je lui dis « Mais ça va, qu'est-ce qu'il y a ?» Et je commence à paniquer parce que je voulais lui expliquer que j'avais vu deux tantes à moi qui étaient décédées. Et il commence à pleurer et il me dit « Je dois me repentir, j'ai pas assez prié, faut que je me repente. » Et il commence à répéter ça plusieurs fois. Et moi, j'essaie de le rassurer et à un moment donné, je ressens en fait un malaise et je demande vraiment à mon corps de me réveiller. Et je me dis « En fait, il y a quelque chose de bizarre qui est en train de se passer, faut que je me réveille. » Et en fait, d'un coup, je me réveille et là, il y a un de mes oncles qui vient de me dire que mon oncle, en fait, vient de décéder. ça peut être un don hérité de mon arrière-grand-mère. Et du coup, en fait, depuis toute petite, je fais très souvent des rêves, voire tout le temps, tous les jours. Quand je suis en période de stress, ça impacte énormément mes rêves. Donc là, je suis plus sensible, enfin plus susceptible, on va dire, de faire des rêves prémonitoires. Pendant une session d'examen, depuis toujours, en fait, je rêve de mes résultats. Et à un moment donné, j'avais deux copines à moi qui n'y croient pas du tout. Tout ce qui est rêve prémonitoire, etc., elles n'y croient pas. Et le jour des résultats, ben, je leur ai dit, écoutez les filles, je sais qu'à tel truc, je vais avoir tel point, telle matière, je vais avoir tel résultat. Et je pense que le moment qui les a plus choquées, c'est quand je leur ai dit que dans mon rêve, j'avais eu mon bulletin et que la note d'anthropo, en fait, je n'avais pas vue et qu'il y avait un blanc. Et effectivement, en fait, quand on a reçu notre bulletin, on avait eu tous nos points, sauf la note d'anthropologie.
5: De là à prévoir que la note de son examen d'anthropologie ne sera pas sur sa feuille, ça c'est quand même très mystérieux, donc on ne peut pas tout expliquer, on peut peut-être avoir des hypothèses, qu'il y a aussi quelque chose de l'ordre de l'induction. Est-ce que ce sont aussi des personnes qui induisent quelque chose chez les autres ? Et je ne sais pas d'ailleurs s'il faut essayer de chercher des explications à tout, parce que ça fait probablement aussi partie de la magie onirique que de ne pas chercher à tout rationaliser et tout contrôler, comme je vous disais tout à l'heure, et de laisser un peu les choses opérer, notamment le mystère.
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1: Rire et humour, la puissance du rire. Corneille fait dire à Horace « Qu'est-ce qui m'empêche de dire la vérité en riant ?» Le rire, chers auditeurs, et je suis sûr que vous en êtes persuadés, est sain. On le sait et on en manque la plupart du temps. Je parle ici du bon rire qui soulage, qui encourage, qui lie. Regardez, l'actu est devenu un exercice chargé de culpabilité et de pénitence. L'actu charge et charge et on en remet plusieurs couches. Elle peut déprimer à force d'insistance et de caricature de ce que nous appelons la réalité. Où est l'humour? Où est la sagacité accompagnée de la pointe d'humour qui permet d'accepter les mauvaises nouvelles, de les absorber et de survivre dans un monde rempli de questions, de défis et parfois, disons-le, de cauchemars? En clair, l'actu ne remplit pas, ou pas assez, une fonction qui pourrait être sienne, à savoir nous informer avec tact, avec gentillesse, avec le sens de la diplomatie. Le tact, oui, c'est important pour marquer le respect de l'auditeur, de l'auditrice et de la considération pour ce qu'il ou elle pense et ressent. Gentillesse, pour l'aider à absorber, accepter peut-être les nouvelles qui peuvent interpeller, faire mal. Oui, tact et gentillesse, ou le sens du rapport respectueux et attentionné, reconnaissons-le, qu'on a beaucoup perdu cette pratique avec l'apparition de cette technologie nouvelle, neutre, sèche. Mais qu'en est-il de l'humour? Charlie Chaplin disait, quand un monde de déception et d'ennui s'abat sur vous, sinon ne s'abandonne pas au désespoir, on se tourne soit vers la philosophie, soit vers l'humour. Je ne parle pas, bien sûr, de ce qu'on appelle l'humour noir, mais bien de cette capacité à faire sourire et au-delà de décontracter les auditeurs, vous et moi, voir les choses, même les plus dures, avec un minimum de sérénité, de créer des liens et de la solidarité. Nous sommes tous dans le même bateau, après tout. Et nous devons nous aider. Et enfin, de séduire dans le bon sens du mot et de l'acte. Séduire. Nous pouvons faire des choses intéressantes et positives avec un peu d'imagination et de volonté. Nous avons des options. Il faut relativiser. Une actu vraie et gentille. Sigmund Freud disait « l'humour, disait-il, a non seulement quelque chose de libérateur, mais encore quelque chose de sublime et d'élevé. » Faisons le point. Que faut-il entendre, que voudrait-il voir et entendre plus exactement les récipients de l'information du jour, vous et moi? Une actualité sérieuse, voire lourde, mais pondérée de moments légers, s'il vous plaît. Des représentations et reportages sans vulgarité. Il y en a trop. Absence de parti pris et d'agressivité dans les interviews. Voici, si vous voulez bien, si vous permettez, après mûre réflexion, si je peux me permettre, quelques idées qui peuvent introduire de la finesse, sinon de l'humour, dans les mises au point de l'actu. 1. Alléger considérablement l'actualité, souvent chargée par un bon équilibre entre bonne et mauvaise nouvelle. Un bon équilibre. 2. Gérer le timing de l'émission afin que les nouvelles positives ne soient pas seulement présentées à la fin de l'actu. Un bon mélange. 3. Injecter des anecdotes chargées de sourires et de propos plaisants. 4. Avoir des présentateurs aux profils multiples, sérieux, professionnels, mais aussi, pourquoi pas, enjoués. 5. Pourquoi pas une équipe de 2 personnes, un homme et une femme, de générations différentes, un jeune et un moins jeune, pour présenter l'actu. 6. Un artiste ou un invité pour conclure certaines transitions dans l'information, une chanson appropriée, un propos qui fait sourire, avec de l'imagination, s'il vous plaît. C'est un invité pour dégager des leçons positives et humoristiques à la fin de l'actu. Et voici une petite situation pour conclure. Chers auditeurs, auditrices, Jean de la Bruyère disait « Il faut rire avant d'être heureux, de peur de mourir sans avoir ri. » Oui, le rire est sain. Sourire est vital dans la communication. C'est incroyable ce que l'on peut dire avec un sourire. Et troisièmement, l'humour nous protège du piège de se prendre trop au sérieux. La leçon est claire. Si je peux ajouter un petit propos, c'est en fait à chacun et à chacune d'entre nous de regarder l'actu avec un œil à la fois curieux, inquisiteur et ironique, et si possible chargé, à bon escient bien sûr, de légèreté. Chers auditeurs, auditrices, merci de m'avoir écouté et à bientôt.

0: Notre petite goutte de poésie s'intéresse cette semaine au rapport que le poète entretient avec son quotidien, qu'il soit intérieur, les lieux qui lui sont chers, ou extérieur, la nature, toujours la même, mais toujours changeante, menacée parfois. L'homme qui pense le monde et s'interroge sur lui-même n'oubliera pas quelle image du monde lui fut d'abord donnée, quels entretiens il eut dans le passé, spontanément avec les choses et surtout avec son enfance, bien sûr. Gabrielle Marquet est une poétesse sartoise, de la Sarthe en France, qui se plaît à voyager dans sa cuisine, comme d'autres pourraient le faire, autour de leur chambre par exemple. Elle y collectionne les épices et elle sait que même un pot de confiture peut devenir vitrail. Il suffit d'y planter une rose, écrit-elle. Gabrielle Marquet aime les quotidiennes, les banales merveilles. Le bonheur d'être au monde s'exprime chez elle en miniature, en ces courts poèmes que d'humbles animaux, de plantes modestes sont mis à l'honneur. C'est comme si elle cherchait à se rassurer devant l'étendue. L'assimilation poétique s'exerce au bénéfice de l'objet petit, familier, apaisant. Le ciel devient un édredon et le soleil une orange. Il faut dire aussi que de grandes questions peuvent se poser dans l'exercice ordinaire de la vie. La voici dans un extrait de son recueil « Le bonheur d'être » où elle nous parle tout simplement du chou rouge.
1: Je n'ai rien vu de plus beau cet été qu'un chou rouge. Tranché par le milieu, net et dur comme un caillou, il prit des teintes vineuses sous la lame. L'enchantement de ses friselures, les durs méandres de ses entrailles bleues, m'attendrirent plus peut-être que le dallage calculé du cœur de tournesol. Chou qui croque et qui pique et colore l'huile et la langue. Essayerais-tu de me mener d'un saut de puceron vers l'infini ?
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J'aurais voulu. Une chanson de Christina Rosmini sur son troisième album studio qui porte le nom d'Inti, dieu du soleil de la mythologie Inca, pour souligner l'éclat de lumière que l'artiste entend donner à son album. J'aurais voulu fait état d'un simple aveu d'impuissance face aux douleurs du monde. Après avoir composé et enregistré les bases de ce que deviendrait cet album, nous confie son auteur, je me suis enfermé seul un long mois au village de vacances Léo Lagrange de Vaison-la-Romaine pour écrire jour et nuit et choisir mes mots un à un avec passion et attention. Claude Lemel, parolier de renom, est alors venu très généreusement, poursuit Christina, passer 3 jours avec moi, pour m'apporter sa caution, son regard musical bienveillant, exigeant aussi sur ce nouveau répertoire. M'apportant 3 images fortes à cette chanson, il co-signe ce titre avec moi. J'aurais voulu sauver la terre, dit la chanson, j'aurais voulu semer le beau, j'aurais voulu sabrer la guerre, ouvrir des horizons nouveaux. J'aurais voulu aider ma mère, apprendre le chant des oiseaux, donner raison à la lumière, aux illusions, aux idéaux. Christina Rosmini dévoile dans cette chanson toute son empathie envers le monde et l'humanité. Elle exprime sa volonté profonde, mais elle mesure aussi les limites de l'influence humaine réduite à une seule personne. En dépit de ce pouvoir d'action quelque peu bridé, on sent poindre à travers cet album Inti les premières lettres en somme du mot intimité, une spiritualité empreinte d'humour, d'un amour de l'humanité et de l'humain, rempli d'espoir et d'optimisme, le tout enrobé d'une veine pop qui s'accorde avec force et élégance au rythme sud-américain qu'elle emprunte pour ce nouveau voyage. On dit d'elle, et on peut le croire, qu'elle est une artiste hors du commun, une artiste hors norme, éclectique et passionnée. Initiée aux choses de la musique et de la danse dès l'âge de 5 ans, Christina a construit depuis le début de sa carrière un univers artistique raffiné, affranchi des repères musicaux traditionnels. Et à travers ses créations, 15 spectacles, la plupart joués au Festival d'Avignon, 3 albums studio, un album spectacle dédié à Georges Brassens qui lui a tout appris, elle dont les grands-parents venaient d'Espagne et d'Italie, elle nous entraîne dans son théâtre intime, nourri d'une forte identité méditerranéenne, et les thèmes qu'elle aborde touchent immanquablement à l'universel. Musicalement parlant, elle allie tradition et modernité, et elle sait faire un grand écart audacieux et bien ciselé entre chansons françaises flamenco, musique orientale et musique latine. Avec ce nouvel album Inti, qui est, rappelons-le, le dieu du soleil dans la mythologie andine, l'autrice-compositrice marseillaise développe un juste équilibre entre chansons légères et chansons graves, comme celles liées au thème d'une actualité déchirante. La survie des Indiens d'Amazonie menacée par la déforestation, la terre-mère malmenée ou le réchauffement climatique, l'affirmation du désir des femmes quel que soit leur âge, la mort de milliers de migrantes et de migrants en Méditerranée, le désir de changer le monde. Et aux côtés de cet thème universel, il y a aussi de la place pour des expériences plus personnelles, comme celle d'un premier amour, celle d'une rupture sur un ton léger, ou encore celle de la fuite du temps, mais sans nostalgie, sans compter le thème du pardon. Oui, Christina Rosmini est ce qu'on pourrait appeler une belle personne, qui nous donne dans le livret de son album non seulement le texte de ses chansons, mais qui nous retrace aussi le contexte dans lequel elles ont vu le jour, et c'est précieux, pour les apprécier, pour les comprendre, pour les déguster. Christina y découvre une âme sensible et chaleureuse, et son ouverture au monde n'est pas un vain mot. Quand on sait qu'elle a visité des dizaines de pays et qu'elle a su s'inspirer de leur musique pour créer une œuvre originale en tout point. La chanson « De vie » qui va clôturer cette intervention se présente comme une petite danse divine. « De vie », c'est la déesse mère en Inde. À travers cette chanson légère, j'invite, nous dit son autrice, cette déesse mère à nous aider, à voir un peu plus clair sur cette terre. Ne dit-on pas qu'il vaut mieux s'adresser à Dieu qu'à ses saints? Alors peut-être que ce coup de pouce divin nous permettra de réussir au mieux notre chemin.
Ce séduisant album Inti est l'œuvre de Christina Rosmini. Il est signé sur le label Couleur d'Orange, distribué par L'Autre Distribution. Et voici Devis.

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1: Aujourd'hui, petite balade. Il fait beau. Les arbres sont en fleurs et les gens sourient. Devant moi, il y a une babysitter qui se promène avec deux enfants. Une petite est dans la poussette et le petit garçon à côté d'elle. On prend la même direction. Le parc n'est pas loin. Nos chemins se séparent. Et je m'installe sur un banc face à la grande plaine de jeux. C'est marrant, il y a 15 ans, je jouais dans ces jeux. À 8 ans, je n'angoissais pas du tout pour mon avenir. Aujourd'hui, j'ai peur de ne pas être heureuse. Les enfants courent, sautent d'un jeu à l'autre, des grands sourires sur le visage. Je profite du spectacle. Ça me fait du bien en vrai. Je me demande, eux, ils ont peur de quoi? Et si j'allais en discuter avec eux? On se demande s'ils vont être intimidés ou pas du tout.
2: Tu dois répondre dans le micro ici. Est-ce que tu as envie de faire ça?
1: Bon, là.
2: Si tu fais comme tu veux, bonhomme, si tu as envie, tu le fais. Si tu as pas envie, si tu veux réfléchir 5 minutes pour savoir si tu as envie ou pas. Non, tu veux
1: non,
2: pas.
1: Non, t'as pas envie, mais tu peux continuer à faire du solo tranquillement, t'inquiète pas, je t'embête plus. Au revoir, Maxence.
3: Au revoir. Au revoir.
1: Là-bas, il y a un petit couple d'enfants qui me regardent. Ils sont vraiment intrigués par cette boule de poils que je tiens dans la main. Je pense que c'est une bonne excuse pour aller engager la conversation. Si ça vous tente, les filles, vous voulez toucher le

0: micro, je vois que vous êtes en train de regarder.
1: Ah oui, il y a la touche.
2: Après, d'accord,
1: il y a c'est le micro.
0: Ça, c'est un micro, c'est comme des poils de chat.
3: J'entends tout le son avec ça.
4: J'ai 6 ans et pas plus petit.
5: Je m'appelle Naël et j'ai 5 ans.
6: Je m'appelle Aaron.
7: Là, il y en a 6 ans.
8: Moi, je m'appelle Mohamed et j'ai 11 ans.
9: Je m'appelle Rania, j'ai 8 ans. Et notre petite sœur, elle a 3 ans, elle s'appelle Lina.
10: Héloïse.
11: Je m'appelle Ali, j'ai 9 ans.
12: Samy.
13: Victor.
14: Et j'ai 8 ans.
15: Moi, je m'appelle Louis et j'ai 8 ans. 9 ans.
0: Alors moi, je voulais te poser comme question, qu'est-ce qui te fait le plus peur ?
16: Moi, ma plus grande peur, j'ai pas vraiment une plus grande peur, mais je déteste les araignées, donc dès que j'en vois une, je peux crier très fort.
17: J'aime pas les araignées.
18: Si, des araignées, j'ai peur.
8: Avec leurs poils,
9: leurs pattes.
8: Et aussi parce qu'il y a des gens qui sont morts à cause des araignées, donc ça me fait encore plus peur.
9: Parce que parfois, il y en a des venimeuses.
19: Enfin, c'est surtout les araignées et la tête de mort que je crains.
20: J'écrase souvent.
9: Ouais, moi aussi.
20: Je prends une chaussure et j'écrase.
21: Quand j'en vois une, j'essaie de trouver un bâton et puis je la mets dessus et puis je la jette loin.
22: Oh, pauvre araignée.
21: Elle jette et elle s'écrase et je marche dessus.
22: Oh, mille.
23: Alors, les oublis, montre à la gouttière.
0: T'as peur d'autre chose que des araignées ?
21: Oui, des loups. J'ai peur des loulous.
9: Les loups. Les loups, des loups.
21: C'est la nuit. C'est la nuit effrayante.
8: La nuit, c'est effrayant.
9: Oui, effrayant, vraiment. Parce que.
8: Il fait noir.
9: Parfois, les petits, ils ont peur du noir. Ils ont peur.
8: Pas que les petits. Hein.
9: Et oui.
21: Un oiseau.
9: Alors va jouer si tu veux.
23: Tiens, voilà la paix. Les petits tombent par terre.
3: Moi, j'avais peur du feu quand j'étais petite.
19: Moi, ma plus grande peur, c'est d'être écrasée par une voiture.
20: Quand je roule, parfois, j'ai peur qu'un enfant vienne, que je l'écrase.
9: Allez, toi, t'as peur de quoi ?
21: J'ai peur de rien.
20: Comme parfois, il y a plein d'explosions et j'ai peur que si une explosion détruit la Terre, parce que j'ai pas envie de mourir.
23: J'ai un peu peur des poupées, je trouve que ça fait peur.
9: J'ai peur de la vitesse.
23: J'ai peur du noir.
20: Ouais, moi, j'ai une petite sœur. Que si elle dort dans une voiture et qu'on est parti faire la fête, que quelqu'un la vole.
3: Dans le bac à sable, mes pieds s'enfoncent. Je marche plus lentement. Mon regard se tourne vers les enfants, pelle et seau à la main. Et là, Yana, dans un coin. Son papa n'est pas loin.
0: Et t'as eu peur d'autre chose quand tes parents se sont séparés ?
21: Oui, une fois, j'ai eu peur quand il criait.
24: La petite, elle avait 2 ans et demi, un truc comme ça, je pense.
21: Et une fois, ma maman, elle a crié sur mon frère parce qu'il respirait plus.
24: Le petit est en train de jouer et quand elle est arrivée dans la chambre, elle l'a vu couché par terre tout blanc, quoi. Donc on ne savait pas comment réagir, elle a commencé à vomir sur lui-même, donc on l'a mis sur le côté. Donc
21: moi, je me suis cachée en dessous de la couverture.
24: La petite, elle était petite, quoi, elle a vu cette scène, elle était paniquée, donc j'ai dû la prendre, la mettre chez la voisine en bas.
21: Ma maman, elle avait dit bonne nuit quand elle avait éteint la lumière, mais il disait rien, donc elle a vu trop allumé, et elle a vu son œil, il était mauve et ses lèvres noires.
24: Ce qui était choquant, parce que nous-mêmes, on était en pleurs, en panique, parce que quand on a vu le petit, il était tout blanc, quoi, tout blanc. Heureusement qu'on a eu le réflexe de le mettre sur le côté, quoi. Et de l'avoir vu parce qu'il se peut que quelques minutes après, il allait s'étouffer avec son propre vomi, quoi. Donc,
0: Ça a dû être dur pour toi, t'as dû avoir super peur.
21: Moi, je ne suis pas allée à l'hôpital, je suis restée avec mon papa.
0: Et finalement, ça a aidé ? Il allait bien, ton petit frère ?
21: Oui.
3: Les monstres, c'est vrai, ils prennent des formes différentes quand on est enfant. Sous la balançoire, je rencontre de nouveaux petits amis avec qui en discuter.
1: Moi, j'imagine qu'il y a des monstres dans ma tête et je vais les faire fuir. Déjà un vampire, un chien féroce, un serpent géant et un géant robot. Voilà. Et quand je les fais fuir, ça me recalme. Ça me calme et du coup, j'ai plus peur. En fait, c'est ça qui me fait que je me réveille toutes les nuits. Mais quand je lis, ça va quand même mieux parce que quand je lis, moi, je pense à ce que je lis. Je pense bien qu'ils partiront.
3: Et ça te ferait du bien qu'ils partent ?
1: Ah, ça oui, hein. Ça oui.
3: Et toi, William, c'est quoi tes monstres à toi ?
2: Quand on faisait du harcèlement, en fait, à un moment, ils n'ont pas arrêté. Ils ont commencé à me donner des coups de poing et à un moment, ça a failli me tuer. Ils disaient qu'ils n'allaient jamais arrêter, comme s'ils étaient des voleurs qui n'avaient aucune pitié pour des enfants. Le harcèlement, ça a commencé à s'arrêter. Ça s'est entièrement arrêté même. Je ne serais même plus avec les mêmes copains.
3: Bon, c'est presque la fin de la journée. Et avant qu'ils ne rentrent chez eux, je vais aller leur demander comment ils font pour vivre avec leur peur.
0: Et quand tu as peur, qu'est-ce que tu fais pour ne plus avoir peur ?
6: Je me cache en dessous de ma couette.
7: Déjà, j'allume ma lumière, voir papa et maman, et ensuite je serre mon doudou.
8: Je vais te montrer que t'as pas à avoir peur, je vais lui montrer des preuves qu'il faut pas avoir peur de quelque chose.
7: Essayer d'arrêter d'y penser et puis faire autre chose et voilà.
10: Mais quand quelqu'un pleure, parfois je fais des guillis, par contre, quand quelqu'un pleure.
12: Ma maman qui m'a rassurée en faisant un gros câlin.
13: En fait, j'ai peur du noir, du coup j'ai de l'hiver dans ma chambre.
14: Je prends mon doudou, je lui écarte les bras et après je me le serre contre moi. J'ai pas peur.

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1: Il est 8h.
2: Yeah!
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4: Et des talents à découvrir, il y en a encore aujourd'hui avec les nouveautés de la semaine tout de suite. Bienvenue à toutes et à tous dans cette nouvelle courte échelle. On commence avec Shamad Sango. C'est un duo inclassable entre pop électro, théâtre et délire visuel. Ce duo est composé de Gérod Aieva Derman, qui est chanteuse comédienne, et Guillaume Sacrafames, qui est compositeur multi-instrumentiste. Le titre de la chanson qu'il nous interprète, c'est Dream Workshop.

Le label français Emblemness Productions est de retour avec la sortie du single Justice de l'artiste Ja Bami. Le chanteur est originaire de Trinidad et Tobago et c'est d'ailleurs là-bas qu'il a enregistré ce titre.

Le projet de Loti prend racine au Havre entre le béton et les vagues, délaissant à temps sa ville et son héritage résolument rock. Loti construit un hip-hop mélancolique et hybride dans lequel synthé et guitare saturée rencontrent trap et sampling. La voici avec Thank You Very Much, Loti.

Monty Alexander, qui est pianiste, nous présente Brand News, un morceau qui nous témoigne de l'admiration et de l'immense respect que l'artiste a pour Frank Sinatra.

Originaire de Bouctouche au Nouveau-Brunswick, Laurie Leblanc s'impose comme l'un des artistes country francophones les plus primés au Canada. Depuis 2010, il marie avec brio son héritage acadien à un country contemporain, captivant un public toujours plus vaste. Le voici avec Sul Chemin, c'est sa dernière production en date.

Originaire de la Beauce, Tommy Poulain est un artiste qui porte l'authenticité de son coin de pays avec du fun dans cabane. Tommy Poulain nous présente un hymne festif et rythmé qui fait le pont entre la country rock actuelle et l'énergie brute du folk trad.

C'était une nouveauté signée Josh Stumpf, Johnny Walker. Le temps qui s'enfuit, le premier single francophone de Terence Hart. Terence Hart est un auteur-compositeur-interprète canadien indépendant vivant à Cap Saint-Ignace au Québec, dont la musique country, à la fois classique et moderne, s'inspire de ses souvenirs avec des histoires sincères et enracinées dans les émotions du quotidien.

Melissa Senecal est une chanteuse et musicienne depuis son tout jeune âge. Grâce à son talent et à sa persévérance, elle vit de sa passion à temps plein depuis 5 ans déjà. Marie-Ève Kirian est une chanteuse professionnelle depuis l'âge de ses 14 ans. Ces deux artistes se sont réunis afin de créer un duo rempli d'harmonie vocale et de douceur, ainsi que d'émotion. Je serai toujours là. Le duo Mel et Marie.

Auteur, compositeur, interprète Atikawek, Régis Nikaï propose une musique profondément enracinée dans la culture autochtone, mêlant folk, country rock et influences traditionnelles. Inspiré par la spiritualité, la famille ou la transmission culturelle, l'artiste se démarque par des chansons humaines et authentiques, porteuses d'espoir et de réconfort. Le voici avec Mira.

L'autrice, compositrice, interprète Jeannine Boudreau propose aujourd'hui un nouveau titre intitulé Inoubliable, une œuvre marquant une nouvelle étape importante de sa carrière, portée par une voix riche en émotions et en vécus.

Après avoir fait lever les verres et les cœurs avec le boogie, l'auteur, compositeur, interprète saguenéen Maxime Bronzard ralentit le tempo et ouvre aujourd'hui une page plus intime avec Took Une Ride sur son titre de son prochain album attendu à l'automne prochain.

Maïso est un artiste qui réchauffe les cœurs et vous ramène à des tas de souvenirs grâce à sa pop mélodique. Vous le verrez toujours avec sa guitare car il l'emmène partout où il passe. Le voici avec sa nouveauté à la demande.

0: La suite, c'est avec Sandrine Masse et L'Essoufflé.
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Mark Williams nous chante « Apaiser mes peurs ». C'est une chanson profondément émotive qui parle de l'amour comme refuge contre les blessures et les insécurités à travers l'attente, le manque et les souvenirs d'un amour sincère. L'auteur raconte la douleur de voir s'éloigner une relation qui avait réussi à réchauffer un cœur longtemps fragile.

avec « Si tu veux vraiment », Gabriel Boulet offre une chanson aux saveurs country moderne qui annonce déjà les teintes que prendra son prochain album à paraître cet automne.

Les nouveautés de la scène indépendante ou émergente internationale, c'est terminé pour aujourd'hui. On se retrouve la semaine prochaine pour en découvrir d'autres, des nouvelles. Et ce sera bien sûr la dernière émission de cette saison. En attendant, bonne continuation et soyez heureux.

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1: Il est 9h.
2: Yeah!
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4: Bonjour à tous et bienvenue au Talent d'hier et d'aujourd'hui. Alors, en cette fin de saison radiophonique, je vous propose une petite rétrospective de quelques-unes de nos émissions saison 2024-2025. Je reconnais que notre programmation était parfois très éclectique en proposant des interprètes et des styles de musique très différents les uns des autres. C'était aussi l'occasion de retrouver certains de ces artistes qui aujourd'hui ne sont plus diffusés en radio ou que très rarement, alors qu'à leur époque, ils étaient omniprésents sur toutes les radios de France et de Navarre. Bon, il faut reconnaître qu'à cette époque, il régnait un monopole de 3 ou 4 radios qui, à elles seules, réunissaient chaque jour des millions d'auditeurs. Aujourd'hui, la multiplicité des radios libres ainsi que les réseaux sociaux ont totalement changé la donne avec un côté positif qui permet d'augmenter la visibilité médiatique des talents émergents, mais aussi un côté négatif qui les disperse au milieu d'un très grand nombre d'artistes en devenir. Et justement, en fin d'émission, nous retrouverons nos deux talents d'aujourd'hui, Liz Cabaret et San Severino, qui viennent d'enregistrer un nouveau single. Boris Vian est né le 10 mars 1920 à Ville d'Avray, ancien département de la Seine-et-Oise. Alors, à la lecture de sa biographie, on se sent tout petit tant la diversité de ses activités est considérable. Vu qu'il est mort très jeune, 39 ans, on a le sentiment que sa courte vie, il l'a vécu de façon très intense. Il sera d'abord ingénieur formé à l'école centrale, cela ne suffira pas, il s'essaiera comme scénariste, traducteur anglais-américain pour les conférenciers, acteur et peintre, écrivain avec un nom d'emprunt, Vernon Sullivan, avec plusieurs romans dont un fera un scandale, J'irai cracher sur vos tombes, reçu comme un véritable affront pour certains et ce qui d'ailleurs l'amènera devant les tribunaux. Qu'importe si l'aspect négatif altérera quelque peu son existence, Vernon Sullivan lui aura procuré suffisamment de revenus pour ne pas regretter ces quelques déboires qu'il aura avec le fisc français. Maintenant, on retrouve une de ses chansons interprétées par Serge Reggiani, La Java des bombes atomiques.
5: Mon oncle, un fameux bricoleur, faisait en amateur des bombes atomiques. Sans avoir jamais rien appris, c'était un vrai génie, question de travaux pratiques. Il s'enfermait toute la journée au fond de son atelier pour faire des expériences. Et le soir, il rentrait chez nous et nous mettait en transe en nous racontant tout. Pour fabriquer une bombe à mes enfants, croyez-moi, c'est vraiment de la tarte. La question du détonateur se résout en un quart d'heure, c'est de celle qu'on écarte. En ce qui concerne la bombe à, je sais pas beaucoup plus lâche, mais une chose me tourmente, c'est que celle de ma fabrication n'a qu'un rayon d'action de 3,50 m. Il y a quelque chose qui cloche là-dedans, j'y retourne immédiatement. Il a bossé pendant des jours, tâchant avec amour d'améliorer le modèle. Quand il déjeunait avec nous, il avalait d'un coup sa soupe au vermicelle. On voyait à son air féroce qu'il tombait sur un os, mais on n'osait rien dire. Et puis un soir pendant le repas, la tonton qui soupire et qui nous fait comme ça. À mesure que je deviens vieux, je m'en aperçois mieux, j'ai le cerveau qui flanche. Soyons sérieux, disons le mot, c'est même plus un cerveau, c'est comme de la sauce blanche. Voilà des mois et des années que j'essaye d'augmenter la portée de ma bombe. Et je ne me suis pas rendu compte que la seule chose qui compte, c'est l'endroit où ce qu'elle tombe. Il y a quelque chose qui cloche là-dedans, j'y retourne immédiatement. Sachant proche le résultat, tous les grands chefs d'État lui ont rendu visite. Il les reçut et s'excusa de ce que sa cagnotte était aussi produite. Mais sitôt qu'ils sont tous entrés, il les enfermit en disant « Soyez sages ». Et quand la bombe a explosé de tous ces personnages, il n'en est rien resté. Tonton devant ce résultat ne se dégonfla pas et joua les andouilles. Au tribunal on l'a traîné et devant les jurés le voilà qui bafouille. Messieurs, c'est un hasard affreux, mais je jure devant Dieu quand mon âme est consciente. En détruisant tous ces tordus, je suis bien convaincu d'avoir servi la France. On était dans l'embarras, alors on le condamna, et puis on l'amnistia. Et le pays reconnaissant, l'élut immédiatement chef du gouvernement.
4: Homme aux multiples facettes, Boris Vian appliquera sa diversité aussi bien en poésie, chronique, nouvelle, sans oublier son implication de pièces de théâtre et de scénarios pour le cinéma. On se demande à quel moment d'ailleurs Boris Vian trouvait du temps pour aller dormir. Il semblerait que dans l'ensemble de son œuvre, on découvre encore aujourd'hui des documents jusque-là non exploités, notamment sous forme de manuscrits qui, malheureusement pour certains, ne sont pas datés. La peinture et ses dessins et ses croquis seront exposés sur la Nouvelle Revue Française en 1946. Plus proche de nous, en 2011 et 2012, la Bibliothèque nationale de France lui consacrera une exposition. Un talent d'aujourd'hui avec Guillaume Muller qui nous interprète « Mais qu'est-ce qu'on fout là ?»

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1: Nathan Corbe, plus connu sous le nom d'artiste Francis Lemarque, auteur, compositeur, interprète et également poète, avec des textes que l'on retrouvera dans ses chansons tout au long de sa longue carrière, un vrai titi parisien, Paris où il verra le jour en novembre 1917.
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1: Je vous propose une émission originale qui n'est pas consacrée à une chanteuse ou un chanteur, mais à un compositeur dont peut-être le nom ne vous dira rien, mais que vous connaissez à travers ses œuvres. Alors, essentiellement des musiques de films, les titres que je vais vous énumérer vont forcément vous rappeler des souvenirs, et je précise que même les jeunes générations connaissent ces films qui n'engendrent pas la mélancolie. Nous avons Un singe en hiver, la série des Angéliques, Les tontons flingueurs, Les barbouzes, Fantomas, Mélodie en sous-sol, Le monocle riz jaune. Il a également composé pour les premiers films de Jean-Yann, Tout le monde il est beau, tout le monde il est gentil, Moyen à vouloir des sous, Les Chinois à Paris. Et pour remonter très très loin dans le temps, il avait donc composé le générique d'une émission culte des années 60 sur la seule chaîne de télévision qu'on avait à l'époque, 5 colonnes à la une. Il s'agit de Monsieur Michel Magne. Et pour se mettre dans l'ambiance des années 60, on va écouter Billy Bridge avec Le Grand Thème. 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

écoutez, écoutez-moi bien. 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
1: Madame Henriat Tragon, ça, ça ne vous dit rien, mais Patachou, là, ça vous parle. Alors, nous sommes presque dans la visite d'un musée, sauf que Patachou, de par sa personnalité, son parcours et son répertoire, est très loin d'être has-been. Aujourd'hui, elle n'est plus de ce monde, mais avec ce qui va suivre, vous allez mieux comprendre pourquoi cette femme peut encore faire parler d'elle, tant son parcours est impressionnant, parcours que l'on peut souhaiter à toutes ces jeunes chanteuses qui devraient s'inspirer de cette femme hors du commun. Et on la retrouve avec la Bagajule.
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0: elle était fausse. 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
1: Patachot est née le 10 juin 1918 à Paris 12e, un vrai titi parisien. Elle a été chanteuse, mais aussi actrice. Une femme qui connaissait la vie et commence à travailler comme dactylo, ensuite durant la Seconde Guerre mondiale comme employée dans une usine d'armement, où elle rencontre son premier époux, Jean Billon, ingénieur dans cette usine. Et de leur union, ils auront un enfant, Pierre Billon, chanteur, auteur-compositeur et un fidèle copain de Johnny Hallyday. Femme dynamique et pétillante d'idées, elle sera marchande de chaussures, pâtissière, antiquaire. Et c'est en 1948 qu'elle ouvre avec son mari, au 13 de la rue de Montsenis, un salon de thé dans une dépendance d'une boulangerie qu'elle nommera chez Patachot. Et c'est là qu'un destin incroyable s'offrira à Patachot. On la retrouve avec La Brave Margot, une chanson de Georges Brassens.
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1: Cette semaine, le blues est à l'honneur et pour bien marquer les esprits, je vais vous parler d'un bluesman incontournable qui a fait et continue à faire couler beaucoup d'encre, tant sa courte vie est un véritable mystère avec des interrogations pour lesquelles nous n'avons toujours pas de réponse. Certains, même à propos de ce chanteur, n'ont pas hésité à inviter le diable pour expliquer ce qui est inexplicable. Vous l'avez deviné, je vais vous parler de Robert Johnson, présenté comme le plus grand des bluesmen de tous les temps.
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1: Avant de vous parler de Robert Johnson, je souhaitais faire un très court historique sur l'histoire du blues et pourquoi je suis attaché à cette musique. Le blues, tout du moins, et ses précurseurs, c'est un long cortège de miséreux qui s'improvisent dans la musique instinctivement, sans support, sans aucune connaissance, des noms prestigieux disparus à jamais dans l'oubli collectif et qui nous ramènent parfois très loin dans le temps. L'occasion pour moi, et je m'en prive pas, de faire référence sous forme de provocation à la fin du 19e siècle. Alors j'imagine les sursauts de chacun quand je parle d'un siècle qui nous ramène à l'ère Jurassic Rock ou Jurassic Blues, si vous préférez. Bien évidemment, le blues n'existait pas à la fin du 19e siècle, mais quelques auteurs, compositeurs, musiciens ont été d'une certaine façon les inspirateurs. Le blues, au fil des années, aurait pu se perdre, mais les Anglais avaient compris qu'il y avait une matière à développer. Ils se sont donc emparés d'une grande partie de la musique blues, musique jouée aux USA, exclusivement par les Afro-Américains. Début des années 60, ils l'ont transformé, adapté. C'est à partir de là qu'est sorti les expression de British Invasion qui ne tarda pas à débouler en France aux grands dames des groupes français.

Là, c'était donc Robert Johnson avec Sweet Home Chicago. Alors, Robert Johnson. Alors, on ne peut pas s'empêcher d'associer le trio dans Andrew Sister au débarquement des Américains en France en juin 1944. Cette libération de la France sera aussi la libération d'une jeunesse trop longtemps muselée et qui tombera littéralement amoureux des nouveaux rythmes américains qui nous arriveront en vagues successives. Les fast-food et le Coca-Cola arriveront un peu plus tard, quoique dans leur chanson, de Andrew Sister nous chante déjà Rum and Coca-Cola, à se demander d'ailleurs si elle n'aurait pas été sponsorisée par Coca-Cola. Par exemple, en France, dans les années 60, le groupe Les Pirates nous incitait à boire du lait, chanson qui était sponsorisée par les producteurs de lait.

de Andrew Shuster, un trio vocal de trois américaines chanteuses de jazz. Elles commenceront à devenir célèbres autour des années 40. Trois sœurs, Laverne Andrew, née le 16 juillet 1911, Maxine Andrew, née le 3 janvier 1916, et Patty Andrew, née le 16 février 1918. Toutes les trois nées à Minneapolis, dans le Minnesota. Elles deviendront d'ailleurs le plus célèbre des ensembles vocaux, avec plus de 75 millions de disques vendus dans le monde entier. Maintenant, on retrouve une artiste d'aujourd'hui. On fait un petit tour justement en Australie pour retrouver Andrew Olsen, qui nous interprète The Wolf Cry Girl.

0: Charles Trenet était né le 18 mai 1913 à la veille de la Grande Guerre. Alors, il écrira près de 1000 chansons où son sens de la poésie teinté d'une touche d'humour contribuera à établir sa personnalité musicale exceptionnelle. Reconnu dans le monde entier avec ses chansons reprises même aux États-Unis avec par exemple la meilleure chanson intemporelle qu'on le retrouve encore aujourd'hui dans la programmation de quelques radios sans compter les trames sonores de quelques publicités.
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1: L'inventaire du répertoire de Charles Trenet serait bien trop long à énumérer. Cependant, quelques titres s'en détachent, comme Il y a de la joie, Ménilmontant, Douce France, La mer et L'âme des poètes, pour laquelle j'ai une affection toute particulière, qui encore aujourd'hui fait partie de mes souvenirs d'enfance, me ramenant au petit matin d'hiver dans la cuisine de notre petit logement de 30 mètres carrés, en présence de ma grand-mère qui m'avait préparé un bon chocolat chaud que je dégustais avec plaisir au son de cette chanson dans une atmosphère enveloppante de bonheur et de douceur.

0: Brice Barrier était un chanteur fantaisiste, expression aujourd'hui très rarement utilisée. Il était également acteur et avait prêté sa voix à Monsieur Zizou, un personnage d'une série d'animation Colargol, et surtout, je m'en souviens, à Saturnin, le petit canard, auquel il arrivait des aventures trépidantes pour les enfants de 5 à 6 ans qui regardaient religieusement ses aventures sur le petit écran en noir et blanc. Brice Barrier était originaire de Remilly-sur-Seine, dans l'Aube, où il était né le 25 août 1932, et on le retrouve avec une petite perle, Isabelle.
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2: En franchissant allègrement les quelques 10 à 15 premières années de son existence, Rissé Barrier se destinait au métier de professeur d'éducation physique et à cet effet, en 1952, il entre à l'IREP, Institut Régional d'Éducation Physique. Mais c'est en écoutant Félix Leclerc interpréter Le Train du Nord que le virus de la musique s'est emparé de lui. Rappelons que Félix Leclerc était un chanteur québécois très populaire en France, notamment avec cette chanson Le Petit Bonheur. Et c'est à partir de ce jour-là que Rissé Barrier s'est mis à composer en s'accompagnant d'un banjo, un ukulélé et d'une guitare.

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1: Et on retrouve en interview Lise Cabaret et San Severino.
2: Je suis au téléphone aujourd'hui avec Lise Cabaret et puis San Severino parce que on est témoin, si je puis dire, d'un événement. Ils viennent d'enregistrer un single, La Tante Hortense. Lise Cabaret, nous, on t'avait déjà eu dans une de nos émissions il y a déjà pas mal de temps. Comment s'est passée la rencontre avec San Severino ?
3: C'est plutôt bien passé. Puisque tu vois, aujourd'hui on collabore et puis on partage notre vie aussi. Donc tu vois, la rencontre elle était plutôt pas mal.
2: Je voulais pas être indiscret, mais bon, là t'as trahi le secret. Donc vous êtes sur scène et puis à la ville aussi alors.
3: Oui, exactement. En fait, on s'est rencontrés. Elle s'est imposée dans une fête chez moi. Et moi, je savais. Je lui ai évidemment pas refusé l'entrée, mais on s'est connus chez moi, voilà, comme ça. Elle est arrivée. Avec sa tête de Lise Cabaret, là, et puis voilà, on s'est fréquenté.
2: Alors, bien évidemment, j'ai écouté, alors c'est très réussi, en plus, c'est bien, c'est festif, et aujourd'hui, on a vraiment besoin de ça, parce que dans la morosité ambiante, ça nous fait du bien, c'est une grande bouffée d'air frais. Et, mais j'ai une question, elle existe, c'est de la Tante Hortense ?
3: Qui c'est qui répondit ? C'est toi ou moi ?
4: Est-ce qu'elle a existé ?
3: Non, pour moi, elle n'existe pas. C'est un espèce de cube. En fait, on a écrit cette chanson à deux, en écrivant des idées un peu chacun de son côté. Et comme il se trouvait qu'on écrivait sur des personnages, c'est tombé sur une, c'est tombé sur cette, sur ce personnage-là, en fait.
4: En fait, Hortense, en fait, on voulait écrire à la base une chanson qui parle du temps, de la modulation du temps, enfin, de comment on peut voir le temps. Et moi, comme j'aime bien travailler sur les personnages, je me suis dit, ben, pourquoi ce serait pas un personnage qui s'appellerait Hortense, parce que ça rappelle le hors temps. Voilà. Avec le temps, la tante Hortense, en fait. Pour parler du temps, c'est un prénom qui collait assez bien.
2: Mais est-ce que bientôt, il y a des spectacles de prévus, justement, en duo ?
4: Oui, alors il y a un deuxième single qui devrait sortir courant septembre.
2: Oui.
4: Bon, cet été, tout va s'arrêter un peu. Hein. Les gens vont partir en vacances au bord de la mer, donc nous aussi. Et donc en septembre, on va sortir un deuxième single. Et après, en octobre, un petit album qui fera 7 titres dont on fêtera la sortie à Montreuil, à côté de Paris. Les 9 et 10 octobre au Thénardier à Montreuil. Mais on aura aussi l'occasion de nous retrouver, mais avec plein de monde, avec le vraiment, c'est pas le band swing, comment tu dirais, toi ?
3: Oui, ben on a remonté le premier groupe de mes deux premiers albums, et on a embauché Lise dedans, on s'est auto-embauché, Lise et moi, dans le groupe, et on va refaire toutes mes premières chansons à moi de mes premiers albums, le 4 septembre, donc c'est un autre projet qu'on a presque.
4: Ouais, c'est deux projets qui peuvent se rejoindre, mais qui sont différents.
2: Alors, je précise quand même pour nos amis auditeurs, c'est que Lise Cabaret, c'est ton vrai nom. Hein. Bah écoutez, donc, San Severino et Lise Cabaret, bah, on se dit à très bientôt, j'espère.
4: Eh ben, Jean-Claude, merci à toi.
3: Merci beaucoup d'avoir passé du temps avec nous, c'est gentil, ça nous fait du bien.
2: Ben non, mais c'est normal, c'est un plaisir.

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1: Et malheureusement, nous arrivons déjà à la fin de cette émission. Je vous rappelle que vous étiez en compagnie de JCV, aux talents d'hier et d'aujourd'hui. Je vous souhaite de bonnes vacances, puisqu'on est en fin de saison, donc 2024-2025. En attendant, portez-vous bien et surtout, n'oubliez pas qu'un monde sans musique, c'est une fleur sans parfum. Talents d'hier et d'aujourd'hui en compagnie de JCV.
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1: Il est 10h.
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4: Notre émission Radioactivité de ce jour s'intéresse à une notion, à un concept dont on parle de plus en plus dans la société contemporaine, à savoir l'éthique. Ce mot dérivé du grec qui envisage les diverses manières morales de se comporter. Nos sociétés modernes attendent de ceux qui les dirigent d'être irréprochables pour être fiables. Ils demandent aux acteurs de l'éducation, aux politiques, aux chefs d'entreprise, aux scientifiques et de manière générale à la ligne hiérarchique d'adopter un comportement qui les fasse grandir et évoluer dans une optique de compréhension, d'impartialité, de justice humaine et pour tout dire d'amour. L'éthique tire son importance du fait qu'elle touche à nos comportements, que ce soit dans le domaine des affaires, des sciences, de la vie publique et aujourd'hui dans celui ô combien délicat de la confrontation avec l'intelligence artificielle. Mais elle a à voir aussi avec la vie sociale. La légalisation de l'euthanasie, par exemple, soulève de nombreuses questions éthiques, de même que la manière dont on s'acquitte de sa vie professionnelle, voire de sa vie personnelle, et ceci n'est pas sans rapport avec la vie de couple et la vie familiale. Bref, l'éthique, on le comprend, touche au monde des valeurs. Est-il éthique, par exemple, d'acheter des vêtements ou des chaussures à bas prix, alors qu'il est patent que ces pièces d'habillement soient confectionnées par des enfants exploités par de grands groupes industriels ou des multinationales ? On pourrait multiplier les exemples dans le domaine de l'alimentation et des objets de la contrefaçon. Médecins et infirmières sont confrontés à de délicats problèmes qui touchent à la vie humaine. Il existe d'ailleurs dans tous les hôpitaux des comités d'éthique, constitués de médecins chargés de trancher des situations problématiques. Mais au-delà de ce qui apparaît dans nos vies au quotidien, il y a une réflexion de fond à mener sur le plan philosophique, plus particulièrement en interrogeant le passé et le contexte des sociétés qui nous ont précédés. Les conceptions, les valeurs ou encore les finalités morales peuvent avoir varié au cours des siècles. Et il est sans doute éclairant d'interroger le passé pour mieux comprendre notre présent. En ce sens, le recours à la philosophie et à l'histoire des civilisations peut s'avérer bien éclairant. Le philosophe de l'éducation, Luc Ferry, s'est penché sur la question en étudiant les grandes visions morales du monde dans l'histoire de la pensée occidentale. Le propos de Luc Ferry est de raconter la pensée des grands sages et des philosophes majeurs. Il cherche sans cesse à vulgariser la matière philosophique en permettant à tout un chacun, initié ou non à la philosophie, de comprendre les enjeux et d'aider l'auditeur à progresser dans la connaissance du sujet traité pour l'adapter à sa propre vie. Notre émission a pour titre « L'éthique et nous, d'où venons-nous, où en sommes-nous aujourd'hui et quelle éthique pour notre futur ?» Non, pourrais-je dire en matière de boutade, l'éthique, c'est pas du toc. Suivons donc notre guide Luc Ferry dans cette nouvelle et passionnante aventure de la pensée des êtres humains à travers le temps.

0: Enzo Enzo, quelqu'un de bien. Luc Ferry, vous avez entrepris aujourd'hui de nous parler de l'éthique et à travers elle des grandes visions du monde et surtout de savoir en quoi elles nous concernent et comment elles peuvent nous aider pour une meilleure connaissance à influer sur notre vie quotidienne. Car si on fait de la philosophie, c'est pour se changer soi-même. Alors, vous avez la parole.
1: Je voudrais vous raconter cette histoire des grandes visions morales du monde. C'est en vérité une séance de révision, si je puis dire, parce que ce que je vais vous raconter, nous l'avons déjà vu dans les leçons précédentes. En tout cas, pour ceux qui ont suivi les épisodes précédents, ils vont s'y retrouver très facilement. Pour les autres, je ferai en sorte que ce soit compréhensible, même si on n'a pas les épisodes précédents. Mais je voudrais simplement reprendre ce que nous avons vu sur le plan strictement moral dans les exposés qui ont précédé celui-là. Et je voudrais les reprendre, ces visions morales du monde, pour vous montrer, c'est ça au fond tout l'intérêt à mes yeux de cette leçon-là, c'est pas de découvrir des choses nouvelles, mais c'est de voir comment elles s'enchaînent, c'est-à-dire de voir comment les cinq grandes visions morales du monde que nous avons eu l'occasion de rencontrer dans les épisodes précédents s'enchaînent les unes aux autres pour former, encore une fois, une brève histoire de l'éthique. Petite remarque de vocabulaire, je ne ferai pas, on peut si on veut, mais moi je ne ferai pas de différence, je ne ferai pas de distinction entre éthique et morale. Alors je sais qu'aujourd'hui, ça fait toujours très chic de parler plutôt d'éthique que de morale, ça fait plus grandiose. Non, je ne crois pas qu'il faille, ou qu'on soit en tout cas obligé de faire une distinction entre l'éthique et la morale. Pourquoi ? Parce que simplement il s'agit de deux mots qui sont absolument équivalents. La seule différence c'est que l'un est grec, il vient du mot « ethos » qui veut dire « les mœurs ». Et le mot « moral » vient du mot latin qui traduit le mot grec « mos mores », les mœurs. Et donc, éthique et morale, c'est absolument synonyme, c'est absolument équivalent. Alors, quand on a deux mots, on peut toujours s'amuser à faire une différence. Et Kant fait une différence, Hegel fait une différence. Très bien, pourquoi pas. Mais ça n'est absolument pas indispensable. Étymologiquement, les deux termes sont parfaitement identiques et personnellement, je ne les distinguerai pas. Deuxième petite remarque préalable, je disais qu'il y a cinq grandes visions morales du monde. Je pense que dans l'histoire de la pensée philosophique occidentale, il y a cinq grandes visions morales du monde. D'ailleurs, si on considérait la pensée orientale, comme nous l'avons fait à plusieurs reprises dans des leçons précédentes, en évoquant par exemple la figure de Gilgamesh ou celle de Bouddha, elles s'intégreraient très aisément, ces visions orientales du monde, dans cette histoire, sans grande difficulté. Cinq grandes visions morales du monde. Un, les grandes morales aristocratiques. 2, la morale judéo-chrétienne. 3, l'éthique républicaine, le premier humanisme, la première vision morale du monde républicaine. Je dirais pourquoi j'appelle ça premier humanisme. Ensuite, l'éthique de l'authenticité, ou on pourrait appeler encore l'éthique de la déconstruction, qui va caractériser le XXe siècle, et notamment pour la France les années 60, les années 1960. Et puis, dernière vision morale du monde, ce que j'appelle le deuxième humanisme, qui se distingue très nettement du premier, cet humanisme que j'ai tenté d'exposer dans un livre qui s'appelle « La révolution de l'amour » et si je le cite, c'est pour son titre que j'expliciterai tout à l'heure. Donc cinq grandes visions morales du monde, l'aristocratie, les morales judéo-chrétiennes, le premier humanisme et l'éthique républicaine, l'éthique de l'authenticité ou l'éthique de la déconstruction et puis le deuxième humanisme. Donc, ce que je voudrais vous présenter, ce sont cinq types idéaux. Je travaillerai, comme toujours, avec cette perspective de construire des types idéaux, de construire des modèles, en quelque sorte, dans lesquels on peut se repérer plus aisément. Je dis quelque chose que j'ai déjà eu l'occasion de vous dire, mais qui me paraît ici particulièrement important, c'est que ces cinq grandes visions morales du monde, elles restent pertinentes pour nous aujourd'hui. On peut les habiter encore aujourd'hui, si je puis dire. C'est la grande différence entre l'histoire de la philosophie et l'histoire des sciences, et de ce point de vue-là, l'histoire de la philosophie ressemble beaucoup plus à l'histoire de l'art qu'à l'histoire des sciences, de même que dans l'histoire des arts, nous pouvons aimer des périodes, des époques anciennes, on peut aimer un temple grec, on peut aimer la peinture hollandaise, on peut aimer la musique de Bach ou de Schumann ou de Chopin, peu importe les exemples, on peut être habité, si je puis dire, des époques esthétiques antérieures à la nôtre. Eh bien, de la même manière, on peut habiter des philosophies anciennes aussi bien d'une certaine manière que des philosophies modernes ou contemporaines, ce qui n'est pas le cas dans l'histoire des sciences. Dans l'histoire des sciences, quand une théorie scientifique est réfutée, quand elle est démontrée fausse, eh bien, on la laisse de côté. Les historiens des idées peuvent s'y intéresser, mais les scientifiques, en général, ne s'y intéressent plus. Alors évidemment, la cinquième éthique, celle que j'appelle le deuxième humanisme, cette vision morale du monde que je désigne sous l'expression révolution de l'amour ou deuxième humanisme, cette éthique de l'amour, d'une certaine manière, est plus présente aujourd'hui que dans les siècles passés, et donc nous l'habitons, je pense, davantage aujourd'hui, mais ça n'empêche pas d'avoir un intérêt qui peut rester un intérêt actuel et tout à fait présent pour les visions anciennes du monde. J'ai évidemment des amis qui pensent que l'éthique d'Aristote est supérieur à tout. J'ai des amis qui sont thomistes ou augustiniens, ou qui sont en tout cas chrétiens ou juifs ou musulmans. On vit dans des visions morales du monde anciennes encore aujourd'hui. Ça n'a rien d'absurde, ça n'a rien d'insensé, d'illégitime, alors que, je ne sais pas, vivre dans la physique de Descartes ou dans la physique de Ptolémée, ce serait assez grotesque aujourd'hui.

0: Benricourt, Vivre à même l'amour. Alors Luc Ferry, vous avez posé le décor, en somme, en citant les cinq grandes visions morales que vous comptez analyser pour nous aujourd'hui. Les grandes visions morales aristocratiques d'abord, en deux, la morale judéo-chrétienne, en trois, l'éthique républicaine ou le premier humanisme, en quatre, l'éthique de l'authenticité, ou ce que l'on pourrait encore nommer de la déconstruction, et vous nous expliquerez pourquoi, et en cinq, l'éthique contemporaine que vous appelez le second humanisme, où il est question de la révolution de l'amour. Alors, en route pour le premier acte, si je puis dire, cette première éthique appelée aristocratique, en quoi consiste-t-elle ?
1: Alors commençons par l'éthique aristocratique et voyons quels en sont les piliers. Et j'espère que ça va vous rappeler des choses, en tout cas ceux qui ont entendu en particulier le cours sur Platon et sur Aristote. Eh bien cette éthique aristocratique, elle part de l'idée qu'il existe une hiérarchie des êtres, il existe une hiérarchie naturelle des êtres, le mot naturel étant l'essentiel, une hiérarchie naturelle des êtres entre les bons et les mauvais, avec les moyens au milieu, et que l'ordre juste, pour parler comme les anciens, mais aussi comme on parle aujourd'hui quelquefois dans le monde politique, l'ordre juste, eh bien, l'ordre de la cité juste. La cité juste, c'est la cité qui imite, qui reflète cet ordre ou cette hiérarchie naturelle des êtres. La cité juste, ça n'est pas la cité qui correspond à la volonté générale, comme dit Rousseau, ça n'est pas le choix de la majorité qui importe, ça n'est pas l'élection, le suffrage universel qui compte dans la perspective aristocratique, mais ce qui compte, c'est que les meilleurs soient en haut, les moins bons en bas et les moyens au milieu, comme dans la République de Platon, si vous vous souvenez de ce que nous avions vu à propos de la République de Platon, et si vous ne vous en souvenez pas, c'est pas grave, je vais le rappeler très brièvement pour que tout le monde puisse suivre, eh bien dans la République de Platon, il y a trois classes, il y a trois ordres, on pourrait peut-être dire trois castes. Il y a en haut les meilleurs, c'est la fameuse thèse platonicienne du philosophe roi. Le haut de la cité correspond au haut du corps humain, la tête, le nous, comme on dit en grec, l'intelligence, la raison, qui est censée être incarnée par le sage ou par le philosophe. Et pour Platon, il est juste, il est bon que les meilleurs soient en haut. C'est l'aristocratie, étymologiquement aristocratie, ça veut dire le pouvoir des meilleurs. Kratos, c'est le pouvoir. Et Aristote, c'est les meilleurs. Eh bien, la cité est juste quand le philosophe qui correspond à l'intelligence est en haut, le philosophe roi. Au milieu, il y a le thumos dans le corps humain. Le thumos, c'est le cœur, le diaphragme, plus exactement. C'est le lieu du courage. Au sens où on dit Richard cœur de lion, c'est celui qui est courageux. Le cœur au sens du courage, le thumos, eh bien, la classe sociale qui correspond dans la cité au cœur, au courage, c'est la classe des gardiens, la classe des soldats. La classe des militaires qui protègent la cité et qui font la guerre quand elle est attaquée. Et puis, la troisième classe, elle correspond au bas-ventre, au désir, à l'épithumia, comme on dit en grec, les désirs, les appétits matériels qui sont situés, comme on sait, dans le bas-ventre. Eh bien, ça correspond aux esclaves, aux artisans, aux ouvriers, donc à ceux qui font tourner, si je puis dire, la boutique, qui font marcher la cité et qui l'alimentent, c'est le cas de le dire, avec des produits matériels. Et donc, la cité est juste quand elle imite l'ordre cosmique. C'est ce qu'on pourrait appeler le cosmologico-politique. La politique est juste quand elle correspond à cet ordre hiérarchisé du monde. Le deuxième trait des éthiques aristocratiques, et ça on verra tout à l'heure comment le christianisme va l'abolir, ce deuxième trait, il est essentiel, c'est que la vertu, au sens moral du terme, arrêtait, on dit en grec, la vertu n'est pas de l'ordre de l'idéal ou du devoir-être. La vertu n'est pas comme nous avons tendance à le penser aujourd'hui, en tout cas comme le pense la morale républicaine dans laquelle nous vivons quand même encore largement. La vertu n'est pas un combat contre la nature pour réaliser un idéal supérieur. Ça n'est pas un devoir-être, comme on dit dans le jargon philosophique, mais la vertu, c'est l'actualisation, et c'est ça, tout le monde aristocratique est là, la vertu, c'est l'actualisation de dispositions naturelles bien nées, c'est-à-dire bien douées, bien dotées. L'aristocrate, c'est celui qui est bien doté au départ. Doué, ça veut dire doté. C'est les dons naturels, les talents naturels. Hein. Eh bien, la vertu, arrêter la vertu au sens grec, c'est l'actualisation des dispositions naturelles d'un être aristocratique, c'est-à-dire d'un être, d'un eugène, si je puis dire, un eugène au sens grec, d'un bien-né, eugène, eugénisme, ça donnera. Eh bien, un être bien doué, bien né, encore faut-il que ces dispositions naturelles, il les actualise pour devenir un véritable aristocrate. Il faut qu'il actualise ces dispositions naturelles. Pour parler en grec, il faut que ce qui est de l'ordre de la dynamis, ce qui est en puissance. Dynamis, ça veut dire ce qui est la puissance, ce qui est en puissance, mais qui n'est que virtuel chez l'enfant, passe à l'acte, energeia en grec. Il faut actualiser les dispositions naturelles, et c'est toute la tâche de l'éducation grecque, c'est de faire passer à l'acte ce qui est en puissance chez l'enfant. Et donc, en ce sens-là, dans l'éthique à Nicomaque, qui est le grand livre de morale d'Aristote, qui est à mon avis le plus grand livre fondateur de toutes les morales aristocratiques, eh bien, Aristote peut parler d'un cheval vertueux ou d'un œil vertueux. Nous ne parlerions plus comme ça aujourd'hui. Pourquoi il parle d'un œil vertueux ? Ben, l'œil vertueux, c'est l'œil qui est à égale distance entre ces deux défauts naturels que sont la myopie et la presbytie. La vertu, c'est le juste milieu, dit Aristote, mais le juste milieu non pas au sens du centrisme mou, mais au sens d'une perfection absolue, au sens où l'œil parfait, c'est celui qui est à égale distance de la myopie et de la presbytie. Il est au milieu. Et donc, ce milieu est une perfection. Et en ce sens-là, on peut parler d'un œil vertueux, ça veut simplement dire un œil parfait, un œil excellent. La vertu, c'est l'excellence naturelle, l'excellence aristocratique. Et donc, du point de vue des morales aristocratiques, on peut parler de la vertu du cheval, de la vertu de l'œil, comme on parle de la vertu d'un être humain. J'y insiste quand même, ça veut dire que Hans Jonas, philosophe allemand, mort il y a peu, exprimait cette idée grecque de la manière suivante. Il disait « les fins sont domiciliées dans la nature ». Les fins morales sont domiciliées dans la nature. C'est le télos, la fin, en grec. Eh bien, il y a là une téléologie, comme on dit dans le jargon philosophique. C'est-à-dire que la morale, elle consiste pour l'essentiel, comme l'éducation, à se proposer comme fin d'actualiser ce qui est virtuel en nous, pour être le meilleur possible. C'est-à-dire avoir le meilleur passage à l'acte des dispositions naturelles qui sont en nous. Eh bien, en ce sens-là, les fins de la morale, elles ne sont pas idéales, elles sont inscrites dans le réel, elles sont domiciliées dans la nature. Et c'est aussi en ce sens-là que la morale, la vertu, ça n'est pas une lutte contre la nature qui serait supposée égoïste ou paresseuse, comme c'est le cas chez les républicains. Dans l'école républicaine, on invite les enfants à faire un effort, comme on dit. Non, là, il s'agit d'un idéal qui est, si je puis dire, déjà inscrit dans le réel, qui n'est pas un devoir-être, qui est déjà de l'ordre de l'être, et donc un idéal qui, étant inscrit dans la nature, appartient à la nature, et c'est en ce sens-là que les fins sont les fins morales, les objectifs qu'on doit se proposer, c'est ça que ça veut dire, sont déjà domiciliés dans la nature. Le problème moral essentiel étant de savoir quel est son télos, quelle est sa finalité à soi, chacun ayant, si je puis dire, la sienne à réaliser.

0: Badi-Dri, ou l'étonnante rencontre entre l'accordina, l'accordéon ou le bandoneon de Richard Galliano avec la musique de Jean-Sébastien Bach. Alors Luc Ferry, vous avez commencé à nous parler de ces grandes éthiques aristocratiques, Aristos en grec le meilleur, Kratos le pouvoir appartenant donc au meilleur à travers les conceptions de Platon et d'Aristote. Des visions morales qui vont dominer le monde du Moyen-Âge à la Révolution française, et vous nous avez expliqué qu'il existe une hiérarchie naturelle des êtres. Pour compléter votre propos, quelle est par exemple la valeur du travail dans ce type d'éthique ? Ne pourrait-il pas, par exemple, aider l'être humain à accéder à la vertu dont vous nous avez parlé il y a un instant ?
1: Troisième point dans ces éthiques aristocratiques. Du coup, et jusqu'à la Révolution française, ça restera vrai. L'aristocrate n'est pas celui qui travaille, il est celui qui s'exerce, ça n'est pas la même chose. Les gens ont beaucoup de mal à comprendre exercice et travail. On dit toujours, un champion de tennis travaille beaucoup, alors les sportifs notamment aiment bien dire « Ah mais on travaille énormément », comme si les résultats qu'ils obtiennent étaient de l'ordre du mérite. On aime bien que ce soit de l'ordre du mérite aujourd'hui, mais non, c'est pas vrai. La vérité, c'est que les grands champions, et c'est ça les hiérarchies naturelles, c'est dans le sport ou dans les arts qu'on voit le mieux aujourd'hui encore exister ce monde aristocratique, c'est-à-dire la hiérarchie naturelle des êtres. Eh bien, quand on regarde un très jeune champion de tennis, quand on regarde, je ne sais pas, les images, les films de Yannick Noah ou d'Agassi ou de Borg à 10 ans, ils sont déjà des champions. L'excellence naturelle est déjà là. Et alors on dit, ah oui, mais ils ont beaucoup travaillé. Non, ils se sont beaucoup exercés. On croit que je joue sur les mots quand je dis ça, pas du tout. L'exercice, c'est le contraire du travail. Qu'est-ce que c'est que le travail ? Le travail, tripalium, un instrument de torture. Pourquoi un instrument de torture ? Pourquoi le labeur est une torture ou une difficulté, un effort ? Eh bien parce que le travail, ça consiste à transformer une nature rétive et mauvaise, pas douée, pour essayer de l'améliorer du mieux qu'on peut. C'est ça l'effort, le travail laborieux. Et l'exercice, c'est l'inverse du point de vue aristocratique. L'exercice consiste à actualiser des dispositions naturelles excellentes. Agassi, Borg ou Noah à 10 ans sont déjà des champions, comme Yehudi Menuhin est déjà un immense violoniste à 8 ans. Et donc, ce n'est pas le travail qui a fait cette nature, si je puis dire. Elle est déjà là. Mais en revanche, il s'exerce beaucoup. Oui, c'est-à-dire que pour actualiser les dispositions naturelles, il faut beaucoup d'exercice. Mais ce n'est pas un travail au sens d'une transformation de la nature, c'est une actualisation de la nature. Et jusqu'à la Révolution française, l'aristocrate se définira comme celui qui ne travaille pas. Ça ne veut pas dire qu'il ne fait rien. Il s'exerce, il joue, il médite, il fait la guerre, tout ce que vous voudrez. Mais il ne travaille pas. Ce n'est pas un roturier, ce n'est pas un bourgeois. Qu'est-ce qui se passe avec la deuxième vision morale du monde, avec l'éthique que j'appelle judéo-chrétienne ? Pourquoi judéo-chrétienne ? Parce que, bien évidemment, le christianisme n'est lui-même qu'un héritage du judaïsme. Comme disent certains en plaisantant, c'est une secte juive. Jésus est juif, et c'est pas pour rien. C'est un rabbin, c'est un sage juif, d'abord et avant tout. Jésus n'est pas chrétien, bien évidemment. Et donc, il est un rabbi, comme le dit l'évangile elle-même. C'est un rabbin, c'est un sage juif. Et donc, on verra comment cette composante judaïque est évidemment présente, cette composante juive est évidemment présente dans la morale chrétienne qui va dominer très largement l'Occident européen et au-delà de l'Europe. Et bien justement, dans un texte fondamental de l'Évangile, dans un texte célébrissime, une parabole célébrissime qui est la parabole des talents, eh bien, dans cette fameuse parabole des talents dans l'Évangile, on va voir apparaître une vision morale du monde qui est en rupture totale avec le monde grec. Bien que les Évangiles soient écrits en grec, c'est une rupture totale avec ce monde aristocratique. Et ça se voit vraiment dans la parabole des talents. Je rappelle très très brièvement en quoi et pourquoi. Qu'est-ce que c'est que cette parabole des talents ? Cette parabole des talents, c'est une parabole qui raconte l'histoire d'un maître, l'histoire d'un seigneur qui part pour un voyage assez long et qui va distribuer à chacun de ses trois serviteurs un certain nombre de talents. Les talents, les talenta en grec dans l'évangile, comme d'ailleurs dans ce monde de l'époque des évangiles, en grec, les talenta, ce sont des pièces d'argent. C'est seulement d'ailleurs à partir de l'évangile que les talenta, les talents vont désigner non plus des pièces d'argent, trivialement, mais les dons naturels, les talents qui sont des dons naturels. Bon. Eh bien, le maître donne à son premier serviteur 5 talents, c'est le plus doué probablement. On peut le comprendre d'après la parabole. Le plus doué, naturellement. Il donne deux talents au deuxième serviteur et un talent au troisième. Et puis, il fait son voyage, il revient, il demande des comptes. Le premier serviteur lui rend 10 talents. Il a multiplié par 2 la somme initiale et le maître le félicite d'une formule « Bon serviteur, entre dans la joie de ton maître ». Et il demande des comptes au deuxième serviteur, celui auquel il a donné 2 talents, même proportion mathématique. Il a multiplié par 2, il rend 4 talents. De même que le premier qui avait 5 a rendu 10, le deuxième qui avait 2 a rendu 4. Et ça signifie ceci, même s'il y a une inégalité naturelle entre les deux serviteurs, du point de vue du mérite, ils sont à égalité. Ils ont tous les deux multiplié par 2 par leur travail, par leur investissement en termes d'efforts, ils ont multiplié par 2 la somme initiale. Et c'est comme dans les contes de fées, la même phrase revient dans la bouche du maître, « Bon serviteur, entre dans la joie de ton maître ». Et puis le dernier, c'est très intéressant, il a eu peur, la fonction de la peur, cette passion funeste qu'est la peur, est très profonde dans le texte de l'Évangile. Eh bien, le dernier serviteur a eu peur, il a enterré le talent et donc il ne rend qu'un talent. Et il dit « Maître, je sais que tu es un maître très dur, donc j'ai enterré le talent de peur de ne pas pouvoir te le rendre, peur de le dépenser, donc je te le rends intact. » Et là, le maître l'insulte et le jette hors de son palais. Que signifie cette parabole? Eh bien, elle signifie 3 choses ou 4 choses. En tout cas, la première est évidente, et, enfin, peut-être pas si évidente que ça, mais incroyablement profonde. C'est la naissance du monde démocratique avec le christianisme. Elle signifie que sur le plan moral, ce qui compte, ce ne sont pas les talents qu'on a reçus, ce ne sont pas les dons naturels, c'est l'inverse du monde aristocratique. C'est pas les inégalités naturelles qui sont en jeu dans la morale, elles ne comptent pas. Peu importe qu'on ait reçu 5 talents au départ ou qu'on en ait reçu 2 ou 1, c'est pas ça l'important. Sur le plan moral, ce qui compte, c'est ce qu'on en a fait. Ce ne sont pas les talents eux-mêmes, les dons naturels, mais c'est ce qu'on en fait. Autrement dit, ça n'est pas la nature, c'est la liberté qui fait la morale. C'est la liberté qui fait la dignité morale d'un être. Et de ce point de vue-là, nous sommes tous à égalité, du coup. Nous sommes tous à égalité, voilà pourquoi je disais que c'est la naissance du monde démocratique, parce que même si les inégalités naturelles sont très grandes, les uns ont 5 talents, les autres en ont 2 ou 1, reste que ce qui compte moralement, c'est ce qu'on en fait, que de ce point de vue-là, nous sommes tous à égalité. Et d'ailleurs, dans le droit démocratique, si j'assassine un imbécile ou si j'assassine un génie, je serai condamné de la même manière. C'est pas le talent qui va faire la différence, c'est ce qu'on en fait. Et de ce point de vue-là, un génie ou un imbécile ont la même valeur morale. Ils ont la même valeur morale et ils seront protégés de la même manière par le droit moderne. Ce qui compte, encore une fois, c'est la liberté, c'est pas la nature.

0: Vous avez abordé, Luc Ferry, la morale judéo-chrétienne qui succède, si l'on peut dire, aux morales aristocratiques en évoquant la parabole des talents dont on pourrait résumer la conclusion en disant « Ce qui compte, c'est que ce que l'on fait de ses dons et vous poursuivez, c'est la liberté qui fait le monde ». Mais dans cette conception du monde, précisément, comment concevoir les rapports de l'homme et de la nature ?
1: Deuxième point, et c'est ça peut-être l'élément juif fondamental dans cette nouvelle vision morale du monde, eh bien c'est que justement, l'homme apparaît du coup comme un être d'antinature. Les fins de l'homme ne sont plus domiciliées dans la nature. La nature, elle apparaît comme caractérisée par deux traits fondamentalement immoraux, l'égoïsme et la paresse. Si j'écoute ma nature, les autres peuvent toujours attendre. Ma nature, elle est paresseuse, elle est égoïste, et il faut que je la surmonte, il faut que je la combatte, ma nature. On est dans des morales de la liberté, pas du bonheur. Il faut que je me sacrifie parfois pour être capable d'altruisme, c'est-à-dire pour prendre l'autre en considération. Dans cette perspective-là, la morale devient un devoir-être et non plus un être. Je dis c'est l'élément juif parce qu'on trouve là une morale antinaturelle, une morale d'antinature. L'homme n'est pas un animal, il n'est pas un être de nature, il est un empire dans un empire, il est un être surnaturel à proprement parler, il est un être d'idéal. Et l'idéal, il est de l'ordre du devoir-être, il est extra-naturel, d'où la troisième caractéristique de cette morale judéo-chrétienne. Eh bien, du coup, dans cette perspective-là, on va non plus, comme dans le monde aristocratique, dévaloriser le travail, mais au contraire le valoriser. Et c'est la naissance, là aussi, du monde républicain qui se profile à l'horizon. À bien des égards, le républicanisme, même le plus laïcard qui soit, même le plus anticlérical qui soit, sans le savoir, n'est qu'une version sécularisée de cette morale judéo-chrétienne, de cette parabole des talents. Eh bien, le travail va être valorisé, alors qu'il est totalement dévalorisé dans le monde aristocratique. Le travail va être valorisé comme activité de la liberté qui façonne et transforme la nature. Que ce soit ma nature intérieure, je lutte contre mon égoïsme et ma paresse pour devenir un être moral, pour me cultiver, pour me civiliser. Les enfants ne sont pas spontanément des êtres moraux. La civilité, la citoyenneté, ça n'est pas donné au départ. C'est une lutte permanente contre la nature. La politesse, c'est aussi une lutte permanente contre la nature. Et aussi sur le plan social et politique, un citoyen d'une république, c'est quelqu'un qui travaille. D'abord et avant tout, celui qui ne travaille pas n'est pas simplement un homme pauvre parce qu'il n'a pas de revenus, c'est aussi un pauvre homme parce qu'il ne se cultive pas, parce qu'il ne se civilise pas, parce qu'il ne se discipline pas. Et c'est la raison pour laquelle, dans ce monde issu du christianisme, ce sont les moines qui vont être les premiers dans les classes cultivées, dans les classes supérieures de la société, chez ceux qui sont des lettrés, qui lisent le latin et même parfois le grec, eh bien, les moines vont être les premiers à travailler, à ressentir cet impératif de travailler à travers la fameuse parabole des talents. Et c'est ce qui nous vaudra des découvertes sublimes, telles que le confidois, la chartreuse, le cointreau, l'isara et le champagne, Dom Pérignon. Parce que dans les monastères, on ne doit pas seulement prier, sauf dans quelques monastères très particuliers, on doit aussi travailler, et travailler manuellement, travailler la terre. Et encore une fois, les moines inventeront toutes ces belles choses que je viens d'évoquer, et beaucoup d'autres encore, parce qu'ils sont obligés de travailler de leurs mains, ce que l'aristocrate, évidemment, ne fait pas. On n'imagine pas un aristocrate cultivant la terre. Le moine, lui, doit cultiver la terre. Il doit fabriquer des objets, des fruits du travail, si je puis dire, tels que, encore une fois, les conserves ou le champagne ou la chartreuse ou le cointreau. Et puis, peut-être, quatrième conséquence, eh bien, je l'ai déjà dit, sous une autre forme, je disais, c'est la naissance de l'idée d'égalité, donc d'une certaine manière de l'idée démocratique. Encore une fois, la République sera, à bien des égards, une sécularisation de cette morale judéo-chrétienne, mais c'est aussi la naissance de l'idée moderne d'humanité. Contrairement à ce que disent la plupart des manuels de philosophie, l'idée d'humanité ne vient pas des stoïciens. Bien sûr qu'il y a une idée d'humanité chez les stoïciens, mais c'est une humanité qui est encore hiérarchisée, c'est pas une humanité égalitaire, il y a toute une hiérarchie des êtres. Non, là, on voit apparaître l'idée moderne d'humanité, l'idée démocratique d'humanité, c'est-à-dire l'idée de l'égale dignité des êtres humains.

Prenez d'un et ses bons points. Et là, on est bien dans la parabole des talents, dans la méritocratie. Même si Dieu a disparu, la morale chrétienne est restée. Eh bien, dans cette éthique républicaine, dans ce premier humanisme, on va donc trouver une morale du mérite, une morale de l'effort, une morale du travail, et non plus une morale des dons naturels et des talents. Et cette morale républicaine, elle va s'incarner dans un grand texte, chez un très grand philosophe, peut-être le plus grand philosophe moderne, à savoir évidemment Kant. Dans le grand livre de morale de Kant, en vérité il y en a deux, les fondements de la métaphysique des mœurs et la critique de la raison pratique, que j'ai eu l'honneur de traduire, je ne sais pas si c'est un honneur, en tout cas c'est un gros travail pour le coup. Eh bien, dans cette vision morale du monde que Kant va mettre en place, et qui est la première grande morale non religieuse, on va ici rencontrer ce qu'on pourrait appeler la première morale laïque, c'est-à-dire une morale, même si Kant est chrétien, il ne fonde pas la morale sur la religion. Au contraire, il ne cesse de dire qu'il faut totalement couper la morale de la théologie. On va avoir donc affaire à une morale totalement humaniste, à une morale fondée sur la considération de ce qu'est l'être humain. Eh bien, on va trouver dès la première page de ce petit texte, petit mais grand par l'importance philosophique et par l'influence que sont les fondements de la métaphysique des mœurs, on va trouver justement dès la première page, on va trouver cette idée que, contrairement à ce que pensaient les Grecs, en tout cas les aristocrates grecs, Aristote et Platon en particulier, eh bien, contrairement à ce que pensaient ces aristocrates, je parle philosophiquement parlant, enfin Platon était un aristocrate aussi sociologiquement parlant, mais je parle de la morale aristocratique, ce qui fait, dit Kant, la valeur d'un individu, ce ne sont pas les dons naturels, en aucun cas, et il donne une argumentation au début des fondements de la métaphysique des mœurs, qui est à la fois toute simple et extraordinairement puissante et profonde. Il dit, voilà, la preuve, c'est tout simple. La preuve que ce ne sont pas les dons naturels qui font la valeur morale d'un être, la dignité morale d'un être, le respect qu'il doit nous inspirer, cet être, n'est en aucun cas lié à ces dons naturels. Les dons naturels peuvent nous inspirer de l'amour, ils peuvent nous séduire, nous charmer, ce que vous voudrez. Mais le respect moral ne tient pas aux dons naturels. Pourquoi ? Eh bien, dit Kant, et son argumentation est évidemment implacable, elle est très puissante et très simple en même temps, la preuve que les dons naturels, les talents, ne sont pas des vecteurs de moralité, de vertu, c'est que tous les dons naturels, sans aucune exception, peuvent être indifféremment mis au service du mal comme au service du bien. Comme on dit en bon français, corruptio optimi pessima. La corruption, la méchanceté, on pourrait presque traduire, des meilleurs et la pire. Plus vous êtes intelligent, plus vous pouvez faire du mal si vous avez une mauvaise volonté. Si vous êtes animé par une volonté mauvaise et même méchante, si votre projet c'est de faire du mal à autrui, alors plus vous êtes talentueux, plus vous avez des dons naturels, plus vous serez nuisible, moralement parlant. Vous voyez ce que ça veut dire ? C'est curieux parce que très souvent, justement, les spinozistes, par exemple, ne comprennent pas, la plupart du temps, ne comprennent pas du tout la morale kantienne, parce qu'ils ont l'impression que la bonne volonté, c'est très formel. Kant fait l'éloge de la bonne volonté, ça paraît très formel. Alors on dit rigoriste, formaliste, tout ça est absurde. Ce que Kant veut dire est d'une très grande simplicité. Aucun démocrate ne peut s'en affranchir, aucun républicain ne peut s'en affranchir. Quand il dit que seule la bonne volonté est bonne, ça veut dire quoi ? Ça veut dire que les dons naturels en soi n'ont aucune valeur morale. Ils peuvent avoir des valeurs extraordinaires, mais pas sur le plan moral. Sur le plan esthétique, oui, pas sur le plan moral. Mais que la seule chose qui compte, c'est l'usage que nous faisons de nos talents. Et c'est ça la bonne volonté. Si la volonté est mauvaise, alors l'intelligence, c'est une atrocité. Si on utilise son intelligence pour mettre en place des chambres à gaz et exterminer les gens, alors l'intelligence sera encore pire, si je puis dire, que tout ce qu'on peut imaginer. Mieux vaut des crétins que des gens intelligents, s'ils sont animés de mauvaise volonté. Et donc, quand Kant fait l'éloge de la bonne volonté, ça n'a rien de formaliste ni de rigoriste. C'est simplement pour dire que ce qui compte, c'est l'usage que nous faisons de nos talents, pas les talents eux-mêmes. Et donc, encore une fois, aucun instituteur de la République ne peut s'affranchir de cette vision morale du monde. On valorise en effet la bonne volonté et on dévalorise la méchanceté, tout simplement la volonté mauvaise, c'est-à-dire l'usage des talents pour faire du mal. Et donc, c'est à la fois la fin du cosmologico-éthique, on peut dire. On sort des morales aristocratiques, de cette idée que la cité juste, c'est la cité qui va imiter l'ordre cosmique. Pour rentrer dans une vision républicaine du monde, qu'est-ce que c'est qu'une vision républicaine du monde ? Eh bien, c'est une vision dans laquelle il s'agit non plus de faire en sorte que la cité
imite l'ordre naturel et hiérarchisé des talents naturels, mais il s'agit au contraire de faire en sorte que

la cité républicaine valorise les mérites, les bonnes volontés, et que cette cité républicaine, elle combatte la nature. Par exemple, pour que les choses soient bien claires, une cité républicaine idéale, une cité républicaine bien faite, ça n'est pas une cité dans laquelle les faibles naturellement, les handicapés, ceux qui n'ont pas de dons naturels très brillants ou qui sont handicapés par la maladie ou qui sont faibles à quelque égard que ce soit, eh bien la cité républicaine idéale, c'est pas une cité dans laquelle on enfonce les faibles. On les met en bas de l'échelle. C'est au contraire une cité dans laquelle on va les aider. C'est une cité dans laquelle on va essayer de compenser les faiblesses naturelles par une aide sociale, comme on dit, par une justice sociale. Voilà l'idée de charité publique qui va s'installer au moment de la Révolution française déjà et qui va plus tard devenir nos fameux services publics. C'est l'idée que quand quelqu'un est malade, quand il est au chômage parce que il est tombé du toit quand il était charpentier et qu'il ne peut plus travailler, eh bien la cité idéale, c'est la cité dans laquelle il aura une allocation, une aide publique, on va lui venir en secours, la collectivité va lui venir en secours, et au lieu de pratiquer la sélection naturelle des faibles, eh bien, la cité idéale va compenser en quelque sorte la méchanceté de la nature, si je puis dire, la rudesse de la nature par justement une action qui est antinaturelle, qui est construite, c'est ce qu'on appellera le constructivisme. La République est un artefact. La formule de l'idée républicaine, « ma liberté s'arrête là où commence celle d'autrui », eh bien, c'est une formule qui est artificielle, qui n'est pas naturelle. Et nous savons bien que dans l'école de la République, comme dans les familles républicaines, on va éduquer l'enfant à la civilité. On ne considérera pas que la citoyenneté est quelque chose de naturel. L'être humain n'est plus un animal politique, un zone politikon, comme le dit Aristote. L'être humain, c'est plus l'animal politique. C'est pas la nature qui fait le citoyen, mais c'est l'éducation qui fait le citoyen. Et cette éducation, elle suppose au contraire qu'on s'oppose à la nature. Spontanément, l'enfant est égoïste, il est violent, il est raciste, il est tout sauf concerné, comme on dit en anglais, par l'intérêt général. Et il faut le lui apprendre, il faut l'élever. L'élève, c'est celui qu'on élève. C'est celui qu'on élève, et si on l'élève, c'est par le travail, par l'effort, au nom d'un idéal qui n'est pas un idéal naturel, qui est un idéal artificiel. Et puis, c'est la fin du théologico-éthique, parce que cette morale-là, elle n'a plus besoin de Dieu pour se fonder. Elle est fondée sur l'être humain, comme au sein des parlements républicains, création de l'Assemblée nationale avec la Révolution française, eh bien, comme au sein de cette cité républicaine et de cette représentation nationale qu'incarne le Parlement, on fabrique les lois pour les humains et par les humains. Et donc, on est dans ce qu'on pourrait appeler l'humanisme juridico-politique, dans la mesure où la source de la loi n'est plus un texte religieux. C'est d'ailleurs ce qu'on appellera la laïcité. C'est ça, véritablement, la laïcité. C'est l'idée que la source du droit, la source de la loi, n'est plus une source cosmologique. Imiter le cosmos, imiter la hiérarchie naturelle des êtres, comme dans les éthiques grecques. Mais ça n'est pas non plus une source religieuse, comme dans les théocraties. Mais la source de la loi, c'est le sens de l'intérêt général des êtres humains, c'est-à-dire leur volonté et leur intelligence, leur volonté et leur raison, les deux caractéristiques de la subjectivité moderne.

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0: If, ce célèbre poème de Rudyard Kipling, écrit en 1909, mais traduit de l'anglais par André Mauroy en 1918 et superbement mis en musique et chanté ici par Bernard Lavillier, c'était en 1988. Alors Luc Ferry, vous nous avez rappelé qu'à travers l'éthique républicaine se profilait en fait la sécularisation du christianisme. La valeur d'un individu n'est pas dans ses dons naturels, avez-vous rappelé. Ce qui compte, c'est l'usage qu'il fait de ses dons. L'éthique républicaine vise donc à valoriser les bonnes volontés, à récompenser le mérite et le travail. Et vous avez rappelé que c'était l'éducation qui faisait le citoyen, l'élève étant celui qu'on élève, que l'on hisse vers les sommets. Quels sont les autres axes de cet idéal moderne ? De ce premier humanisme.
1: Cet idéal moderne, nous avions eu l'occasion de voir cela à la fois chez Pic de la Mirandole, dans le discours sur la dignité humaine, mais aussi chez Rousseau, dans le discours sur l'origine de l'inégalité. Eh bien, cette dignité humaine, cette vision morale du monde humaniste, c'est-à-dire fondée par les hommes et pour les hommes, cette idée qu'on va construire un ordre humaniste du monde contre la nature, contre la brutalité de la nature, pour la corriger. Cette magnifique idée républicaine, elle repose, comme nous l'avions vu, mais là aussi je vais le rappeler pour ceux qui n'avaient pas suivi les épisodes précédents, sur une anthropologie qui apparaît chez Pic de la Mirandole, c'est-à-dire anthropologie, une définition de l'être humain, de l'essence de l'être humain, si je puis dire, qui apparaît chez Pic de la Mirandole, qui est déjà chez les sophistes, chez Protagoras, comme on le voit dans le Protagoras de Platon, qui va être développé surtout par Rousseau dans le discours sur l'origine de l'inégalité, et qui repose, cette nouvelle anthropologie, sur une réflexion qui apparaît essentiellement au XVIIe, XVIIIe siècle, et notamment à partir de Descartes et de sa fameuse théorie des animaux-machines. C'est une réflexion sur la différence entre animalité et humanité. J'en dis là aussi quelques mots. Et j'aimerais prendre un fil conducteur un petit peu nouveau par rapport à ce que j'avais déjà dit antérieurement dans la leçon sur la naissance de l'humanisme moderne pour que vous compreniez bien à la fois la grandeur, mais aussi, on le verra tout à l'heure, la faiblesse insigne, l'incroyable faiblesse, l'incroyable vice de forme de ce premier humanisme, de ce premier humanisme républicain, de cette première idée républicaine. Et on verra tout à l'heure pourquoi cette idée républicaine a accompagné la colonisation, l'impérialisme notamment en Afrique, et pourquoi cette idée républicaine, ce premier humanisme, alors que c'était un humanisme des droits de l'homme, a été un humanisme qui s'est tout de même accommodé de tout ce que la colonisation, malgré tout, même quand elle était de très bonne volonté, même quand elle apportait des choses au continent africain, charriait d'idées, il faut bien le dire quand même, racistes, en tout cas au minimum très très condescendantes, par rapport en particulier aux Africains, mais à tous ceux qu'on a colonisés, monde arabe, asiatique, etc. Et donc, je voudrais vous présenter les choses pour que vous compreniez à la fois comment ce premier humanisme républicain est grandiose. C'est les droits de l'homme, c'est l'école de la République, c'est magnifique. Et en même temps, comment ce premier humanisme républicain est, encore une fois, affecté dès le départ d'un vice de forme, impérialiste, colonialiste et même, il faut bien le dire, raciste. Du reste, les plus grands, Voltaire, Kant, Tocqueville, tiendront des propos sur les Noirs ou sur les Juifs qui, aujourd'hui, leur vaudraient les tribunaux, et à juste titre. Pas simplement parce qu'on est politiquement correct, mais parce que vraiment, il y a une représentation de l'altérité et des peuples du tiers-monde qui est une représentation profondément, dans le meilleur des cas, condescendante et en vérité, dans la plupart des autres, raciste. Et il faut voir pourquoi il y a ce paradoxe du premier humanisme qui est à la fois, encore une fois, grandiose. Droits de l'homme, république, magnifique. Il y a encore aujourd'hui beaucoup de républicains en France, et notamment dans l'école et dans la vie politique, et je les estime beaucoup. Mais généralement, ils ne voient pas cette faiblesse originaire de leur vision du monde. Et elle est liée à cette anthropologie. Cette anthropologie, prenons-la tout simplement chez Rousseau. Mais on pourrait l'apprendre chez Pic aussi bien, et après chez Kant, chez Fichte, chez Husserl, chez Heidegger, chez Sartre, et dans l'essentiel de la philosophie moderne. Mais prenons justement l'état des choses chez Rousseau. Que dit Rousseau sur cette différence entre l'humanité et l'animalité? Et voyez pourquoi tout de suite la question de l'animalité va se poser au moment de la naissance de l'humanisme. Il faut bien comprendre pourquoi, c'est pas une question pour classe de terminale. Cette question de l'animalité, de la différence entre l'humain et l'animal, qu'est-ce que c'est que le propre de l'humain par rapport à l'animal, par rapport à ceux que Michelet appelle joliment nos frères inférieurs. Eh bien, cette question de l'humanité, elle se pose pour une raison absolument fondamentale philosophiquement et politiquement. Si on pense que la morale peut se fonder sur l'humain, si on pense que la politique et le droit peuvent se fonder sur l'humain, sur cet humain qui fabrique les lois désormais, indépendamment de la représentation de Dieu ou du cosmos, dans une assemblée nationale, un parlement qui est composé uniquement d'êtres humains et qui ne sont pas forcément des croyants. Nombre d'entre eux sont désormais des athées et personne n'est obligé d'être croyant dans cette assemblée nationale. Eh bien, si on pense que l'humain est un être de morale, que c'est même le seul qui peut bénéficier de ces fameux droits de l'homme. Ce n'est pas les droits du lapin ou de l'huître, c'est les droits de l'homme. Pourquoi l'homme? Qu'est-ce qu'il y a? Voilà la question fondamentale de l'humanisme. Et voilà pourquoi le débat sur les animaux va occuper une place absolument gigantesque à partir de Descartes et susciter des milliers et des milliers d'ouvrages en Europe. Eh bien, qu'est-ce qu'il y a dans l'humain de si extraordinaire, de si singulier, qu'il soit le seul être moral? Les anges ne sont pas des êtres moraux, ils ne peuvent faire que le bien, si je puis dire, ils ne peuvent pas faire le mal. Pour être un être moral, il faut avoir le choix. Les saints, les anges et les dieux, si je puis dire, ne peuvent pas être des êtres à proprement parler moraux, puisqu'ils n'ont pas le choix entre le bien et le mal. Ils ne font que le bien, les malheureux, si je puis dire. Et de l'autre côté, les animaux n'ont pas le libre arbitre non plus. Alors qu'est-ce que c'est que cet humain entre les animaux en bas, si je puis dire, et les anges en haut, qui n'est ni ange ni bête, comme dit Pascal, hein, et qui veut faire l'ange fait la bête, on connaît tous cette phrase célébrissime de Pascal. Donc qu'est-ce que c'est que l'être humain? Rousseau a donc une réponse qui est absolument passionnante, qui est géniale, qui l'emprunte à Pic de la Mirandole. Le sachant ou sans le savoir, je ne sais pas, mais en tout cas c'est la même réponse, c'est l'idée que la vraie différence entre l'humain et l'animal, ça n'est pas l'intelligence. Il y a des animaux très intelligents et des humains très bêtes. Nous ne différons que quantitativement que par le degré entre les humains et les animaux du point de vue de l'intelligence, et la zoologie, l'éthologie contemporaine lui donneront raison. La différence entre l'humain et l'animal, ça n'est pas non plus la sociabilité, l'affectivité, comme le croit Descartes. Descartes qui pense que les animaux sont des machines, c'est évidemment une absurdité, les animaux souffrent. Croire qu'ils sont des machines est absurde. Descartes dit que lorsqu'un animal pousse des cris, lorsqu'on pratique une vivisection sur un chien par exemple, que le chien hurle, ça n'a pas plus de sens que, dit Descartes, le timbre d'une pendule qui égrène ses coups, eh bien, c'est évidemment une absurdité. On sait aujourd'hui que les animaux souffrent, aucun biologiste n'en doute une seconde. Et on sait également, et d'ailleurs les expériences sur les grands singes aujourd'hui le montrent très bien, que les grands singes sont tout à fait capables de communiquer. Kanzi, un petit bonobo particulièrement intelligent, donc on peut le mesurer aujourd'hui, est capable de maîtriser et de comprendre très bien jusqu'à 200 mots de vocabulaire. Donc là aussi, on diffère essentiellement par le degré. Ce n'est pas même pas le langage qui est le propre véritablement de l'humain. Le propre de l'humain, et là-dessus je pense que Rousseau anticipe sur, encore une fois, la biologie, l'éthologie contemporaine. Le propre de l'humain, dit-il, c'est ce qu'il appelle la perfectibilité. Vous allez voir tout de suite pourquoi ça pose un énorme problème en termes de colonisation. Gardez ça comme fil conducteur présent à l'esprit. La perfectibilité, c'est-à-dire l'idée est la suivante. Le fait que l'être humain n'étant pas, contrairement aux animaux, intégralement programmé par la nature, programmé au sens d'un logiciel, d'une programmation presque informatique, on dirait aujourd'hui, l'être humain n'étant pas intégralement programmé par la nature, eh bien, il est en excès par rapport à la nature, et c'est ce qui fait qu'il va avoir une histoire. Alors, il faut comprendre pourquoi. Rousseau prend un exemple que j'aime beaucoup, qui est une métaphore, mais c'est un très bel exemple. Il dit, voilà, regardez, dit-il, un chat se laisserait mourir de faim à côté d'un champ de blé ou un champ de riz parce qu'il est tellement programmé par son instinct naturel de carnivore qu'il ne s'avisera pas de manger du riz ou du blé alors qu'il pourrait très bien survivre un certain temps en mangeant autre chose que de la viande. Et puis il dit, voilà, le pigeon, c'est la même chose. Il est tellement programmé par son instinct naturel de granivore qu'il mourrait à côté d'un bassin empli des meilleures viandes, dit Rousseau. Il est tellement programmé par la nature qu'il ne peut pas s'évader de la nature. Alors dit-il que l'homme est si peu programmé par la nature qu'il est capable de commettre des excès jusqu'à en mourir, de boire, de fumer, etc. L'homme est en excès. Merleau-Ponty reprendra cette idée d'excès, d'écart par rapport à la nature, de différence par rapport à la nature, de transcendance, on pourrait dire. Il est surnaturel, d'une certaine manière. Il est au-delà de la nature. Et c'est cette transcendance par rapport, cet excès par rapport à la nature. La phrase de Rousseau est magnifique, elle fonde toute la politique moderne. Il dit, en gros, chez l'être animal, chez l'animal, la nature parle tout le temps, vous voyez, au sens où le pigeon granivore est complètement programmé par son instinct naturel, le chat aussi, la nature parle tout le temps, les petits chats poursuivent les souris depuis des dizaines de milliers d'années de la même manière. Bon, ils sont absolument programmés par la nature. Alors, dit Rousseau, et c'est ça la phrase qui est magnifique et qui fonde la politique moderne, et Rousseau dit en l'homme, la volonté parle encore quand la nature se tait. C'est ça l'excès de la volonté, de la liberté. Et ça va permettre donc ce qu'il appelle la perfectibilité, c'est-à-dire l'entrée dans l'histoire. L'idée de Rousseau est la suivante, les animaux n'ont pas d'histoire. On peut prendre des exemples d'ailleurs dans l'éthologie contemporaine, lorsqu'on regarde les petites tortues marines. Ça, c'est l'histoire de l'individu. Elles n'ont pas d'éducation. Dès qu'elles sortent de l'œuf, elles sont capables de nager, de marcher. Elles n'ont pas besoin des parents pour être éduquées. Elles savent tout faire tout de suite. Pourquoi ? Eh bien, parce qu'elles sont programmées intégralement par l'instinct naturel. Il n'y a pas de zone grise dans le cerveau, il n'y a pas de marge de manœuvre, pas de liberté. Elles savent tout faire tout de suite. Aucune éducation. Les parents ne jouent aucun rôle dans l'éducation de la petite tortue. Elle sait encore une fois marcher, nager, elle sait trouver la direction de l'océan immédiatement. Elle se débrouille toute seule. Alors que le petit homme reste à la maison jusqu'à 25 ans. Dans la sphère politique, c'est pareil. Les sociétés animales, et on les connaît les sociétés animales, il y a les termitières, les ruches, les fourmilières, elles sont les mêmes depuis des milliers et des milliers d'années. Alors que les villes humaines changent de siècle en siècle, de décennie en décennie. Personne ne reconnaîtrait New York d'aujourd'hui il y a 2000 ans. Par définition, ça n'existait même pas. Mais même de 10 ans en 10 ans, je ne sais pas, une ville comme Pékin aujourd'hui change fondamentalement de 10 ans en 10 ans. Alors que les termitières, les ruches, les sociétés animales restent les mêmes. Eh bien, pourquoi ? Plus un être est guidé intégralement par la nature, moins il a d'histoire. Comme la petite tortue, comme la termitière. Il n'y a pas d'histoire, ni histoire de l'individu, éducation, ni histoire de l'espèce, culture et politique. Moins un être est déterminé par la nature, plus il est libre. Libre au sens de, justement, cette non-programmation. Eh bien, plus il aura une capacité à entrer dans l'historicité, double historicité, éducation pour l'individu, culture et politique pour l'espèce. Voilà ce qui va caractériser l'être humain, c'est cette historicité double, triple, on peut dire, éducation, culture, politique, cette entrée indéfinie dans l'historicité, et donc cette perfectibilité qui fait que le propre de l'humain, dans cette perspective humaniste moderne, on va le dire en des termes très simples, le propre de l'humain, c'est la capacité d'innovation, de rupture avec la tradition, c'est l'idée révolutionnaire qui est là. Comme dit Rabault Saint-Étienne, un des grands révolutionnaires français, notre histoire n'est pas notre com, nous ne sommes pas programmés par l'Ancien Régime, nous pouvons nous arracher et à la nature et à l'histoire. Les femmes ne sont pas forcément vouées aux fourneaux et aux enfants. Aux 3K, comme disent les protestants allemands, Kinder, Kirche, Küche, les enfants, la cuisine et l'église. Non, de même que la femme est un homme comme les autres, elle est donc non programmée par sa nature. Elle peut avoir des enfants, mais elle n'est pas obligée non plus d'avoir des enfants. Hein. C'est ce qu'on retrouvera chez Simone de Beauvoir ou chez Elisabeth Badinter. Ce féminisme de la liberté, d'une certaine manière, de l'égalité aussi entre hommes et femmes. La femme est un homme comme les autres, eh bien, elle signifie cette idée que nous pouvons, nous, êtres humains, nous arracher aussi bien à la nature qu'à l'histoire. La nature n'est pas notre code, l'histoire n'est pas notre code, et donc nous entrons dans une logique de perfectibilité, de perfectionnement constant, et donc dans une logique d'innovation et de rupture permanente avec la tradition. Ça s'appelle l'éducation, ça s'appelle la culture, ça s'appelle la politique. Et là, on retrouve cette idée que la noblesse de la politique, c'est pas d'imiter la nature, c'est de la combattre. Idée qu'on retrouvera, par exemple, chez Elisabeth Badinter aujourd'hui, dans ce féminisme républicain, tout à fait héritier de cette idée humaniste, de cette anthropologie humaniste qu'on voit apparaître chez Rousseau. Donc, conséquence, bien sûr, l'antisexisme, l'antiracisme aussi. Qu'est-ce que c'est que le racisme ? C'est l'idée qu'il existe des races naturelles et que par rapport à ces races naturelles, il y a des attributs, des caractéristiques qui sont communes à tous les exemplaires de la race. Hein, l'Africain est joueur, voilà une parfaite proposition raciste. Le juif aime l'argent, l'Asiatique est fourbe, que je sais, enfin toutes les imbécilités du racisme. Eh bien, l'idée, c'est que les humains sont déterminés par une nature commune, la race. Eh bien, de même que les femmes ne sont pas vouées au fourneau, de la même manière, le racisme va exploser dans la mesure où l'être humain, en général, quelle que soit son appartenance à une religion, à une race, à une langue, à une culture, eh bien, il est capable de s'arracher, de s'évader, de s'émanciper. C'est ça, la liberté. C'est cette émancipation par rapport aux catégories dans lesquelles on prétend l'enfermer. Comme dira Sartre dans L'existentialisme est un humanisme, reprenant sans le savoir la même idée, l'idée de Rousseau, il n'y a pas de nature humaine. L'existence précède l'essence. On n'est pas déterminé par une essence qui serait celle du noir, du juif, du bourgeois, que sais-je. Et donc, on n'est pas déterminé par, ou de la femme, on n'est pas déterminé par une essence. L'être humain est libre et c'est sa perfectibilité qui fait qu'il entre dans une histoire sans fin. On est complètement à l'opposé du monde grec. L'histoire n'est plus cyclique. Elle est messianique, si je puis dire. Ça aussi, c'est un héritage du judaïsme, d'ailleurs. C'est une histoire sans fin, c'est une histoire du progrès, c'est une histoire de l'innovation, c'est une histoire de l'émancipation par rapport aux traditions. C'est l'histoire de l'individualisme au bon sens du terme, non pas au sens de l'égoïsme, mais au sens où l'individu va s'émanciper. C'est toute l'histoire de la démocratie des structures traditionnelles.

0: faire.
1: Alpha Blondie, l'ivoirien, avec « Travailler, c'est trop dur ». Vous nous avez parlé, Luc Ferry, de ce premier humanisme visant à valoriser les droits de l'homme en démontrant la différence de l'être humain par rapport à l'agent animal et incitant l'homme à la perfectibilité, à sa capacité d'évolution et d'élevation, avec les concepts d'éducation et de culture précisément, mais le rendant apte aussi à commettre des excès, que l'on songe au colonialisme, au racisme, à l'impérialisme. Sommes-nous mûrs alors pour assister à la naissance d'une quatrième vision globale du monde, l'éthique de l'authenticité ? Et comment va se faire cette transition ?
2: Eh bien, qu'est-ce qui va, comment dire, nous faire passer vers la quatrième vision morale du monde, ce que j'appelle l'éthique de l'authenticité, l'éthique de la déconstruction, celle qui sera, comment dire, inaugurée par Nietzsche en particulier, puis qui sera développée notamment dans la grande période de la critique de l'Occident colonisateur, notamment dans les années 60, cette critique de l'impérialisme colonial, de l'universalisme républicain première manière, cette critique de l'idée républicaine qu'on verra exploser littéralement, pardon de ce vocabulaire journalistique très peu français, mais c'est pour me faire comprendre, qu'on verra vraiment envahir l'espace public autour de mai 68, cette éthique de l'authenticité ou de la déconstruction du premier humanisme, mais aussi des morales religieuses. En mai 68, on va vouloir en finir avec les morales bourgeoises, qu'elles fussent des morales religieuses ou des morales laïques et républicaines. Les deux vont être critiquées autant par la contestation 68arde, au nom de nouvelles visions philosophiques et morales du monde, les philosophies de la différence héritées de Marx, de Nietzsche, de Heidegger, de Freud, des philosophes du soupçon. Pourquoi ? Qu'est-ce qu'on va reprocher à cet humanisme première manière ? À tort et à raison. Cet humanisme qui, j'y insiste une dernière fois, avait apporté au monde la déclaration universelle, enfin, universaliste, je devrais dire, des droits de l'homme, celle de 1789, qui est la plus belle de toutes. Cette déclaration qui signifie ceci, qui est en rapport avec l'anthropologie que je viens de décrire, ça signifie quoi, la déclaration des droits de l'homme ? C'est que l'être humain a des droits, c'est-à-dire mérite d'être respecté, abstraction faite ou indépendamment de tous ses enracinements dans des communautés particulières. C'est ça la laïcité républicaine à la française. Et c'est une idée magnifique, je le maintiens. L'être humain a des droits indépendamment de toute appartenance communautaire, indépendamment de son appartenance à une race, je parle de la couleur de la peau, par exemple, simplement, à une religion, à une nation même, à une langue, à une culture. L'être humain est en excès par rapport à toutes ces catégories. C'est ça sa liberté, c'est ça qui en fait un être libre, qui en fait un être moral, et il mérite d'être respecté quand bien même il serait apatride. C'est ça l'idée de la déclaration des droits. C'est ce que Claude Lefort a appelé l'humanisme abstrait, c'est-à-dire abstraction faite des enracinements communautaires. C'est l'anticommunautarisme républicain, c'est la laïcité qui est là. Très grandes idées. Mais qu'est-ce qu'on va leur reprocher à ces idées, notamment dans les années 60 ? Et déjà, chez Claude Lévi-Strauss, dans un texte écrit dans les années 50, qui a une importance très grande dans l'histoire de la décolonisation, qui s'appelle « Race et histoire ». Que va-t-on reprocher à cet universalisme européen ? Eh bien, comme je le disais tout à l'heure, c'est que, très étrangement, et c'est pas facile à comprendre, malgré l'invention des droits de l'homme, malgré ce magnifique universalisme républicain, malgré cette idée grandiose qu'il faut construire une cité juste qui corrige les inégalités naturelles, tout ce que je vous ai dit là reste vrai. Eh bien, qu'est-ce qu'on voit chez ces grands représentants de l'idée des Lumières, de l'idée démocratique ? Cet humanisme, c'est l'humanisme des Lumières. Je l'ai appelé premier humanisme, humanisme républicain. J'aurais pu l'appeler humanisme des Lumières. Eh bien, ce qu'on voit apparaître, c'est justement l'idée que, plutôt, c'est pas une idée, c'est un constat, que les grands représentants de cette tradition, et les plus grands, les plus magnifiques, Voltaire en France, Kant en Allemagne, Tocqueville encore, écrivent des textes qui nous consternent, qu'on ne peut pas lire sans frémir de honte en les lisant. Ils écrivent des textes sur les Noirs, sur les Juifs, sur les Arabes, qui sont ignobles pour dire les choses très franchement. Et le pire est peut-être Tocqueville, et c'est un des plus grands politiquement. Tocqueville écrit un petit texte qui s'appelle « Comment il convient de faire la guerre aux Arabes » et qui est atroce, qui explique comment, par exemple, il faut séparer les mères de leurs enfants très tôt, comment il faut faire brûler les récoltes, comment il faut enfumer les résistants à la colonisation et les exterminer. Enfin, tout ça est illisible aujourd'hui. Et Tocqueville ne serait pas ministre des Affaires étrangères, il serait en prison. Ça fait une légère différence quand même. Eh bien, pourquoi ? Est-ce que c'est un accident de parcours ? Alors, je connais l'argument, je l'ai utilisé moi-même 10 fois. Bien sûr, ne sombrons pas, ne tombons pas, défendons un peu ces grands hommes, ils restent très grands, Tocqueville, Voltaire, Kant. Eh bien, ne tombons pas dans les illusions rétrospectives et dans les anachronismes, bien sûr. Gardons-nous de cette faute, bien sûr. Nous ne pensons pas aujourd'hui, et notamment ces questions-là, après la colonisation, et je dirais même surtout après le nazisme, comme avant. Et c'est vrai que nous jugeons beaucoup plus sévèrement, à juste titre d'ailleurs, c'est pas le sujet, mais nous jugeons beaucoup plus sévèrement des propos racistes ou des propos antisémites aujourd'hui qu'avant-guerre, par exemple. Et donc, ne commettons pas d'anachronisme, d'illusion rétrospective. Ce serait évidemment très injuste et surtout très stupide. Mais néanmoins, comment est-ce possible ? Comment Voltaire peut-il avoir des parts dans des sociétés esclavagistes et puis par ailleurs être le grand philosophe des Lumières que l'on sait et pourfendre les lettres de cachet, défendre courageusement telle ou telle famille, l'affaire Calas, tel ou tel chevalier malheureux auquel on a arraché la langue, etc. Comment il peut être cet homme des Lumières et des droits de l'homme et en même temps un esclavagiste et quelqu'un qui tient sur les Juifs ou les Noirs des propos parfaitement racistes ou antisémites. Comment est-ce possible ? Et pareil pour Kant, pareil pour Tocqueville. Eh bien, il y a une raison de fond, c'est pas simplement anecdotique, c'est pas simplement l'esprit du temps. Si c'était ça, c'est bien plus grave que l'esprit du temps. Il y a un problème immense que l'anthropologie contemporaine, à partir de Lévi-Strauss, va poser, notamment quelqu'un comme Pierre Clastres. Qu'est-ce que c'est que les sociétés qu'on appelait société primitive, que Lévi-Strauss va plutôt appeler société sauvage, et que nous appellerions aujourd'hui plutôt société traditionnelle. Par exemple, les sociétés amérindiennes d'Amérique du Sud, ces fameux Indiens Guayaki dont parle Clastres, un élève de Lévi-Strauss, un grand anthropologue, ou les sociétés africaines, par exemple, ces tribus africaines. Qu'est-ce que c'est qu'une société traditionnelle, fondamentalement ? Il faut comprendre ça pour bien réfléchir au point faible de cet humanisme, par ailleurs grandiose, au vice de forme initial. Eh bien, une société traditionnelle, fondamentalement, c'est ce que nous apprennent tous les grands ethnologues d'aujourd'hui, c'est une société qui, fondamentalement, est organisée à partir d'un rapport au temps qui est le passé. Qu'est-ce que c'est qu'une société traditionnelle ? On l'entend, c'est une société qui respecte les traditions. C'est-à-dire, par définition, le passé. C'est une société qui est tout entière organisée à partir d'une temporalité qui est celle du passé, et même, comme le dit Clastres à propos des Amérindiens, des Indiens Guayaki, c'est une société qui interdit l'innovation. Pourquoi ? Parce qu'on doit respecter les coutumes dans une société traditionnelle. Et les coutumes, c'est quoi ? Eh bien, c'est ce dont les ancêtres, les anciens, sont dépositaires. Dans les sociétés traditionnelles, les vieux sont encensés, sont sacralisés. On n'est pas dans le jeunisme des sociétés modernes. Nos sociétés modernes, elles vont s'orienter au contraire à partir de cette révolution dont on voit les traces chez Rousseau, dans l'anthropologie de Rousseau, mais dans toute cette révolution des Lumières. Nos sociétés modernes, et évidemment la Révolution française est le moment clé dans l'histoire de l'Europe, elles vont non plus s'enraciner dans le passé, mais dans l'avenir. Le chef politique indien, c'est celui qui dit, c'est ce que Clastres montre dans ses travaux, la société contre l'État. Le chef indien dit « je ne changerai rien, je préserverai les traditions, rassurez-vous, je n'innoverai pas ». Le chef moderne, si je puis dire, le candidat à la présidence de la République, c'est celui qui dit « je vais tout changer, je vais changer la vie, je vais faire des réformes, je vous le promets, je vais vous améliorer l'existence ». Un président de la République qui aujourd'hui ferait campagne en disant « rassurez-vous, je ne changerai rien », aurait peu de chances d'être élu, ou peu de risques d'être élu, je ne sais pas comment dire. Et on a là quelque chose qui évidemment marque la différence en termes de rapport au temps, c'est très profond, métaphysiquement parlant. La société traditionnelle, c'est celle dans laquelle le respect des coutumes interdit l'innovation. La société moderne, c'est la société dans laquelle notre histoire n'est pas notre code, on fait la révolution, on se débarrasse des traditions et on innove sans arrêt. Ce sont d'ailleurs des sociétés jeunistes, c'est un des effets majeurs. Les vieux sont sans cesse dévalorisés et les jeunes sans cesse sacralisés, le contraire de ce qui se passe dans la société traditionnelle. Alors qu'est-ce que ça change ? Eh bien, réfléchissez à ceci. Je ne sais pas comment le dire tellement le problème est explosif encore aujourd'hui. Et je crois, pardon, sans être excessivement prétentieux, péché par trop d'arrogance, que je n'ai encore jamais lu un seul texte qui mette le doigt sur ce problème philosophique de fond. Qu'est-ce qui se passe avec le colonialisme, avec l'impérialisme ? Eh bien, il se passe quelque chose de terrible. Si on pense comme les républicains, comme les premiers humanistes, que le propre de l'homme, à la différence du chat, du pigeon, mais aussi des termites et des abeilles ou des fourmis, c'est l'historicité, alors quel mot utiliser pour désigner les sociétés sans histoire ? Ces sociétés sans histoire, ces sociétés traditionnelles, ressemblent étrangement aux sociétés animales. Elles sont comme les termitières, comme les fourmilières. Elles ne bougent pas puisqu'elles interdisent l'innovation et qu'elles sacralisent le passé, la tradition, les coutumes, les ancêtres, etc. Et donc ces sociétés apparaissent comme des sociétés animales. D'où le colonisateur, avec deux regards sur le primitif, comme on l'appelle. C'est pas pour rien qu'on l'appelle le primitif. Et non seulement ça, mais ce primitif, il n'écrit pas, ce sont des sociétés sans écriture. Et l'écriture, c'est le lieu du récit, c'est-à-dire de l'historicité même. Sans archives, sans documents historiques, comment raconter l'histoire de la société ? Et donc, deux regards sur l'Africain, notamment. Vous aurez deux manières de comprendre dans la modernité, dans ce monde, disons, au XIXe siècle jusqu'au XXe, deux manières de comprendre les pays qu'on appelait il y a très peu encore, je vous le rappelle, des pays sous-développés, des sociétés primitives, deux manières de comprendre la primitivité du primitif, du sauvage, sont le fait que c'est un sous-développé, qu'il est arriéré, c'est ça qu'on veut dire. Vous aurez premièrement une manière raciste. Si le sauvage est arriéré, c'est parce que c'est un sous-homme. Il est le maillon intermédiaire entre l'animal et l'homme. Et donc, si on l'élève, c'est au sens où on élève du bétail. Et là, vous avez le racisme même. Et vous avez une colonisation raciste, bétaillère, si je puis dire. On élève l'Africain comme on élève des vaches. Et quand on lit Céline, par exemple, c'est exactement comme ça que Céline, dans sa période coloniale, regarde les Africains. C'est terrifiant, les textes de Céline. Et on est exactement là-dedans. On est dans l'Untermensch, comme diront les nazis, le sous-homme qui est plus proche. Non, il n'est pas plus proche de l'animal, il est entre les deux. Hein, l'Africain est joueur, voilà, bon, il a le rythme dans le sang, etc. Toutes les âneries racistes. Et puis, et encore, celles-là ne sont pas les pires. Et puis, deuxième manière de considérer l'élève qu'est le primitif, le républicain, Jules Ferry. Ça n'est pas un hasard si Jules Ferry est à la fois le plus grand éducateur républicain, le fondateur de l'école républicaine, et le plus grand colonisateur, le plus grand théoricien de la colonisation. Là, on ne va pas être raciste, évidemment. On est républicain, on est humaniste. On constate simplement avec tristesse que ces gens sont arriérés. L'homme africain n'est pas rentré dans l'histoire, comme dira un de nos présidents de la République dans un discours célèbre à Dakar. L'homme africain n'est pas encore rentré dans l'histoire. Pourquoi ? Eh bien parce que, comme le disent tous les ethnologues, ça n'a rien de raciste, c'est un constat. Il est dans une société traditionnelle qui n'est pas une société d'innovation. Lévi-Strauss ou Pierre Clastre auraient pu dire cette phrase. L'homme africain n'est pas rentré dans l'histoire n'est pas une phrase raciste, c'est absurde. C'est pas ça. C'est simplement qu'on constate qu'il n'est pas dans une société moderne, une société orientée vers l'avenir, aspirée vers l'avenir. Et donc, dans cette perspective qui n'est plus raciste, mais qui est quand même condescendante, il faut bien le dire, on élèvera l'Africain, le colonisé, non plus au sens où on élève du bétail, on n'est pas raciste, encore une fois, mais au sens où on élève un élève, où on élève un enfant, et donc nos ancêtres, les Gaulois, etc. Et donc on est là dans une logique où colonisation et éducation marchent ensemble. Et du reste, dans l'histoire de l'Europe, la colonisation est évidemment une idée de gauche. Jules Ferry, républicain, Durkheim, voilà des grands théoriciens de la colonisation. Et l'extrême droite ou la droite royaliste, elle est hostile à la colonisation. Et aujourd'hui, on a oublié ça, mais historiquement, c'est la gauche qui, républicaine qui est favorable à la colonisation parce qu'il s'agit d'apporter la civilisation au genre humain. Il s'agit d'élever cet Africain, il s'agit de l'éduquer.
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0: Gaël Faye, rwando-burundais, éduqué en France et reprenant son aventure dans ce morceau très particulier, Pili Pili sur un croissant au beurre. Vous nous avez expliqué, Luc Ferry, qu'une nouvelle vision du monde était en train de naître et que le fossé se creusait entre, d'une part, la conception des sociétés traditionnelles, celles qui respectent les traditions et sacralisent les aînés, et d'autre part, notre vision du monde occidental où la contestation pour plus d'authenticité aboutit à mai 68. C'est la critique du premier humanisme, et je suppose qu'à partir de l'anthropologie de Jean-Jacques Rousseau, il s'agira de se positionner par rapport à ces sociétés dites primitives.
1: Vous voyez qu'en ce sens-là, à partir de l'anthropologie de Rousseau, philosophiquement parlant, il y a un vrai problème de fond. C'est ce problème, en effet, de savoir, cette question fondamentale, savoir quel statut accorder à ces sociétés qui semblent sans écriture et sans histoire. Que sont les sociétés traditionnelles et qui, du coup, semblent se rapprocher des sociétés animales. Si le propre de l'homme, c'est l'historicité, quel statut accorder aux sauvages, aux primitifs, comme on dit à l'époque? Voyez l'idée, et c'est très profond. Et donc, c'est simple, pas simplement l'esprit du temps qui va fonder la colonisation et le racisme moderne, républicain, si je puis dire, c'est très étrange. C'est qu'il y a, dans cette idée républicaine, si je puis dire, un vice de forme, à l'origine. C'est que, des êtres sans histoire sont forcément arriérés. On n'a pas l'idée qu'on aura beaucoup plus tard, notamment avec Lévi-Strauss, que l'Africain ou le traditionnel, le primitif comme on l'appelle péjorativement, il n'est pas moindre, il est autre, comme on dira. Il n'est pas en dessous de nous, arriéré et sous-développé, il est différent de nous. Voilà, évidemment, ce que va apporter l'ethnologie contemporaine. Mais ce sera une autre vision morale du monde. On n'est plus dans l'idéologie républicaine. Et donc, quelle que soit la grandeur de l'école républicaine des droits de l'homme et de toute cette première république, il faudrait que nos amis républicains le comprennent. Et j'ai beaucoup de respect pour les grands politiques ou intellectuels républicains. Je ne vais pas citer de noms, mais enfin, on les connaît. Je les estime et je les respecte. Mais il faudrait qu'ils comprennent un jour à quel point il y a tout de même, à l'origine, philosophiquement, par essence, une difficulté dans leur vision morale du monde. C'est pas anecdotique, c'est pas juste l'esprit du temps qui expliquerait des dérapages de quelques intellectuels. Non, c'est radicalement qu'il y a un problème de fond. D'où cette période des années 60 qui va, je dirais les choses un peu brutalement, mais passer de l'autre côté du cheval, en abandonnant l'école républicaine, les principes de la République. Sur le plan scolaire, ce sera le fameux débat entre pédagogues et républicains. On va abandonner, on va critiquer l'école républicaine comme on va critiquer le colonialisme, ce sera au fond la grande période de la décolonisation. On va critiquer, encore une fois, cet humanisme européen, cet humanisme des lumières, cet humanisme républicain, car au nom du droit à la différence. Au nom du droit à la différence, avec, évidemment, c'est là que je dis qu'on passe de l'autre côté du cheval, cette conséquence funeste, qu'on va passer du droit à la différence des droits. C'est-à-dire qu'on va abandonner l'idée républicaine, la res publica, au profit d'une différence des droits, notamment avec les politiques de discrimination positive, d'affirmative action, comme on dit aux États-Unis, de parité, etc. Et donc là, on va entrer dans une logique du droit à la différence. Toutes les philosophies des années 60 héritées de Nietzsche et de Heidegger, donc chez Foucault, chez Derrida, chez Deleuze et d'autres, et même chez Lévi-Strauss, sont des philosophies de la différence, où on fait l'éloge, on sacralise la différence. Et donc, on va tellement sacraliser la différence qu'on va en abandonner complètement l'idée républicaine. Donc, je cite dans mon livre « La pensée 68 » des quantités de phrases, par exemple, de Foucault, expliquant que l'universalisme républicain, c'est l'horreur absolue. C'est vraiment ce qu'il faut combattre, parce que ça ne fait pas droit aux individus. Et donc, on va rentrer dans ce que j'appellerais, c'est la quatrième vision morale du monde, l'éthique de l'authenticité.
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0: Sur un texte d'Aragon, une musique et une interprétation de Léo Ferré, est-ce ainsi que les hommes vivent ? Une question lourde d'interrogation. Le dénouement est proche, Luc Ferry. Vous allez nous rappeler ce que sous-entend cette éthique de l'authenticité, une valeur à laquelle sont attachés tant de poètes, d'écrivains, de chanteurs, d'artistes. Mais vous nous avez laissé entendre, en introduction à ce dialogue, qu'elle n'était que le marchepied, en somme, d'une nouvelle vision du monde pour aujourd'hui, une sorte de deuxième humanisme que vous avez incarné dans un ouvrage et un concept auquel vous tenez, la révolution de l'amour. Alors, je vous laisse en poser les jalons.
1: Qu'est-ce que ça veut dire ? On peut la comprendre. Et encore une fois, ce sera l'arrière-fond de toutes les idéologies pédagogistes qui vont fleurir avec la rénovation pédagogique héritée de 68 dans les années 70. De quoi s'agit-il ? Eh bien,

il y aura plus de pratiques sexuelles orthodoxes et d'autres hétérodoxes. Sur le plan culturel, les grandes civilisations européennes occidentales vont être mises sur le même plan que les civilisations amérindiennes, africaines, etc. C'est la naissance du musée, le musée du Quai Branly, le musée des arts premiers. Donc on mettra les arts premiers, le masque d'Ogon sur le même plan qu'un temple grec ou qu'un Vermeer ou qu'une œuvre de Bach. Donc on mettra toutes les civilisations sur le même plan. Il n'y a plus de grande musique et de musique populaire. Il n'y a plus de grande littérature et la BD est mise sur le même plan que Shakespeare ou Stendhal. Et puis, voilà, toutes les civilisations se valent dans une logique d'égalité. Donc on est dans une éthique anti-aristocratique. Et puis aussi, on est dans une éthique fondamentalement anti-républicaine et anti-méritocratique. D'abord parce qu'il y a le droit à la différence que la République réprouve, mais aussi parce qu'on va rentrer dans cette logique nouvelle selon laquelle le but de l'école n'est plus d'élever l'enfant, et c'est pourquoi il s'appelait un élève, de le monter d'un niveau N à un niveau N plus 1, c'est-à-dire étymologiquement de l'aliéner, de le rendre autre que ce qu'il était au départ. On va rentrer dans une logique nouvelle qui est non plus celle de l'élève, de l'élévation d'un niveau N à un niveau N plus 1, c'est ce qu'on va appeler en 68 l'aliénation par l'école républicaine, mais le but de l'école, ce sera désormais, le but affiché en tout cas, l'épanouissement de la personnalité, autrement dit, non pas deviens autre que ce que tu étais au départ, mais be yourself, soyez vous-même, et donc on va avoir là, c'est pourquoi j'appelle ça éthique de l'authenticité, une éthique de l'épanouissement de soi plutôt que de l'élévation de soi. Et très largement, les pédagogues vont l'emporter sur les républicains, avec évidemment un certain déclin, bien sûr, de l'école républicaine, et puis même du niveau, il faut bien le dire, de nos élèves. Mais ça ne veut pas dire pour autant qu'il faille revenir à l'idée républicaine. C'est ça qui va caractériser ce débat, c'est qu'il devient absurde. Les républicains, première manière, n'ayant pas d'autre stratégie par rapport à la République première manière que le retour en arrière, le rétablissement des blouses grises, des plumes sergent-major et des châtiments corporels à tous les étages si jamais on pouvait y arriver. On est là dans une optique de restauration au sens politique du terme qui est évidemment faisante et qui ne permet vraiment aux objections des pédagogues, ce qui fait que le débat entre pédagogues devient un débat entre deux visions de morale du monde également fautives, si je puis dire, également intenable l'une comme l'autre. Et nous entrons donc dans une cinquième vision morale du monde, ce que j'appelle la révolution de l'amour, ce que j'appelle le deuxième humanisme, qui ne sera plus comme celui de Voltaire ou de Kant, un humanisme des droits et de la raison, mais un humanisme du souci de l'autre et de l'affectivité et de l'amour. On va passer notamment de la colonisation à l'aide publique au développement. C'est pas exactement la même chose. Et c'est un formidable progrès à certains égards. Et cette révolution du deuxième humanisme, qui donc ne sera plus un humanisme, je l'ai dit, des droits et de la raison, mais un humanisme de l'altérité, du souci de l'autre et un humanisme de l'affectivité, elle est liée, cette révolution, à donc, ce que j'ai appelé la révolution de l'amour, c'est-à-dire l'invention du mariage d'amour en Europe, l'invention du mariage d'amour, c'est-à-dire le passage du mariage arrangé, le passage du mariage arrangé par les familles, comme dans les pièces de Molière, par les parents ou par les villages, comme c'était le cas dans la plupart des campagnes en Europe au Moyen-Âge. On va passer du mariage arrangé, du mariage de raison, au mariage choisi par les enfants et choisi par amour et pour l'amour, pour l'épanouissement de l'amour. J'ai raconté cette histoire dans mon livre, La Révolution de l'amour. Je n'y reviens pas. Ce qui m'intéresserait plutôt, et ça, je ne l'ai pas vraiment encore fait, c'est d'évoquer davantage que je ne l'ai fait auparavant, les conséquences de cette révolution, de ce passage, encore une fois, du mariage arrangé au mariage d'amour. Il y a des conséquences évidentes, celles-là, je les ai déjà indiquées dans ce livre. Bien sûr, première conséquence sociologiquement très importante, l'invention du divorce, fondée le mariage sur le sentiment, sur la passion, c'est fonder le mariage sur quelque chose qui est beaucoup plus fragile que dans les sociétés traditionnelles, où on fondait le mariage sur la transmission du nom, la transmission du patrimoine, et puis sur la biologie et l'économie. Il fallait fabriquer des enfants pour faire tourner la ferme. C'était du solide, et quand on ne s'aimait pas, c'était pas un motif de divorce. Si on fonde le mariage sur la passion amoureuse, on le fonde sur quelque chose qui est très fragile et variable. Et voilà pourquoi, en effet, 60% de nos mariages d'amour se terminent par un divorce. Deuxième conséquence très importante, bien sûr, un amour des enfants comme jamais dans l'histoire de l'humanité. Alors que, oui, pour l'essentiel quand même, au Moyen-Âge, très souvent en tout cas, il faudrait raffiner, nuancer, mais c'est quand même globalement vrai. Ce que montrent les grands historiens du Moyen-Âge comme Jean-Louis Flandrin, comme Édouard Shorter, comme Ariès, eh bien, la mort d'un

0: enfant est souvent moins importante que celle d'un cheval ou d'un cochon. Aujourd'hui, la mort d'un enfant nous apparaît comme la chose la plus atroce qui puisse arriver dans une famille, sauf exception. Il y a toujours des exceptions, mais globalement, c'est cette révolution-là. Eh bien, ce sur quoi je voudrais conclure à propos de cette nouvelle vision morale du monde. Alors il faudrait, et je l'ai fait dans un autre CD, un exposé entier pour expliciter ces caractéristiques, mais ce qui va véritablement sur le plan politique, sur le lien entre morale et politique caractériser cette cinquième vision morale du monde, c'est l'émergence d'une problématique politique nouvelle, qui est la problématique des générations futures. C'est-à-dire le fait suivant que les deux grandes idées qui avaient animé la politique moderne depuis deux siècles, disons pour parler simplement l'idée révolutionnaire à gauche, encore très présente en mai 68, et l'idée nationale à droite, nationaliste à l'extrême droite, je dirais, et l'idée nationale républicaine à droite, dans la droite républicaine, eh bien, dans les années 60-70 encore, par exemple, le grand journal des gaullistes s'appelle La Nation, et à gauche, en 68, tous les jeunes gens sont, tous les 68ards révolutionnaires. Alors, ils sont révolutionnaires de manière différente. Il y a des trotskistes, des communistes, des maoïstes, des anarchistes. Enfin, ils sont tous reliés par l'idée de révolution. Et quand on regarde aujourd'hui, on s'aperçoit que ces deux grandes idées de la politique moderne, l'idée de nation à droite, l'idée révolutionnaire à gauche, ont pratiquement disparu d'Europe. Il y a là quelque chose de très frappant, c'est qu'elles ont disparu, non pas au profit d'un désenchantement du monde et d'une ère du vide, comme disent certains de mes amis, mais ces idées politiques fondamentales ont disparu au profit d'une idée nouvelle qui va s'installer, à mon sens, de plus en plus, c'est en tout cas la prédiction que je fais, qui est le souci des générations futures, c'est-à-dire la question de savoir quel monde nous allons, nous les adultes, prendre la responsabilité de laisser à nos enfants. Cette problématique, les écologistes ont mis le doigt dessus, c'est un de leurs mérites, c'est à mon avis l'un des rares mérites des écologistes, mais c'est un grand mérite que d'avoir compris que la question des générations futures allait devenir la question cruciale. Pourquoi est-ce un grand mérite? Parce que ce sont les seuls dans la vie politique moderne, et ça c'est un vrai grand mérite. À cause de cette question des générations futures, c'est-à-dire quel monde allons-nous laisser à ceux que nous aimons le plus, à savoir nos enfants? Eh bien, d'avoir commencé à combattre le fléau des temps modernes, qu'est le court-termisme, que ce soit chez les actionnaires des grandes entreprises, que ce soit dans la vie politique moderne, où on est soumis à la démocratie d'opinion médiatique qui fait qu'un président de la République aujourd'hui ne voit guère plus loin que le bout de son nez, il ne voit pas la vie politique au-delà de trois mois, pour dire la vérité, il n'y a que dans les pays totalitaires comme la Chine, ou en tout cas policiers autoritaires, qu'on peut faire des plans de bataille à 10 ans, mais dans un pays comme la France, on est vraiment au jour le jour, hélas, et c'est terrible. Et ce court-termisme dans le monde économique va désindustrialiser nos pays au profit de la victoire du capitalisme financier sur le capitalisme industriel. Et puis, dans la vie politique, il va, ce court-termisme, soumettre complètement et de plus en plus la vie politique au court-termisme, c'est-à-dire à la démocratie d'opinion. Et donc, on a là quelque chose que le souci des générations futures permet de contrebattre, permet de contrecarrer d'une certaine manière, parce qu'on va être obligé de réfléchir à long terme. Alors, le souci des générations futures, ça n'est pas seulement l'écologie, évidemment. C'est aussi la question de la dette publique, c'est la question de la régulation financière, c'est la question du G20, c'est la question de l'avenir de la protection sociale dans ce jeu de dumping social qu'on appelle la mondialisation. Donc, ce sont toutes les grandes questions politiques qui vont se réorganiser autour de cette problématique des générations futures. Et pour conclure la conclusion, je dirais, on pose souvent la question, on me la pose à moi, mais je pense que beaucoup de gens se la posent aussi à eux-mêmes, la question de savoir s'il faut réenchanter la politique. Est-ce qu'il faut donner du rêve dans la prochaine campagne électorale ou les prochaines campagnes électorales? Est-ce qu'il faut donner du rêve? Est-ce qu'il faut réenchanter le monde politique? Non, je ne crois pas. Il faut en tout cas réfléchir un peu autrement. La politique n'a été enchantée qu'à deux conditions. La première condition, c'est que le politique, l'homme politique, le chef d'État incarnât des valeurs transcendantes, supérieures et extérieures à l'humanité. Qu'est-ce que c'était que ces valeurs transcendantes? C'était notamment pour la politique moderne, la nation à droite et la révolution à gauche. Les grands hommes politiques traditionnels, si je puis dire, incarnaient soit l'idée nationale, soit l'idée révolutionnaire, soit les deux. Quand De Gaulle est mort, la presse titrait « La France est veuve » parce que De Gaulle incarnait l'idée de nation. Et l'idée de nation est supérieure à la somme des individus, à la somme des Français. La France, c'est plus que la somme des Français, si je puis dire, dans l'esprit nationaliste. Et aujourd'hui, de quel homme politique, s'il mourait, un journal pourrait titrer « La France est veuve » sans prêter à hurler de rire, pour dire les choses franchement. Du temps de De Gaulle, ça passait encore. Aujourd'hui, on ne voit pas qui pourrait susciter, ou j'allais dire mériter un tel titre. Et donc, il fallait que, encore une fois, l'homme politique incarnât des valeurs transcendantes, supérieures, extérieures à l'humanité, que ces valeurs fussent les valeurs de la nation à droite ou les valeurs de la révolution. Et quelquefois les deux. Hitler, c'était à la fois, le nazisme, c'était à la fois la révolution conservatrice et le nationalisme allemand. Staline, c'était la révolution tout court, si je puis dire. Mais ces grands hommes, alors détestables ou admirables, mais que furent De Gaulle, Churchill, Staline ou Hitler, incarnaient des idées supérieures aux individus. Il fallait deux conditions pour que la politique soit enchantée, qu'il y ait des valeurs supérieures aux individus. Puis la deuxième condition, c'est qu'au nom de ces valeurs, les individus soient prêts à se sacrifier, à partir, comme on dit, la fleur au fusil. Faire la guerre, comme Peggy, mourir en masse dans les tranchées. 53 millions de morts pour la Deuxième Guerre mondiale. Et puis tous les grands leaders, 70 millions de morts pour la Révolution culturelle chinoise. On a là quelque chose qui montre que ces valeurs transcendantes, elles étaient aussi des valeurs sacrificielles. Ça donnait du sens, mais à quel prix ? Donc quand on dit aujourd'hui « Ah, il faut redonner du rêve, il faut réenchanter la politique », est-ce qu'on est prêt à prendre les deux ? C'est-à-dire, oui, le rêve, très bien, mais est-ce qu'on est prêt à prendre aussi les deux conditions que je viens d'évoquer, les valeurs supérieures à l'humanité et le sacrifice avec ? Ce qui est passionnant dans cette révolution de l'amour, dans ce deuxième humanisme, c'est qu'il nous propose en quelque sorte du sens. Et du sacrifice d'ailleurs, mais pas du sacrifice mortel, mortifère. Il nous propose des considérations de long terme, mais sans que pour autant on soit dans des valeurs transcendantes par rapport à l'humanité, ni dans du sacrifice atroce. Le souci des générations futures, c'est transcendant parce que ça transcende le présent. On n'est plus dans le court terme, on est dans le moyen ou le long terme. Donc on transcende le primat court-termiste du présent et métaphysique du présent, pour parler comme Heidegger. Mais on le transcende sans pour autant aller chercher des valeurs supérieures et extérieures à l'humanité. Il s'agit des enfants, de nos enfants, des générations qui viennent. Et pour le politique, ce n'est pas un égoïsme. Ce n'est pas ses enfants à lui, c'est les enfants en général. C'est les générations qui viennent. Et donc, on a de la transcendance, en un sens, mais pas de la transcendance au sens d'une extériorité par rapport à l'humain. On reste dans l'humanisme, c'est un deuxième humanisme, c'est pas un abandon de l'humanisme. Il y a du sacrifice. Il va falloir faire des sacrifices, évidemment, si on veut maintenir la protection sociale. Mais ce n'est pas le sacrifice de sa vie qu'on va nous demander ou qu'on doit nous demander. C'est simplement d'être capable, dans une logique de long-termisme, si je puis dire, de prendre en compte ceux que nous aimons le plus, ces générations qui viennent, ceux dont nous soucions le plus, pour, en effet, faire des sacrifices, peut-être travailler plus, que sais-je. Je ne vais pas entrer dans de la politique politicienne, mais il est certain que, dans le cadre de la mondialisation, si on veut défendre le même niveau de protection sociale, défendre ce mixte de liberté et de bien-être que nous avons créé dans nos vieux États-providence européens, il faudra faire quelques sacrifices. Mais pas le sacrifice de sa vie, ni le sacrifice de celle des autres. Pas de guerre de tranchées, pas de bombe atomique. Voilà pourquoi cette révolution de l'amour, cette nouvelle vision morale du monde que j'essaie de décrire sous le nom de deuxième humanisme, nous propose véritablement, pas simplement sur le plan individuel, mais aussi sur le plan collectif et politique, une perspective, je crois, très profonde et très intéressante.
1: Le moment est venu de se quitter. Notre émission Radioactivité de ce jour était consacrée à l'éthique et nous. Notre guide était le philosophe de l'éducation Luc Ferry. Christophe Marchal, qui assurait la technique de cette émission, et Guy Carpio, votre serviteur, qui en signait l'animation et les choix musicaux, vous remercie de votre fidélité et vous donne rendez-vous à la semaine prochaine, même jour, même heure, pour un nouveau numéro de Radioactivité.

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1: Il est midi.
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0: Régulièrement sur notre antenne du 106FM, retrouvez les chroniques de notre sociologue Pierre Ose qui vous propose ses impromptus de l'actu, comme autant de réflexions sur les jours que nous vivons.
1: Désorienté, je prétends que même dans les plus belles formes, l'actualité crée des malaises qui pèsent sur tous et toutes, sur vous, sur moi. Qu'en est-il ? Beaucoup de personnes très intéressées dans les nouvelles de l'actualité éprouvent de nos jours une grande et profonde perplexité par rapport à la fiabilité de l'information fournie. Cela crée chez beaucoup un sentiment d'incertitude, de lassitude et même de frustration. Les touchés de l'actu, comme je les appelle, s'exclament avec plus ou moins de vivacité. Mais à qui peut-on se fier de nos jours? Il est clair que cette situation est à la fois dangereuse pour la qualité de notre vie collective et une source d'indécision qui ne peut être que néfaste pour tout individu à la recherche de la vérité. Incertitude? Oui. L'incertitude actuelle est principalement provoquée par trois causes. Ne pas savoir, ne pas comprendre, ne pas accepter. Ne pas savoir. On croit que l'on sait et puis on prend conscience que ce que l'on sait est faux. Ne pas comprendre. Toutes les explications données se révèlent pleines de contradictions et de contre-vérités. Ne pas accepter. Le refus des explications conduit bien souvent à une position de rejet de tout sans distinction. Nous savons que cette incertitude ou ambiguïté prolongée dans le temps déclenche en nous une série d'émotions négatives, mais aussi positives. Rien n'est tout bon, rien n'est tout mauvais. Voici les trois émotions les plus répandues et les mieux cernées par rapport à l'actu. La tension, ne pas comprendre ce qui se passe, peut déclencher en certaines personnes une tension source de blocage, mais aussi une tension source de créativité, la frustration. L'incertitude qui dure suscite un mal-être que certains transforment en un défi, la peur. Ne pas savoir et se sentir confus, perdu, aboutit souvent à de l'anxiété. La peur immobilise. Or, cette même peur peut produire des initiatives et aussi des prises de risques. Qu'en est-il maintenant des comportements face à l'incertitude? Regardez bien autour de vous et voyez quels types de comportements sont activés par les hommes et les femmes face à la pandémie qui nous touche. Voyez-vous des personnes qui prennent une position de retrait et disent plus ou moins ouvertement qu'elles préfèrent attendre et d'avoir la preuve de l'efficacité du vaccin avant d'adhérer à la mesure de santé publique proposée par les autorités. Ceci est un comportement classique bien connu qui peut se définir par la formule anglaise « wait and see ». Où constatez-vous que d'autres personnes ou groupes de personnes ont des comportements agressifs, voire même violents? Pour se défendre, on attaque. La justification de ce comportement est souvent prononcée de la façon suivante. Nous avons raison, ils ont tort. Et enfin, n'observez-vous pas certains membres de la société investir du temps et de l'énergie dans l'analyse du problème et dans sa résolution? Optant pour une approche rationnelle et scientifique, ils s'efforcent de mieux comprendre la situation et de trouver des solutions pratiques à la problématique de santé publique. Ils clament que « comprendre soulage ». En guise de conclusion, l'ambiguïté a toujours fait partie de nos existences. Se connaît-on soi-même? Comprenons-nous les forces naturelles qui nous font et nous défont? Savons-nous ce que l'avenir nous réserve? De l'ambiguïté partout, tout le temps. Elle est en fait une partie intégrante de la vie et est plus souvent qu'on ne le pense à l'origine de découvertes et d'inventions. Perdue et sans repère, Elle active en nous cette ambiguïté, le besoin de définir ce qui est, le besoin d'approfondir, le besoin de chercher, le besoin de contrôler ce qui se fait et d'influencer ce que nous devenons. Une citation pour conclure, ex perfecto nihil fit, c'est un adage alchimique et une traduction libre est « de ce qui est parfait, rien ne devient ». À vous revoir, chers auditeurs, chères auditrices.

0: Notre petite goutte de poésie s'intéresse cette semaine à un poète de la haute tradition française, Francis James, né en 1868 et décédé en 1938, un enfant du Béarn né près de Tarbes. On a parlé de jamisme en un temps où chaque cénacle défendait un art poétique. L'esthétique de Francis James se fonde avant tout sur une totale sincérité, fruit de la simplicité, de l'émerveillement en face du monde. Ses traits propres sont une sensibilité vibrante, un humour discret qui contrôle sentiments amoureux et saine sensualité, une tendresse fraternelle envers les hommes et les choses, la candeur du vocabulaire et du style. Œuvre romantique si l'on veut, mais où la poésie oratoire fait place à la poésie instinctive. Il faut noter qu'une évolution se perçoit à travers l'œuvre de James. À l'anticonformisme des premiers poèmes succède un classique, soucieux toujours de transcrire dans la vérité la splendeur quotidienne de la création. Voici, extrait de l'Angélus de l'aube à l'Angélus du soir, « J'allais dans le verger ».
1: J'allais dans le verger où les framboises au soleil chantent sous l'azur à cause des mouches à miel. C'est d'un âge très jeune que je vous parle. Près des montagnes où je suis né, près des montagnes, il y a de la neige, des torrents couleur de givre et de grands pics cassés où il y a des oiseaux de proie qui planent dans un air qui rend ivre, dans un vent qui fouette les neiges et les eaux. Oui, je sens bien que je suis comme les montagnes. Ma tristesse a la couleur des gentianes qui y croissent. Je dus avoir dans ma famille des herborisateurs naïfs avec des boîtes couleur d'insectes verts qui, par les après-midi d'horribles chaleurs, s'enfonçaient dans l'ombre glacée des forêts à la recherche d'échantillons précieux qu'ils n'eussent point échangés pour les vieux trésors des magiciens des Bagdad merveilleuses où les jets d'eau ont des fraîcheurs endormeuses. Mon amour a la tendresse d'un arc-en-ciel. Après une pluie d'avril où chante le soleil. Pourquoi ai-je l'existence que j'ai ? N'étais-je pas fait pour vivre sur les sommets dans l'éparpillement de neige des troupeaux avec un haut bâton ? À l'heure où on est grandi par la paix du jour qui tombe.
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3: C'est un texte qui s'appelle « Ma tête, mon cœur et mes couilles ». Est-ce qu'il y en a quand même quatre qui ne le connaissent pas ? Le corps humain est un royaume où chaque organe veut être le roi. Il y a chez l'homme trois leaders qui essaient d'imposer leurs lois. Cette lutte interne permanente est la plus grosse source d'embrouille. Elle oppose depuis toujours la tête, le cœur et les couilles. Que les demoiselles nous excusent si on fait des trucs chelous, si un jour on est des agneaux et que le lendemain on est des loups. C'est à cause de ce combat qui s'agite dans notre corps. La tête, le cœur, les couilles discutent, mais ils sont jamais d'accord. Mon cœur est une vraie éponge toujours prêt à s'ouvrir, mais ma tête est un soldat qui se laisse rarement attendrir. Mes couilles sont motivées, elles aimeraient bien pécho cette brune, mais il y en a une qui veut pas, putain, ma tête me casse les burnes. Ma tête a dit à mon cœur qu'elle s'en battait les couilles, si mes couilles avaient mal au cœur et que ça créait des embrouilles. Mais mes couilles ont entendu et disaient à ma tête qu'elle a pas de cœur, et quand mon cœur n'a pas de couilles, ma tête n'est pas prête d'avoir peur. Moi, mes couilles sont tête en l'air et ont un cœur d'artichaut, et quand mon cœur perd la tête, mes couilles restent bien au chaud. Et si ma tête part en couilles, pour mon cœur, c'est la défaite, je connais cette histoire par cœur, elle n'a ni queue ni tête. Moi, les femmes, je les crains. Autant que je suis fou d'elle. Vous comprenez maintenant pourquoi chez moi c'est un sacré bordel. J'ai pas trouvé la solution. Ça fait un moment que je fouille. Je resterai sous le contrôle de ma tête, mon cœur et mes couilles.
4: Et c'est la pause, on se retrouve dans 10 minutes. Merci beaucoup.
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Auditeur d'Equinox, je veux partager avec vous ce très beau témoignage, ce superbe récit écrit par Marie-Ève Ronvaux et intitulé « Le papillon et le violoncelle ». Jeudi, tandis que le quartier de la gare centrale chauffait à blanc, tandis que les clameurs de la résistance se réverbéraient sur les vitres du Parlement, tandis que les pales d'un hélicoptère cisaillaient les nuages, tandis que des autopompes se faisaient déborder par une météo plus violente encore, tandis que dans les rues s'affrontaient deux visions du monde, pendant tout ce temps-là, moi, oserais-je le dire, je jouais de la musique. Certes, je jouais et j'aimais cela. Mais pour être sincère, mon esprit n'était pas tout à fait serein. La coïncidence de calendrier qui superposait notre concert, prévu de longue date, à ce jour de lutte et de honte institutionnelle, ça ne m'allait qu'à moitié. Une part de moi aurait préféré être aux côtés des collègues pour faire nombre, pour faire front, mais ce n'était pas envisageable. Nous étions attendus dans une maison de repos pour y baptiser notre nouveau projet musical, la Ronde des prénoms. Deux sets de chansons, des reprises des années 60, 70, 80, destinées à ranimer quelques papillons dans le cœur des seniors. Des papillons, ça ne pèse pas grand-chose. Ça vole moins haut qu'un hélico, c'est moins lourd qu'une pancarte, mais malgré tout, ce n'est pas absolument rien. C'est du moins ce que je me répétais, tout en scrollant à la dérobée le fil des événements sur le portable. Sans doute, en vue de tailler ce petit roncier de culpabilité qui me grattait la gorge. Aujourd'hui, je peux le dire, ce n'était pas tout à fait rien, en effet. Dans cette institution, la doyenne des pensionnaires, une belle dame de 107 ans, vous avez bien entendu, 107 ans, était au premier rang. Or, cette femme adorait le violoncelle, depuis toujours. Elle avait rêvé d'en jouer et tremblait au son de sa voix, si humaine, disait-elle. Enfant, elle en avait réclamé un à chacun de ses anniversaires. Mais en lieu et place, elle ne reçut qu'un violon, ce qui ne la combla d'aucune manière. Pas d'interprétation hâtive, je ne fais que témoigner. Toujours est-il que je lui proposais de sentir le son du violoncelle avec sa main posée sur le dos de l'instrument. Initiée par l'archet, relayée par le chevalet, la vibration mit la table en mouvement, traversa l'âme, s'amplifia au creux de son intimité boisée, franchit l'église, se faufila dans la main de la vieille dame, merveilleuse main à la peau fine comme du parchemin, pour remonter le cours des canaux et rivières qui menaient jusqu'à son cœur. Là où, depuis plus d'un siècle, somnolait un petit papillon. Un papillon, ça ne pèse pas grand-chose. C'est plus léger qu'une matraque. Ça file moins vite qu'un spray gazeux, mais ça s'élèvera toujours plus haut que les paroles de certains ministres, les actes de certains policiers, les ambitions de certains présidents de parti. Éducation, culture et battement d'ailes de papillon, même combat, no pasaran. Récit signé Marie-Ève Ronvaux, qui possède de nombreuses cordes à son arc, à son violoncelle, dois-je dire. Enseignante à la Haute École de Bruxelles-Brabant, violoncelliste, géographe, compositrice, autrice à 16 heures. Une belle plume, à vrai dire. Merci Marie-Ève pour ce récit, en hommage aux milliers d'enseignants, de directions, d'élèves, d'étudiants, de parents, méprisés, bafoués, humiliés, gazés, matraqués, un triste jeudi à Bruxelles. Toujours les artistes, poètes, écrivains, peintres, compositeurs, musiciens garderont la tête haute et résisteront au mépris, aux intimidations, parce qu'ils sont absolument indispensables pour sauvegarder un tant soit peu d'humanité, de solidarité et, in fine,
de démocratie. Merci à eux tous. Je vous fixe rendez-vous, chers auditeurs, la semaine prochaine pour un nouveau Tutti Crescendo, une nouvelle découverte musicale. À tous, belle semaine. Vigilance, résistance, Edgar Morin et tant d'autres.

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Good Good Man, une composition de show blues particulièrement efficace où la guitare du début hésite sur quelques notes avant de lancer son flow qui accroche et qui rappelle les grands noms des origines du blues. Je suis un homme bon, bon, bon, dit la chanson, mais j'ai mauvaise réputation. Je suis toujours au bon endroit, mais pas au bon moment. Dieu en est témoin. Je m'occupe toujours de mes affaires, mais ma vie citadine m'a amené quelques complications. Et quand j'ai été à la campagne, j'ai laissé pousser des herbes dans mon jardin. Maintenant, je dois laver ma réputation avant qu'il ne m'enterre 6 pieds sous terre. C'est un peu l'histoire de la mauvaise réputation de Brassens. Un Brassens qui ne fait de mal à personne, mais qui ne suit pas les convenances, les traditions, la ligne tracée par la société. Et pourtant, c'est un good, good, good man. 3 ans après la sortie de son album Salone, acclamé par la critique, B. Camara Jr. revient avec Traveling Medicine Man, comprenez, le guérisseur voyageur ou encore Médecine itinérante, un album fort d'une collection de 13 titres de chansons de blues interprétés dans le style unique de B. De manière descriptive, provocante ou suggestive, eh bien, les histoires d'amour, de vie, de relations, de politique et d'insinuation sont méticuleusement exploré par le conteur. Traveling Medicine Man est la continuation de son voyage introspectif à travers ses racines et sa quête perpétuelle de connaissance de ses deux foyers, l'Afrique et l'Europe, qui coexistent en lui. Le titre de l'album lui a été inspiré par l'exemple de son grand-père maternel, Tinka Kaner Karkbo, né en 1901 dans la province du nord de la Sierra Leone. Il a été éduqué et formé par des missionnaires protestants et il a ensuite voyagé avec eux à travers le pays pour aider à prodiguer des soins médicaux aux villageois et aux citadins. « J'ai eu la chance, explique B. Camara, de passer du temps avec mon grand-père quand j'étais encore enfant. Et l'une des choses qui m'a le plus fasciné chez lui, c'est sa capacité à concilier ses croyances chrétiennes avec ses coutumes et croyances africaines traditionnel. Lui aussi était vraiment un good, good man. Pour la réalisation de ce 10e album, B a amené en studio son groupe de tournée, les Voodoo Sniffers. Ces musiciens exceptionnels qui ont contribué au son unique et évolutif de B. Avec une nature percussive au cœur des arrangements, ce Blue Roots est pimenté d'une ambiance afro, donnant envie de se lever, de danser par moments, de méditer, de savourer à d'autres moments une musique qui vient de l'âme et qui rejoint les pionniers de la musique blues. Fils d'un ancien ambassadeur de Sierra Leone et à Bruxelles, B. Camara Jr. a grandi au Royaume-Uni et il vit à Bruxelles. Chanteur engagé, il révèle ses origines africaines dans sa musique. Sa voix chaleureuse, sobre et intime est taillée pour le blues, mais aussi pour la soul, le funk, le R&B et le jazz, le swing aussi. Il a partagé la scène avec des artistes internationaux comme Habib Koité, Cassandra Wilson, Rokia Traoré et assuré la première partie de la tournée internationale Love Album de Vanessa Paradis en 2014. Il a aussi chanté en duo avec Danny Klein de Vaya Con Dios dont il a assuré la première partie des concerts. Son engagement pour des ONG aboutit à une collaboration avec la star mondiale Youssou N'Dour, qu'il admire et qui est devenu son compagnon, son complice, son confident. Ses textes porteurs d'espoir et de paix en font un artiste positif, doté d'une belle personnalité que l'on a pu applaudir à Couleur Café, au Francofolie ou encore à Esperanza. Pour affirmer la droiture de ses sentiments et l'orthodoxie de son attitude, l'artiste nous confie dans la 10e chanson de son album « I don't roll with snakes », traduisez « Je ne roule pas avec des serpents ». Une des symboliques attribuées aux serpents est celle d'ailleurs du mal de la destruction, de la tentation, de la tromperie et de la déception. Et dans cette chanson, B. Camara pose ses jalons s'adressant à un personnage qui veut le tirer vers le bas et l'entraîner vers le mal. Alors, le chanteur lui répond «
Je ne suis pas homme à marcher comme un crabe, à poignarder dans le dos des trucs sournois. Je n'ai pas d'armes, je n'ai pas besoin. J'ai une patte de lapin. Je ne veux pas d'une langue fourchue, ni d'être une personne à deux faces. En règle générale, B. Camara Junior fait plutôt dans la douceur, voire dans la suavité. Mais il sait, quand il le faut, exprimer toute sa douleur et surtout sa colère, essentielle dans certaines de ses chansons, avec, pour exemple, ce « I don't roll with snakes », le blues rock alors le plus infernalement efficace de l'album « Traveling Medicine Man » se trouve ici. Cet album, paru sur le label Mic Music, est disponible pour tous les amateurs de blues, de belle musique moderne. Et voici Bay Camara Junior dans ses œuvres « I don't roll with snakes ».

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1: 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Notre sociologue, Pierre Ose, scrute l'actualité et l'information diffusée par les médias. Il vous propose ses réflexions comme autant d'outils d'analyse sur les moyens de communication et sur les jours que nous vivons.
2: Une question philosophique de fond. Pardonnez-moi, chers auditeurs. De fond, la question du sens. La référence est l'ouvrage du philosophe Paul Georges Claudel et ses co-auteurs sur les variations sur le sens de la vie. Un ouvrage interpellant. Il est une question récurrente qui apparaît dans de nombreux reportages sur l'actualité, et cela de multiples façons. Une question qui nous touche tous, peu ou prou, directement ou plus subtilement. Une question ultime qui a interpellé, reconnaissons-le, de nombreux philosophes dans le passé et dans le présent, à savoir, mais quel est le sens des choses pour nous, êtres humains, et plus encore, ou mieux, quel est le sens de la vie pour nous tous, pour vous, pour moi, pour nous tous? Le sens pour vous et moi, Michel Marouka, l'essence du vivant, c'est seulement d'être vivant. Ma réponse, pour ma part, est simple, voire même super évidente. C'est une question, comme toutes les autres questions, subjectivement humaine. Elle est le produit du cerveau humain. Elle possède bien sûr, comme toutes les questions, ses avantages et ses inconvénients. Avantages. La recherche d'une réponse valable à cette question nous stimule dans la connaissance de nous-mêmes. Elle nous amène à formuler d'autres questions, quelquefois inattendues et sources de surprises. Et enfin, l'interrogation nous force à faire face à ce que nous sommes fondamentalement, à savoir des êtres vivants en quête d'une identité propre. Les inconvénients ? Il n'existe pas de réponse cohérente à cette question sur le sens de la vie. Et elle ne peut que provoquer, reconnaissons-le, soulignons-le, anxiété et stress. Pas de réponse. L'absence de réponse à

0: acceptable pour tout être raisonnable, confirme une certaine absurdité de la vie humaine. Elle nous bloque dans l'exploration plus réaliste de sujets importants pour nous. C'est bien sûr, reconnaissons-le également, une certaine forme de nombrilisme. Et puis, ne pourrait-on pas poser la question autrement? Oui, quelle est la vraie question? Une citation de Milan Kundera. Le sens de la vie, c'est justement de s'amuser avec la vie. Voici une réponse, mais il en existe beaucoup d'autres, aussi pertinentes, si pas plus encore. Le sens qui compte est celui que nous donnons aux choses de la vie. Appliquons donc cette approche à l'actu. A-t-elle l'actu, oui ou non, du sens pour nous? Le sens de l'actu est celui que nous lui donnons. Et cela a changé, bien entendu, en fonction, entre autres, de l'esprit du temps, des nouvelles technologies de communication. C'est nous qui donnons du sens aux choses de la vie. Il dépend également de personnes impliquées, bien sûr, dans l'actu. Les responsables verront aisément l'actu comme moyen de gestion de la population et même pour certains de manipulation, ni plus ni moins. Quant aux récipients, ils tireront de l'actu une mise au courant des événements du monde, lointains ou proches, une stimulation de leur curiosité et pour certains, une provocation émotionnelle. Pour conclure, n'oublions pas l'autre signification, chers auditeurs, du mot « sens ». Sens, la direction à prendre, avec tous les sens interdits que nous nous sommes donnés et que nous donnons encore à travers notre histoire. Quelle direction? Dans quelle direction faut-il aller? Où allons-nous? Et pour conclure, une citation de Boris Cyrulnik. Le sens qu'on donne aux choses modifie la manière dont on les éprouve. À bientôt, chers auditeurs. À bientôt.
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0: Rebeliço, traduisé par Finistère, Excitation, c'est du portugais bien sûr, et c'est le titre que vous trouverez sur cet album très engagé du brésilien Chico César, Vestido de Amor, habillé d'amour, sorti dans la foulée de l'élection présidentielle, mettant aux prises Lula da Silva et Jair Bolsonaro dans une joute épique et tendue qui a mobilisé quelques 150 millions de Brésiliens. Journaliste, écrivain, poète, musicien, chanteur, à bientôt 60 ans, le Brésilien Chico César, originaire du Nord-Est brésilien, a déjà derrière lui une carrière éclectique et bien remplie. À l'instar de ses grands frères spirituels que sont Gilberto Gil et Caetano Veloso, il conçoit la musique comme un creuset dans lequel une pluralité de cultures, plus une pincée de politique et encore un soupçon de poésie sont invités à se fondre. Vestido de Amor, son 10e album studio, enregistré pour la première fois en France, ne fait bien évidemment pas exception à cette optique première. Curiosité, engagement et ouverture d'esprit sont les mots qui nous viennent spontanément en tête à la lecture du parcours de Chico César. Né en 1958 à Catolé do Rocha, au nord-est brésilien, il entreprend dans un premier temps des études de journalisme tout en s'impliquant en parallèle dans Jogar Kibe, Carte, une formation musicale à la croisée de la musique expérimentale, des rythmes brésiliens traditionnels et de la poésie d'avant-garde. Et c'est en 1991, à la faveur d'une première tournée couronnée de succès d'ailleurs en Europe, qu'il décide de se consacrer pleinement à la musique en tournant le dos au journalisme. S'en suivront une dizaine d'albums, d'abord avec la formation Couscous Cla, puis en solo. Mais cet agitateur culturel ne tient manifestement pas en place. Il publie rapidement plusieurs ouvrages et recueils de poésie. Très impliqué socialement, c'est aussi tout naturellement qu'il devient en 2010 secrétaire de la culture de l'État de Paraíba, son état d'origine dans le nord-est brésilien toujours. Et son engagement en faveur de la culture, de l'environnement et des minorités opprimées prend alors tout son sens. Tout comme Gilberto Gil ou Jorge Ben avant lui, Chico César prend le parti d'explorer en profondeur dans les racines africaines de la musique populaire brésilienne, la fameuse MPB, d'où viennent ces sons qui sont si particuliers et qui ont la faveur des Brésiliens. Une approche universaliste en somme, ouverte sur le monde et qui revêt un certain caractère d'urgence au regard d'un climat politique délétère qui n'en finit plus d'exacerber le repli sur soi. Chico César se pose en ardent contradicteur de la politique de Bolsonaro, qui impose selon lui une vision médiévale de la société et de la gent féminine. En contrepoint, son album Vestido de Amor, solaire et généreux, nous invite alors à embrasser le monde en parcourant des paysages sonores d'une rare intensité où samba, musique populaire brésilienne, MPB, donc calypso, reggae, forró, rumba congolaise, morna, capverdienne et rock paulista se télescopent joyeusement, nous invitant autant à la danse qu'à la réflexion, au lâcher-prise autant qu'à la conscientisation. Enregistré au Repuste Studio Ferber à Paris, Vestido de Amor bénéficie de la présence de plusieurs cadors de la sono mondiale et a commencé par le percussionniste Zé Luis Nascimento, l'omniprésent bassiste camerounais Étienne Mbappé et le Jimi Hendrix de la Cora, Sebou Kouyaté. Cerise sur le gâteau et non des moindres, le légendaire Salif Keita et le vénérable pianiste, chanteur et compositeur congolais Ray Lema ont été invités aussi à pousser la porte du studio pour magnifier la production et la prestation de Chico César. C'est ainsi que nous allons retrouver ce dernier, Ray Lema donc, en invité d'honneur sur le sémillant Chango Forró et sur ce forró nordestin qui flirte malicieusement avec la rumba congolaise, un berimbau mutin mène la danse, tout un symbole quand on considère que cet instrument emblématique de la musique populaire brésilienne trouve en fait son origine en Afrique. Cet excellent album « Vestido de Amor » de Chico César, qui rend hommage aux racines africaines de la musique brésilienne, est à découvrir sur le label Zamora Productions. Et voici Xango, divinité d'origine africaine, Foro, musique et danse traditionnelle du nord-est des Brésiliens, et Hé, c'est par ici. Alors tout simplement, on suit le guide, et voici donc Xango, Foro et Hé.
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1: Notre petite goutte de poésie s'intéresse cette semaine au poète belge Émile Verhaeren, né dans la deuxième moitié du 19e siècle et décédé en 1916. Émile Verhaeren est né à Saint-Amand, Belgique, en 1855. Il fait ses humanités au Collège Sainte-Barbe à Gand, devient docteur en droit de l'Université de Louvain, mais abandonne le barreau pour la carrière des lettres, tout en adhérant avec passion au mouvement de la jeune Belgique. Héritier de Bruegel et de Jordaens, il vit et chante les truandailles énormes, les grasses kermesses, préparant d'expérience un premier recueil brutal et réaliste, Les Flamandes, confère Jacques Brel. Un séjour d'esthète à la trappe, des voyages à travers l'Europe, puis une crise violente de dépression qui ne se dénouera que lors de son mariage, c'est en résumé la vie d'Émile Verhaeren. Le poète prend alors conscience des autres. Un rêve de fraternité humaine le hante, dont il pense trouver la réalisation dans le socialisme. Poète de la Flandre, il partage ses dernières années entre la France et la Belgique et meurt accidentellement en gare de Rouen en 1916. On lui doit une trentaine de recueils, parmi lesquels Les Flamandes, déjà citées, Les Soirs, Les Débâcles, Les Campagnes hallucinées, Les Forces tumultueuses, Les Rythmes souverains, Les Flammes hautes, et un des recueils d'où nous extrayons ce poème, voici 15 ans déjà, ce recueil s'intitule « Heure d'après-midi ». Heure d'après-midi, Émile Verhaeren.
2: Voici 15 ans déjà que nous pensons d'accord, que notre ardeur claire et belle vint l'habitude, mégère à lourde voix, dont les lentes mains rudes usent l'amour le plus tenace et le plus fort. Je te regarde et tous les jours je te découvre, tant et intime ou ta douceur ou ta fierté. Le temps, certes, obscurcit les yeux de ta beauté, mais exalte ton cœur dont le fond d'or s'entr'ouvre. Tu te laisses naïvement approfondir, et ton âme, toujours, paraît fraîche et nouvelle. Les mâts au clair, comme une ardente caravelle, notre bonheur parcourt les mers de nos désirs. C'est en nous seuls que nous ancrons notre croyance à la franchise nue et la simple bonté. Nous agissons et nous vivons dans la clarté d'une joyeuse et translucide confiance. Ta force est d'être frêle et pure infiniment, de traverser le cœur en feu tout chemin sombre, d'avoir conservé malgré la brume ou l'ombre tous les rayons de l'aube en ton âme d'enfant.
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0: On lâche pas l'affaire. Et c'est signé Benabar sur l'album éponyme où notre homme affiche beaucoup de détermination, de volonté, de persévérance. Le tout sur une rythmique pop-rock bien balancée. On lâche pas l'affaire, c'est 14 titres inédits, écrits et composés de manière instinctive et exaltante. Ce 10e album arrive quasiment 10 mois après le précédent Indocile Heureux. 1 an et 2 albums, c'est la réponse de l'artiste à une inspiration bouillonnante et une envie urgente de la partager avec son public. Sortir 2 disques la même année, ce n'est certes pas courant. Mais Benabar attribue cette frénésie créatrice au fait qu'il a été privé de tournée pendant de nombreux mois, Covid oblige, et qui, pendant tout ce temps, ne lui a permis d'écrire et de composer ce qu'il n'a cessé de faire. L'homme est hyperactif, on le sait, et sa vie, c'est la scène. Alors, les mois de Covid furent un véritable supplice pour lui et malgré les entraves à sa force d'expression, il se répétait « on lâche pas l'affaire ». Ce n'est pas parce qu'on est dans une période difficile qu'il faut se laisser aller. Au contraire, on se mobilise, même quand ça se coud, comme il le chante, même quand ça remue. On va pas, nous, l'affaire à nous. Non, jamais battu, on s'accroche, on s'accroche. Le rythme même inspire l'énergie, l'orchestration de même. Au total, un titre en forme de plage titulaire qui donne la pêche. Dans la foulée de l'album précédent, l'équipe, étant encore mobilisée, s'est laissée convaincre de remettre son bleu de travail pour enregistrer des chansons dont les bases avaient été lancées lors de la période Covid. Il suffisait de réunir tous ces textes et ces musiques et de reprendre le collier avec la même équipe, du batteur au graphiste, pour profiter du souffle et de l'enthousiasme. Par rapport à la galette sortie 10 mois plus tôt, l'album dont ne lâche pas l'affaire est plus brut, plus électrique, enregistré donc dans l'énergie du moment. Si le disque s'ouvre sur cette chanson sur la résilience, sur l'idée de ne jamais lâcher face à l'adversité, ce n'est pas par hasard, il s'agit de donner le ton à l'ensemble de l'album. Benabar l'avoue. Oui, nous dit-il, c'est un peu mon caractère, même si j'ai des moments de faiblesse comme tout le monde. Cette attitude de mordre sur sa chic, c'est valable dans tous les domaines, que ce soit dans la vie de tous les jours, en couple, dans l'amitié, dans la vie professionnelle, sportive. J'aime ce concept de ténacité, poursuit-il. Cela passe par des moments de doute, d'erreur, mais ce n'est pas quelque chose qui me dérange de recommencer, d'essayer de faire mieux. J'ai déjà eu des moments de découragement profond, avoue-t-il, mais jamais au point de vouloir m'arrêter. J'ai la chance de pouvoir écrire, chanter, composer. C'est tellement galvanisant que ça ne donne pas envie d'arrêter. Fin de citation. Et la maison de disques, pourtant pas facile à convaincre, dame, soutenir 2 albums en 10 mois de temps, ce n'est pas nécessairement une bonne affaire commerciale. La maison de disques donc a embrayé, car elle s'est rendue compte que cet album n'était pas fait des restes du précédent ou de fond de tiroir. Pour le contenu, Benabar, toujours d'attaque, n'hésite pas, au-delà des chansons qui relèvent des problèmes de couple, à s'en prendre aux chaînes d'infos en continu, à l'astrologie, au véganisme, à l'informatique et à ses dérives, tout en dardant un œil toujours bienveillant, oui, vers l'inattendu, l'insolite, la poésie au coin de la rue, ou même quand elle est maudite. Et puis, il y a cette chanson qui sort un peu du lot au niveau musical. Elle a pour titre « À contre-nuit », au rythme plutôt dansant, en up-tempo, mi-pop, mi-électro, qui reproduit la rythmique de la marche. Une chanson assez efficace, qui est venue comme ça, explique Benabar, sans qu'on se pose trop de questions. Le but était l'efficacité artistique et l'idée de transposer le message du titre « On lâche pas l'affaire » dans l'idée de marcher à contre-courant. La nuit fait peur, il s'agit de l'affronter, marcher à contre-courant, à contre-nuit. C'est oser affronter la noirceur de la nuit, ses incertitudes, ses pièges, son obscurité, voire son obscurantisme, car l'homme déterminé peut réaliser de grandes choses. Au total, après 30 ans de carrière, Benabar reste Benabar, ce chanteur si proche qui s'épanouit surtout sur scène avec ses musiciens auprès de son public. Il n'oublie pas que c'est entre 2 tables, dans les bars de Ménilmontant, où la vie n'était pas de la tarte, qu'il a rencontré ce public pour la première fois. et c'est lui qui l'a aidé à se faire un nom. 10 albums plus tard, il lui reste fidèle. Et On ne lâche pas l'affaire est là pour le démontrer. Benabar continue à faire du Benabar, suivi par sa maison de disques, RCA de Sony Music France, qui lui garde toute sa confiance. Allez, on se quitte avec À contre-nuit, ce up-tempo entêtant et déterminé.
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11: Chers auditeurs, bonjour, vous écoutez Merci la vie, Olivier à la régie, bonjour Franck, bonjour Gwenaëlle.
8: Bonjour à vous deux.
7: Bonjour.
11: Alors les amis, comment allons-nous remercier la vie aujourd'hui ?
8: Eh bien il me semble, mon cher Olivier, que la fois passée nous avions décidé, pour la prochaine fois, c'est-à-dire pour aujourd'hui, de parler de prendre du temps pour soi, et donc c'est ce que nous pourrions faire, parler de prendre du temps pour soi.
7: Tout à fait.
11: Allons-y.
8: Ok. Alors moi justement, j'ai un gros souci, c'est que je ne prends jamais de temps pour moi, en tout cas c'est l'impression que j'ai. Et donc peut-être que vous allez pouvoir m'indiquer si je prends du temps pour moi ou pas. Donc je suis le premier auditeur de cette émission d'aujourd'hui. Ça veut dire quoi prendre du temps pour soi ?
11: Oui, c'est ça. On va déjà essayer de le définir.
7: Mais je pense que prendre du temps pour soi, c'est choisir de prendre un moment que l'on a décidé. Que ce soit pour faire une activité, que ce soit pour ne rien faire ou s'occuper d'un ami, c'est s'autoriser à être dans un moment présent avec quelque chose ou quelqu'un qui nous apporte du bien.
8: Donc est-ce que ça veut déjà dire pour toi que prendre du temps pour soi, c'est faire la distinction entre s'autoriser à faire quelque chose et devoir faire quelque chose ?
7: Je pense que c'est s'autoriser, mais également prendre conscience que ce moment, nous sommes en train de le vivre.
8: Alors quand tu parles de vivre, là, tu es en train de parler de l'instant présent, c'est de ça que tu parles ?
7: Oui.
8: Ok, Olivier ?
11: Oui, c'est tout à fait ça, on fait la distinction entre toutes les tâches du quotidien, celles qui sont quelque part, qui ont en tout cas un caractère obligatoire, et ce qu'on va s'autoriser à faire effectivement pour soi. Alors ça peut, on peut tout à fait le faire pour les autres, être dans un acte qui soit dans la générosité, qui soit dans l'altruisme et qui soit dans le don de soi finalement, mais tout en le faisant pour soi aussi. Donc c'est un moment qu'on s'autorise, c'est surtout ça. Je le définirais comme ça, pardon.
8: Donc si je comprends bien, parce qu'il faut que ça rentre... Si je comprends bien, il faut pouvoir trouver un équilibre entre ce qui doit se faire... Parce que la vie est là et qu'il y a des actes à poser pour parce qu'on vit on est en couple, on a des enfants, on a un travail. Et à côté de ça, il faut trouver un petit peu de temps qu'on garde pour soi pour ce qu'on a envie.
7: Voilà.
8: Et alors j'ai envie de poser une autre question. Pourquoi ne le fait-on pas ?
7: Parce qu'on se met des priorités. On laisse la vie être prioritaire au lieu de soi-même être sa propre priorité.
8: Ok, ça me va très bien. Alors, comment peut-on faire pour prendre cette direction d'aller se donner du temps, donc d'aller vers soi ? Quelles sont les options que tu proposes ou que vous proposez tous les deux ?
7: Je pense qu'on en prend conscience. Déjà, c'est la première base, comme pour tout. Où, malheureusement, parfois, c'est la vie, c'est le corps, c'est la maladie, l'énervement voilà, qui vient nous mettre le stop et nous obliger à nous remettre en question et à nous faire prendre conscience qu'il est, plus que temps que nous nous offrons ce temps-là pour être bien.
8: Ça, c'est dans le cas... d'une crise, quand on est en crise, mais je veux parler d'une manière normale. Donc comment peut-on faire normalement, avant d'attendre la maladie ou les problèmes, comment peut-on faire pour se donner cette option de temps à soi ?
7: Choisir d'être heureux, à l'écoute de soi. Encore une fois, ne pas mettre la priorité sur l'extérieur, mais bien sur soi.
11: C'est en fait, Franck, prendre conscience du rôle actif que l'on peut avoir dans sa vie. On en revient, je pense, beaucoup à ça, c'est ne pas subir les événements, ne pas croire que la vie décide pour nous, que tout arrive parce que ça doit arriver. Se rappeler, finalement, prendre conscience, ou se rappeler, ça dépend, que l'on a un très grand rôle à jouer, une très grande influence sur ce qui nous arrive, sur ce que l'on vit. Et à partir de ce moment-là, je pense qu'on prend pleinement conscience de l'importance de prendre un peu de temps pour soi.
8: Alors Olivier, là vous venez de dire un truc qui me touche très fort, c'est que vous avez dit qu'il fallait prendre conscience que nous avions un très grand rôle à jouer. Et justement, ça m'interpelle, parce que je me demande dans quelle mesure il faut être prudent par rapport au rôle qu'on a à jouer. Alors évidemment, je pense que nous avons tous un rôle à jouer, mais je crois qu'on doit être quand même prudent de ne pas vouloir être celui qui croit qu'il peut changer le monde tout seul, qui est le Robin des Bois, comme j'ai tendance à être, et qui veut sauver le monde. Parce qu'en sauvant le monde, un peu comme Superman, c'est vrai qu'on ne prend pas tellement de temps pour soi. Et donc, je crois qu'il faut trouver, à mon avis, à ce niveau-là, un équilibre. Et ce n'est pas toujours évident. Alors, ce n'est pas qu'il ne faut rien faire pour le monde, mais il faut quand même faire également pour soi. Ça, c'est ce que j'ai envie de dire à l'instant, là, maintenant.
7: Oui, et il y a aussi peut-être des personnes qui fuient le moment pour eux. Moi, je vois parfois, lors de mes entretiens, toutes ces personnes qui, en fait, ne savent pas ce qui leur fait plaisir, ce qu'elles aiment, ce qui les anime vraiment. Donc, quand on leur demande de définir ce que serait du temps pour eux, doivent vraiment prendre un temps d'analyse et d'écriture pour mettre des choses en place. Donc parfois, on occulte aussi ce qu'on est réellement et ce qui nous fait du bien.
8: Est-ce que ce serait lié au fait que si on prend du temps pour soi, donc entre guillemets qu'on prend rendez-vous avec soi, c'est qu'on risque de se rencontrer et que parfois se rencontrer, ça peut faire peur. Est-ce que ça peut être ça ?
7: Tout à fait. Il y a aussi une culpabilité, je crois, au niveau des femmes souvent, hein, de s'autoriser à prendre ce temps pour elles. Je pense que dans les générations précédentes, c'était pas autorisé de la part des mères.
8: Parce qu'il faut être une bonne mère, il faut être une bonne épouse, il faut être une bonne maîtresse, etc. Et que donc voilà, on est bien quand on fait de l'aide aux autres.
7: Tout à fait.
8: C'est un petit peu, c'est très judéo-chrétien ça.
7: Un petit peu, oui.
8: C'est ça. Olivier.
11: Oui, j'allais vous demander, Franck, si ça vous parlait.
8: De quoi ça ?
11: Eh bien, cette idée d'être là pour les autres.
8: Ben oui, ça dit que j'ai une forte tendance à être là pour les autres, mais bizarrement, moi, quand je suis là pour les autres, j'ai l'impression d'être là pour moi d'abord, parce que les autres, c'est un autre monde par rapport à moi, et j'apprends énormément des autres. Donc j'ai l'impression qu'il n'est pas nécessaire d'aller à Tombouctou ou au Tonkin pour rencontrer l'autre. Je crois que l'autre, il est à côté de nous. Et bon, après ça, quand on rencontre l'autre, on peut se rencontrer aussi. Donc j'ai tendance personnellement à ne pas voyager des masses parce que ça ne m'intéresse pas. Et j'ai plutôt tendance à voyager dans l'espace qui est très proche de moi et rencontrer les gens qui sont là, dans la rue ou ailleurs. Et ça me va très bien. Mais ça m'interpelle quand même du principe de prendre du temps pour soi. Je suis conscient que je n'en prends peut-être pas, à moins que le fait de prendre du temps pour moi en m'occupant des autres est une forme de temps pour soi. Alors à ce moment-là, je suis tout à fait en ordre par rapport à ce qui est dit. Alors maintenant, peut-être qu'après ce petit état d'âme que je viens de donner, j'aimerais qu'on essaye de réfléchir pour savoir comment peut-on prendre du temps pour soi concrètement.
7: Je pense qu'il faut se poser, prendre son agenda et trouver un moment où nous sommes disponibles pour nous-mêmes et ne pas le faire qu'une seule fois. Et essayer d'instaurer ça dans son quotidien un petit peu sur sa semaine, c'est déjà très bien.
8: Réellement prendre son agenda, ouvrir son agenda et se dire voilà, tel jour à telle heure, j'ai rendez-vous avec moi.
7: Voilà.
8: Et donc si quelqu'un demande un rendez-vous, il est déjà pris.
7: Tout à fait. Moi, je l'ai fait cette année avec des cours de chant et mes rendez-vous sont pris à l'avance et c'est un cadeau que je m'offre.
8: Et ça t'apporte quoi, concrètement ?
7: Ça m'apporte de m'ouvrir encore plus à ce que je suis, à me découvrir, aller vraiment à l'intérieur de moi-même et à découvrir peut-être des ressources que je ne soupçonnais pas.
8: Et quand tu écris Donc, dans ton agenda, le rendez-vous pour toi, ça te fait quoi ?
7: Je suis heureuse. Je suis heureuse, vraiment.
8: Ah, donc, ça te fait du bien ?
7: Oui.
8: Olivier ?
11: Je voudrais rappeler un petit point qui est très mathématique, en fait. Mais ça me semble intéressant, c'est que souvent les gens ont l'impression de ne pas pouvoir prendre de temps pour eux parce que on disait la vie, parce que pas le temps. Vous rappelez qu'à la base, en tout cas dans la société dans laquelle on vit actuellement, le modèle a été construit comme ça. Il y a 8 heures de travail, il y a 8 heures de sommeil. Il en reste quand même 8, en fait. Hein. Ça ne fait jamais que ça sur 24. Ça veut dire, alors bon, il y a les trajets, etc., d'accord. Mais ça veut quand même dire que trouver un minimum de temps pour soi, ne fût-ce que ça peut être 20 minutes, 30 par jour, mais ça devrait, en tout cas, être possible pour chacun, je pense.
7: Je vais être un peu sexiste, hein, mais je pense que dans ce calcul d'heures, la femme malheureusement n'a pas la même équité au niveau du délai qui lui est consacré par rapport, au ménage, aux enfants et tout ce qui va autour. Je crois que c'est peut-être une idée erronée, mais c'est quelque chose que je remarque vraiment au niveau des amis ou des consultations et de la vie, quoi.
8: Alors moi, j'ai pas l'impression que c'est une idée erronée. Je pense que c'est une idée qui tient très bien la route. Et je me demande si ce serait pas chouette d'une fois, on est hors propos, mais ce serait chouette d'une fois parler de la place que doit reprendre la femme dans notre civilisation ici, chez nous. Et la place que l'homme devrait laisser à la femme. Parce que bon, c'est pas que la femme ne veut pas prendre sa place. Encore faut-il que l'homme, l'homme générique, dans le sens générique du terme, lui réoffre cette possibilité de prendre sa place. Et je crois que ce serait très important, non seulement pour la femme, pour l'homme, mais également pour les enfants et donc pour tout ce qui nous entoure, c'est-à-dire les animaux, la nature, faire remettre cette mécanique un petit peu en place comme elle devrait être en place. Depuis très longtemps, on voit bien que notre système est en train de s'écraser et peut-être qu'il y a un gros boulot à faire par rapport à ça, que chacun retrouve sa juste place. Et quelque part, quand on parle de prendre du temps pour soi, ça veut également dire retrouver une place pour soi.
7: Oui, d'autant que il faut encore voir si l'homme y est prêt.
8: Alors, je ne sais pas, j'ai l'impression que l'homme est en train de prendre conscience de pas mal de choses. Alors, évidemment, tout ne se fait pas en une fois, parce qu'on vient quand même, on peut dire qu'on vient de loin, hein, on vient de loin. Je trouve qu'il y a pas mal de gens qui sont en chemin dans cette direction-là, et ça fait quand même du bien. Dans les groupes de parole, dans des cercles de développement, on voit qu'il y a quand même de plus en plus d'hommes. Avant, il y avait 80 à 90% de femmes. Maintenant, ça devient... Je ne veux pas dire qu'on est à la parité, mais quand même, il y a une prise de conscience.
7: Oui, c'est vraiment une autre prise de conscience hein, dans tous ces cercles de parole et dans ce genre d'atelier.
11: Maintenant, il y a deux choses. Il y a l'homme et il y a le système. Mm-hmm. Je pense que peut-être que l'homme commence, en tout cas, à être davantage prêt que le système mis en place.
8: Au niveau du système, il faut quand même regarder qu'on vient de loin. Il y a eu deux guerres mondiales, et donc les hommes, ça ne pouvait pas être des chochottes. Hein. Ils allaient à la guerre, donc ils ne pouvaient pas commencer à faire sortir leurs sentiments, parce que c'était juste pas possible quand on était dans les tranchées. Donc on est sorti de ça. Alors c'est vrai qu'on est sorti depuis 70 ans, mais ça fait depuis longtemps, longtemps, longtemps que l'homme va à la guerre, va à la chasse, et donc on doit être dur. Alors maintenant, quand un gamin à l'école pleure, on dit « on pleure pas, t'es pas une fille, c'est les filles qui pleurent ». Ben, c'est quand même resté dans notre conscience collective. Et maintenant, on commence à prendre conscience que, ben oui, un homme, ça peut aussi pleurer, un homme, ça peut avoir des sentiments. Et donc, il faut laisser le temps à l'homme de pouvoir accepter ça. Le fait d'avoir des sentiments, le fait de pleurer ne veut pas dire qu'on est efféminé. Ça veut juste simplement dire qu'on laisse sortir sa sensibilité. C'est pas la même chose. La femme a une plus grande sensibilité que l'homme en général, mais l'homme peut avoir une très grande sensibilité. Et je trouve que c'est tellement beau un homme qui peut être dans sa sensibilité. Je parle pas de sensiblerie, je parle de sensibilité, c'est pas la même chose.
7: Et la femme aspire à faire des rencontres avec des hommes sensibles, avec lesquels elle pourra se sentir bien et à l'écoute.
11: Mais pour laisser, je pense, sa pleine place à la femme, l'homme doit d'abord accepter sa sensibilité aussi.
8: Oui, je pense.
11: Je pense qu'il y a ce travail-là en premier, et celui-là, il est en train de se faire, je crois.
8: Et peut-être même utiliser justement ce pont qu'est la sensibilité pour que l'homme puisse retrouver la femme, sachant que la femme, en général, a une plus grande sensibilité que l'homme, et on peut se retrouver sur ce terrain-là. Ça peut être magnifique, évidemment. Je dis ça peut être parce que on n'a pas eu l'occasion souvent de le vivre, et pas seulement dans une relation affective ou sexuelle, mais dans une relation de tous les jours.
7: Mais moi, ce qui m'interpelle en parlant de sensibilité, c'est que souvent, il faut qu'il y ait un drame ou un décès pour que la femme puisse se rapprocher justement de la sensibilité de l'homme quand il est vulnérable. Et on ne devrait pas devoir passer par cette vulnérabilité et pouvoir être dans ce lien de sensibilité, ce lien affectif autrement.
11: Et donc donner la place à l'autre, ça revient aussi à lui donner du temps. Et donc finalement donner du temps à l'autre, c'est s'autoriser à se donner du temps à soi. Au final.
8: Je pense, oui.
7: Oui.
11: Je fais la boucle. Mais...
8: On fait la boucle parce que je pense que même il est tout doucement temps de clôturer, non ?
11: Pas loin, oui.
8: Un mot de la fin ?
7: Ravi d'avoir passé ce temps ensemble.
8: Mais moi je n'ai rien à ajouter, je trouve que c'était très bien.
11: C'était même presque parfait.
8: Waouh! Eh bien, puisque c'était presque parfait, nous espérons continuer sur cette lancée-là. Et je souhaite à nos chers auditeurs de nous revoir demain. Chers auditeurs, à demain!

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2: Le positif, je vous surprends, le positif des déviances de l'actu. Citation d'Amiguer, « Depuis la création de l'humanité, sans déviance ou remise en cause de l'ordre établi, aucune idée innovante n'aboutit jamais. » Un rappel, l'actu est chargé de déviances dont, selon moi, les trois principales sont le mépris, la médisance et les malentendus. Répétés à souhait et chargés de plus en plus fort, ces trois déviances enclenchent des tensions dans nos vies collectives. Elles nous minent et nous bloquent. Ce sont en effet ces déviances des nuisances. Il faut bien le constater et le dire, malgré tous ces défauts, assumés ou non, l'actu nous force à mettre les choses et les gens en perspective. Mais mieux, elle nous force parfois à remettre les pendules à l'heure. Voyons d'un peu plus près certains aspects positifs des déviances. Premièrement, réfléchir sur les constats présentés nous permet également d'élargir parfois notre savoir et, on l'espère, notre compréhension des événements du monde, y compris de ceux qui nous sont proches. Donc, l'actu, en quelque sorte, nous force, nous renforce dans notre savoir et compréhension. Illustration, les reportages sur les façons de vivre dans diverses sociétés, les façons de penser et d'agir de ses habitants, des défis qui les touchent et les marquent. Tout cela renforce nos propres façons de définir la vie en société. Deuxième point positif, l'actu, les déviances de l'actu nous permettent de mieux saisir nos propres réactions à ce qui est dit et montré et étendre ainsi une certaine, espérons-le, meilleure connaissance de soi. Illustration, nos réactions, souvent spontanées à la vue de certaines scènes de la vie, telles que des actes terroristes, des gestes de grande solidarité, les innovations de tout genre, nous informent également sur nos conceptions de la vie et sur nos valeurs propres. Troisième point, conséquence positive des déviances de l'actu. Prendre conscience enfin, et cela paraît nécessaire et indispensable, de la dimension négative et dangereuse de la nature humaine. De la dimension négative et dangereuse de la nature humaine. Oui, le mal existe et se trouve parfois dans des éléments de nos vies complètement occultés et ignorés. Illustration, les actes criminels, les constats de corruption, les mensonges et les tromperies de certains acteurs de la vie sociale, la destruction de la nature, des actes politiques inacceptables, des actes également inacceptables vis-à-vis des animaux, vis-à-vis de la nature. Tout cela nous ramène parfois fort brutalement, reconnaissons-le, à la réalité de la vie qui fait partie d'un tout, espèce confondue. Une citation pour conclure, sans fermer la porte bien sûr, de ce célèbre Albert Einstein qui a bien dit « Le monde que nous avons créé est un produit de notre pensée. Nous ne pouvons pas le changer sans changer notre façon de penser. » Albert Einstein.

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Nous avons repéré un défaut de fabrication. Appel à toutes les unités. Défaut global dans la matrice. Je détecte une perte de puissance. 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
1: Il est 16h.
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4: Vous écoutez Equinox Namur, votre radio découverte. Comment allez-vous aujourd'hui? Parce qu'ici, au studio, tout va bien, rassurez-vous. On vous a préparé une playlist d'une heure, deux chansons françaises et uniquement deux chansons françaises.

Et nous allons démarrer cette émission avec Francis Cabrel. Cette semaine, il sort son 13e album qui a pour titre « L'aube revenant ». Ça fait 5 ans qu'il nous avait gratifié d'In Extremis. En août, il nous avait publié un des titres en avant-première de cet album. Ce titre, c'est « Ressembler ». Il y parle de son père, bien évidemment. Et nous allons l'écouter ensemble, ce titre, Francis Cabrel, dans son nouvel album « Te ressembler ».

0: tu ressembler à un extrait du nouvel album de Francis Cabrel.
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0: 47 ans plus tôt, Daniel Guichard, dans la chanson qui a pour titre Mon Vieux, qui l'a fait connaître au public, avait déjà donné un coup de chapeau, un hommage à son père.

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Je sais, la transition entre les deux chansons était facile, mais qu'est-ce que vous voulez, je ne pouvais pas la louper. Emi Nouma, qui est issu de la scène indépendante slam, lui, c'est plutôt à sa mère qu'il donne un coup de chapeau. Ma maman m'a marqué.

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En ces temps compliqués, il est bon aussi de trouver quelques chansons pour nous faire sourire. Et pourquoi pas, ça aussi c'est une bonne idée, signer Ma Musique Chante en Français. Voici tout de suite Kat avec La Conduite Accompagnée. Et juste après, il y aura Richard Gottener qui, pour nous faire sourire, s'y connaît avec Femme à Lunettes.

0: Après cette chanson de Richard Gottener, il convient de relever un peu le débat avec Jean Ferrat et ma mom.
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3: Allez, parlez-moi d'amour. Voici Sacha Distel.

Nous sommes toujours ensemble, vous et moi, sur Equinox Namur, votre radio découverte dans ma musique chante en français. Parlez-moi d'amour, ça vaut quelques secondes de se tourner un peu vers l'histoire de cette chanson, car une histoire, elle en a une, cette chanson. En 1924, Jean Renoir était contrarié par son altercation avec son ami Miss Tinguette. Dans la nuit qui suit et sous le coup de l'inspiration, il a écrit et composé Parlez-moi d'amour. La chanson a été enregistrée par Lucienne Boyer en 1930 et quelque part, c'est elle bien sûr qui l'a immortalisée. Notre page blanche, c'est un artiste issu de la scène indépendante française, il s'appelle Christian Gaudron.

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1: Les Appalaches sont une chaîne de montagnes située dans l'est de l'Amérique du Nord et s'étendant de Terre-Neuve au Canada au nord jusqu'au centre de l'Alabama au sud, bien sûr l'Alabama aux États-Unis. Elle culmine au Mont Saint-Michel à 2037 mètres en Caroline du Nord. Et pour chanter les Appalaches, voici Danny Rogan.

Sans rien avoir avec les Appalaches, je vais vous parler de Camille Lou. Elle est du nord de la France, elle est née à Maubeuge. C'est une chanteuse, une auteure, une compositrice, une interprète, une musicienne et aussi une actrice. On se souvient de son rôle dans 1789, Les Amants de la Bastille ou dans La Légende du Roi Arthur. La voici avec Si je te promets.

Le garçon qui chantait avec Camille Lou s'appelle Charlie Boisseau, ne l'oublions pas. Avez-vous déjà essayé de crier tout bas? Ce n'est pas particulièrement facile. Cœur de Pirate nous explique tout ça.

0: Mais pas plus d'un quart d'heure. Non, pas plus d'un quart d'heure. Oh, pas plus d'un quart d'heure.
1: Ah, mais ça, qu'est-ce que vous voulez? Ce sont des choses qui arrivent, la preuve. Plus une minute à perdre. Kevin Bourget nous l'interprète pour vous.

Une petite partie musicale pour se quitter, une fois n'est pas coutume, avec un jeune musicien de l'Est de la France. Il a pris pour pseudonyme Street 19 et Life.

C'est tout pour aujourd'hui sur Equinox Namur. Pour ma musique chante en français, on se retrouve bien entendu la semaine prochaine avec encore une fois une heure qui sera partagée à égal entre les chansons découvertes, ça tombe bien justement avec Equinox, et entre les succès d'hier ou d'aujourd'hui de la chanson française. Toute l'équipe autour de moi vous embrasse et vous souhaite une excellente soirée à l'écoute d'Equinox Namur. Salut!

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1: Il est 17h.
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4: Alors JC, cette semaine, tu reçois en interview Monsieur Jean-Michel Veil, qui est un écrivain et qui vient de sortir un nouveau livre qui s'appelle Sweet Little Sisters.
5: Oui, alors tout à fait, mais Jean-Michel Veil n'est pas simplement qu'un écrivain, puisque c'est aussi un guitariste, c'est un musicien, c'est un chanteur qui fait partie d'ailleurs d'un groupe Rodeo Drive, et également un cinéaste, donc c'est un monsieur qui est plein de talent et surtout plein de vie, malgré que...
4: Et qui a toujours 20 ans.
5: Oui, c'est un... tu m'enlèves les paroles de la bouche, c'est un baby boomers, mais qui a toujours 20 ans. Mais il faut quand même qu'on soit donc fidèle à notre slogan. La star, c'est vous. Et donc, cette semaine, on va écouter deux stars. Donc, nous, on proclame stars. Hein,
4: oui, mais tout, qui hein. Sont des stars
5: sont
4: aussi.
5: Stars. Benoît Blueboy, alors lui, c'est le, je dirais que c'est un des vétérans du blues français, avec un nouvel album qui vient de sortir, qui s'intitule Jamais Parfait. Et aussi, alors, une très, très grande chanteuse de country, Rosemary Lou, qu'on avait reçue aussi il y a très longtemps dans une de nos émissions, et qui va interpréter une adaptation de House of Rising Sun, et c'est vraiment sublime. Donc on retrouve d'abord Jean-Michel Veil.
6: Hello darling, do you want to be a star?
5: Alors aujourd'hui, je suis avec Jean-Michel Veil, que j'ai eu l'occasion d'ailleurs d'avoir il y a quelques années dans une de nos émissions. Donc j'ai repris ta bio et bon, je suis très impressionné. Et est-ce que j'oserais te qualifier de couteau suisse?
7: Écoute, c'est un compliment. C'est un compliment. Je le prends avec bonheur. C'est un très très beau compliment.
5: Une fois, j'avais dit pince universelle. Donc c'était bon.
7: Non, c'est couteau suisse. Ça me va très bien.
5: Ça me va très bien. Oui, parce qu'en fait, bon, alors on va tout dire pour nos amis auditeurs. C'est que bon, tu es un rocker, tu es écrivain, tu écris aussi des bandes dessinées, tu es musicien, puisque tu fais partie d'un groupe Rodeo Drive. Mm-hmm. Mais je dirais que tout ça, là, ce que je viens d'énumérer, c'était un peu pour t'amuser, puisque dans une autre vie, tu avais un métier, bon, je ne vais pas dire que ce n'est pas sérieux de jouer du rock'n'roll, mais tu avais un métier un peu plus sérieux quand même.
7: Oui, j'étais producteur dans le cinéma.
5: Ah, mais dans le cinéma, tu faisais quoi exactement?
7: En fait, j'ai été d'abord monteur dans le long métrage,
5: oui.
7: Et puis je suis devenu producteur de court métrage, film publicitaire surtout, et les programmes pour la télé. Mm-hmm. Producteur et réalisateur.
5: Voilà.
7: Voilà. Jusqu'en 2010, où j'ai pris ma retraite. D'accord. Bien méritée.
5: Bien méritée. Mais en fait, tu n'as pas arrêté, parce que tu continues toujours, tu as beaucoup d'activités.
7: Ah oui, mes autres activités, bien sûr. Oui, je peins toujours,
5: oui.
7: J'ai écrit plusieurs bouquins. On fait des concerts avec le groupe.
5: Oui.
7: On a enregistré deux albums. Donc, on est très, très occupés pour des petits vieux.
5: Oui, des petits vieux.

0: Alors justement, aujourd'hui, si j'étais au téléphone, c'est parce que je voudrais qu'on parle de ton dernier livre, Sweet Little Sixties. Bon, c'est sûr, venant de ta part, c'est pas étonnant, mais j'aimerais bien que tu nous en parles davantage.
1: Eh bien, écoute, je vais t'en parler immédiatement. En fait, ce bouquin, c'est un témoignage sur cette décennie fabuleuse. Bon, là, j'invente rien, bien entendu. Les années 60, c'est-à-dire une décennie extraordinaire en Occident, le plein emploi, une douceur de vivre magnifique, et puis surtout pour nous, les baby-boomers, un cadeau inestimable, les surprises parties et la naissance de la pop music.

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1: L'invité de la semaine à Salut les Stars, Jean-Michel Veille, qui nous présente son dernier livre, Sweet Little Sixties.
2: Faut ajouter que cerise sur le gâteau, nous allions bientôt entrer sur le marché du travail, hein, au tout début des années 70.
1: Ouais, ouais.
2: Du travail pour tout le monde, fallait faire exprès un peu pour pas trouver du boulot.
1: Ouais.
2: Voilà. Et puis on était là, un autre cadeau, on était trop jeunes pour avoir été en Indochine et en Algérie. Mmh. Il n'y avait pas vraiment de maladie sexuelle mortelle.
1: Ouais.
2: Bref, c'était le paradis.
1: Ouais.
2: Et puis pour moi, ce fut encore plus extraordinaire. Par rapport à mes camarades de classe, j'avais un avantage sur eux unique, inestimable. Je passais plusieurs mois par an en Angleterre dans une famille d'accueil, mmh, de 1964 à 1970. Et le chef de famille était caméraman à la télé. Donc,
1: ah,
2: imagine.
1: Oui.
2: Déjà, moi, je rêvais de faire du cinéma ou de la télé. Et en plus, il était caméraman à la télé dans les 60s. Donc, chaque fois qu'il y avait un enregistrement de Top of the Pops ou Ready Steady Go où il était caméraman, il m'emmenait, mm-hmm, parce qu'il savait que j'adorais ça.
1: Ouais.
2: J'ai donc été témoin des débuts, j'étais témoin et spectateur des débuts en direct de tous ces artistes de génie, les Beatles, les Rolling Stones, les Animals, et puis il m'emmenait puisqu'il filmait aussi des concerts. J'ai vu les Stones au Royal Albert Hall dans des conditions, tu peux imaginer les conditions optimales, c'est-à-dire que j'étais à côté de mon papa caméraman à genre 12 cm de la scène.
1: Mmh.
2: Et surtout, enfin, plein de choses comme ça. Et un des plus beaux, si ce n'est le plus beau souvenir, c'est le jour où il m'a dit, oh là là, parce qu'il avait une trentaine d'années, lui, donc il était vieux.
1: C'était un vieux, oui, oui.
2: Non, c'était un vieux. Puis lui, ce qu'il aimait, c'était Frank Sinatra, tu vois, ou alors aller pêcher dans le lac à côté. Mais lui, la pop music et le rock'n'roll, c'était pas son truc. Et un jour, il me dit, j'ai une mauvaise nouvelle. Je suis obligé demain, c'était un week-end, je pensais me reposer, aller me balader. Ils m'ont foutu sur une émission en Mondovision à Londres, les Beatles, All You Need Is Love. Tu imagines le cadeau.

0: C'est-à-dire, j'étais à côté de mon papa anglais sur le plateau, où il y avait les Beatles devant moi qui enregistraient au New Day's Love, sur le plateau d'à côté, George Martin qui dirigeait l'orchestre de la Philharmonique de Londres,
1: ouais.
0: Et par terre, devant moi, par terre, à 2 mètres, tous les artistes anglais qui tapaient dans les mains, qui chantaient, Jimi Hendrix, Clapton, les Who, enfin tout le monde. Donc ça, c'était hallucinant, quoi.
1: Ouais.
0: Et chaque fois que je revenais à Paris, dans mon petit Paris tout vieillot du palmarès des chansons,
1: Ouais,
0: tu
1: ouais.
0: penses bien que c'était la grande frime pour moi, hein.
1: Ouais.
0: Parce que nous, on avait sur notre première chaîne en noir et blanc Hervé Villard, et moi je revenais des Beatles et du Rolling Stones, quoi. Donc c'était fabuleux. J'attendais vivement les quelques mois qui me restaient à Paris pour retourner en Angleterre, retrouver ces cadeaux inestimables, quoi.
2: Ouais.

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1: En fait, toi, la British Invasion, tu l'as vécu de l'intérieur.
2: Complètement, complètement. Un hasard total. Et c'est vrai qu'à l'époque, il faut se souvenir qu'à l'époque, les années 60, les jeunes ne prenaient pas l'avion, les jeunes ne voyageaient pas. Enfin, c'était très compliqué à l'époque pour nous. Oui. Et on allait en France, en Espagne peut-être. Mais l'Angleterre, c'était le bout du monde. Oui. Et moi, j'avais le privilège de prendre mon petit avion au Bourget pour aller tous les ans, quelques mois en Angleterre. Oui. Et j'assistais à des choses complètement hallucinantes. Les débuts du Hendrix que mon papa anglais m'emmenait filmer à Londres, les émissions où j'ai vu Otis Redding chanter Satisfaction avec dans les chœurs, comme ça, improviser Eric Burdon et Chris Farlow, enfin, c'était même d'une magie totale, quoi. Ouais. Incroyable.

0: que tu viens de nous dire, ce que tu viens de nous expliquer, c'est ce qu'on retrouve dans ton livre.
1: C'est ce qu'on retrouve dans mon livre, c'est-à-dire ces deux choses-là, c'est enfin trois choses. Là, évidemment, la musique, mes voyages en Angleterre extraordinaires et privilégiés, encore surtout privilégiés. Ouais. Cette décennie, je parle un petit peu aussi de cette décennie, je parlerai un petit peu de économie socio-politique,
0: ouais.
1: C'est-à-dire tout ce qui se passait en Europe, en France. Encore une fois, c'était l'Occident, c'est-à-dire que où on était dans les pays communistes, on crevait de faim, où on était en Occident et on était totalement privilégié à l'époque. Et puis je parle aussi bien entendu de ma famille, de qu'est-ce qui se passait chez moi dans les années 60, mes parents, mon frère, ma soeur, mes copains, donc c'est un mélange de tout ça.

0: aujourd'hui, souvent, j'ai l'occasion donc d'avoir des invités, donc ce qu'on appelle les baby boomers, de susciter des fois, alors c'est un peu méchant, pas méchant ce que je vais dire, mais c'est parfois réel, un peu de jalousie par rapport aux jeunes aujourd'hui qui malheureusement n'ont pas connu cette époque, et d'étaler ce bonheur après coup.
1: Alors, c'est un peu vrai ce que tu dis, sauf que d'un autre côté, et là je parle parce que je suis un ayatollah confirmé.
0: Je sais parce que souvent, la fois qu'on avait fait l'émission, tu m'avais dit que tu étais un ayatollah et tu ne supportais pas une fausse note où il fallait absolument jouer intégralement les morceaux que vous reprenez.
1: Alors, c'est un peu vrai, et puis aussi, c'est vrai aussi, parce que, encore une fois, je suis de cette génération qui a vu les débuts de cette musique extraordinaire, géniale, qui était bien entendu... Qui était nourri d'influences de blues, de rhythm, bien de country, mais c'était une invention extraordinaire. Et c'est vrai qu'aujourd'hui, enfin aujourd'hui depuis, je dirais presque 40 ans, ce que j'entends à la radio, ce que j'écoute sur des disques, me laisse complètement froid, à l'exception de deux, trois choses géniales, comme, je sais pas, moi, pour moi, le seul génie depuis 40 ans, c'est Prince, mais sinon, tout ce que j'entends, j'ai l'impression d'écouter vaguement des copier-coller, tu vois, des choses comme ça. Et même en France, il y a beaucoup de chanteurs que j'entends, j'ai l'impression que c'est du Gainsbourg revisité. Et puis, d'une façon générale, le monde d'aujourd'hui, je le trouve très, très pudibond, très, très sage, très mignon, et en même temps, très, très vulgaire, quoi. Je me reconnais. Alors, ça, c'est le discours d'un vieux con, bien entendu, ça a toujours existé, je sais bien. Ouais. Mais je me reconnais pas du tout dans ce monde-là qui, je le trouve pas très rock'n'roll, quoi. Mais à tous les égards, je parle pas que de musique, hein.
0: Ouais.
1: Je le trouve ordinaire. Alors, chaque fois que je parle, ça m'arrive très rarement parce que j'aime pas les jeunes, tu sais bien. Mais quand je parle avec des jeunes de musique et qui me disent, ouais, mais le rap, le truc, le hip-hop, tout ça, je peux pas, j'ai essayé de m'y intéresser un petit peu, je n'y arrive pas.
0: Ouais.
1: Je n'y arrive pas parce que je trouve que c'est tellement en dessous de tous les cadeaux que moi j'ai eu à l'âge de ces jeunes d'aujourd'hui.

0: L'invité de la semaine à Salut les Stars, Jean-Michel Veil, qui nous présente son dernier livre, Sweet Little Sixties.
1: C'est vrai aussi que c'est très difficile de parler avec cette nouvelle génération, la génération d'Internet, la génération du sida, la génération du chômage. C'est très difficile parce qu'ils ne ils comprennent pas la chance qu'on a eue. Et quand ça m'arrive de leur raconter un petit peu tout ça, quelquefois je les ennuie, ce que je peux comprendre. Et surtout, c'est pour leur expliquer qu'il y a de l'espoir quand même. On reviendra forcément à une période aussi gâtée que celle que j'ai connue. Peut-être pas demain, peut-être après-demain, mais il faut pas désespérer, quoi. Parce que je trouve l'ambiance un peu triste, quoi.
0: Mais aussi, tu sais, il y a quand même une chose, c'est que nous, on a été à la recherche de notre identité, mais on n'a pas eu beaucoup de mal à la trouver, notre identité, parce qu'elle nous arrivait.
1: C'est juste.
0: Elle nous arrivait des États-Unis. Donc, quelque part, on a balancé la culture française au profit donc du rock'n'roll, mais moi je m'en plains pas. Et aujourd'hui, les jeunes, ils ont besoin de se retrouver à travers une identité, et d'ailleurs une identité qu'ils vont encore rechercher aux États-Unis, puisque le rap vient des États-Unis.

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0: L'Europe, bien sûr, ça vient des États-Unis. Et après, ça a été les Anglais en ont fait le British Blues, je veux dire, c'est John Mayall, c'est Alexis Cormier, Clapton, tout ça. Ouais. Ils se sont inspirés, comme aux États-Unis, le rhythm and blues, les immenses musiciens se sont inspirés du jazz, du début du blues, de la country.
1: Ça remonte très loin.
0: Bien sûr. Ouais. L'inspiration, elle est normale, ouais. Mais l'inspiration, oui, mais il faut inventer, il faut. Alors, je dis pas qu'il y a pas d'invention, mais les inventions me laissent vraiment froid, quoi.

0: Souviens-toi, les artistes, et il y avait des très très mauvais d'ailleurs à notre époque, il n'y avait pas que des génies.
1: Ben, c'est ce que j'allais te dire, parce que, je m'excuse de t'interrompre, parce que avoue quand même que les groupes français dans les années 60 ont perdu très vite leur identité. Pourquoi ? Parce que les Anglais sont arrivés avec un rock qui était encore nouveau, même comparé aux Américains, c'est encore mieux que les Américains.
0: Mais bien sûr, mais tu as tout à fait raison. Alors c'est vrai aussi que, bon, je me souviens, les fameux bacs en bois où il y avait tous les 15 jours des nouveaux 45 tours qui arrivaient, bon, bah, il y en avait sur 500, il y en avait 200 qui étaient très mauvais, bien entendu.
1: Ouais, ouais.
0: Et puis, il y en avait... Alors avec notre petit argent de poche, on savait pas quoi choisir. Parce que quand ils hésitaient entre le dernier Dylan, le dernier Hendrix, le dernier Aretha Franklin, le dernier Stones, le dernier... C'était incroyable, le choix dans les génies, quoi, dans la grande qualité.
1: Ouais.
0: Et aujourd'hui, je le sens plus comme ça. Alors, je sais que c'est un langage universel de vieux cons, ça a toujours existé, mais quand même, nos parents, eux, étaient des vieux cons. Parce que quand ils nous balançaient du Georges Jouvin, et du Luis Mariano et des compagnons de la chanson, on trouvait ça mauvais. Mais on avait raison.
1: Mais on les appelait pas à l'époque des vieux cons, on les appelait des croulants.
0: Des croulants, exact. Mais on avait raison. En dehors des quelques génies que j'aime toujours, oui. C'est Brel, Brassens, Beko, Aznavour, bien entendu.
1: Oui.
0: Mais sinon, c'était pénible, quoi.
2: Benoît Blueboy, jamais parfait.
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0: Jean-Michel Veil, en fait, tu es un baby boomer, mais un contestataire perpétuel.
1: Oui, tout le je suis jamais content, en fait.
0: Oui.
1: sauf le soir quand je ressors mes vieux vinyles. Et là, c'est le bonheur total. Hein. Ouais. Un bon scotch et un vinyle, il n'y a pas mieux. Hein.
0: Tu sais que
1: les vieux saluent les copains, bien entendu.
0: Tu sais que je vais être obligé de censurer. Là, tu parles de scotch. Tu sais qu'en radio, on ne peut pas inciter les jeunes.
1: Oui, tu sais quoi, on s'en fout. Hein.
0: Non, mais je déconne.
1: Et une bonne cigarette.
0: Oh là là.
1: Allez,
0: oh là là.
1: Pas déconner quand même.
0: On va être censuré partout. Là.
2: Rodeo Drive, Suspicion Man.

0: Jean-Michel Veil, ton livre, on peut le retrouver où et quel est l'éditeur?
1: L'éditeur, c'est Edilivre.
0: Oui.
1: Et lorsqu'on va sur le site d'Edilivre, on tape « Sweet Little Sixties » Jean-Michel Veil.
0: Oui.
1: Et on se le procure directement sur le site. Ou alors, dans toutes les bonnes librairies, on peut le commander à la FNAC, n'importe où. Hein.
0: Tu nous rappelles, il y a d'autres ouvrages que tu as écrits il y a quelques années. Tu peux nous le rappeler
1: alors,
0: en même
1: oui,
0: temps?
1: L'année dernière, j'ai sorti chez L'Harmattan un bouquin qui s'appelle Help,
0: oui,
1: qui est un roman et qui est l'adaptation d'un scénario que j'avais écrit il y a une vingtaine d'années.
0: Oui.
1: Et comme le film ne s'est jamais fait, je l'ai adapté en roman et il est sorti l'année dernière chez L'Harmattan. Il s'appelle Help,
0: oui.
1: Et ça a bien entendu un rapport avec les 60s, comme tu peux t'en douter.
0: Voilà, il y a une histoire, c'est romancé, là. Il y a une histoire derrière.
1: Ah
0: oui, ça y est.
1: C'est complètement romancé, c'est un rêve ou un cauchemar.
0: Oui, qui en fait, on sait pas. Bon, on va pas dire comment. Oui, je sais. Voilà, quelqu'un qui peut devenir célèbre, mais bon, il se passe tout un tas de choses.
1: Au prix de concessions abominables.
0: Tout à fait. Voilà.
1: Voilà. Et puis il y a 4 ans, j'ai sorti un bouquin avec un ami à moi qui s'appelle Christian Louis et Climon, qui était une satire du cinéma français que je déteste.
0: Ouais, bon d'accord.
1: Et ça s'appelait Cinémade.
2: Rosemary Lou, The House of Rising Sun.
3: Yeah.

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1: Bonjour, bonjour aux auditeurs d'Equinox, la radio découverte. Et ici Samuel Chapelle, le directeur de Namur en mai. Je vous souhaite à toutes et tous une bonne journée et je suis impatient de vous accueillir à Namur en mai.

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0: Notre petite goutte de poésie s'intéresse cette semaine au destin exceptionnel du poète français Charles Péguy, né en 1873, décédé en 1914 au combat d'une funeste guerre. La personnalité attachante de Péguy est sous-tendue par une triple mystique. Une mystique de la France dont Jeanne d'Arc, petite paysanne inspirée, est le plus haut symbole. Une mystique sociale, originée au socialisme humanitaire, maintenue pure de toute contingence politique et de tout matérialisme. Enfin, une mystique chrétienne jaillit des vertus théologales, de l'espérance surtout, et d'une grande affection pour Notre-Dame de Chartres. D'origine terrienne, c'est dans la fusion du charnel et du spirituel qu'il cherche le salut. Pas à pas, sa pensée trace des sillons, progressant lentement vers la vision d'un monde toujours nouveau. Nous retrouvons Charles Péguy dans un extrait de son poème Jeanne d'Arc. Jeanne d'Arc, au moment de quitter Don Rémy, adresse son adieu à la Meuse. Et ce poème va nous rappeler évidemment des accents d'un fleuve que nous connaissons bien. La Meuse endormeuse de Charles Péguy est aussi chère au cœur des Namurois.
1: Adieu, Meuse endormeuse et douce à mon enfance, qui demeures au pré où tu coules tout bas. Meuse, adieu. J'ai déjà commencé ma partance en des pays nouveaux où tu ne coules pas. Voici que je m'en vais vers des pays nouveaux. Je ferai la bataille et passerai les fleuves. Je m'en vais m'essayer à de nouveaux travaux. Je m'en vais commencer là-bas les tâches neuves. Et pendant ce temps-là, Meuse ignorante et douce, tu couleras toujours, passante accoutumée, dans la vallée heureuse où l'herbe vive pousse, ô Meuse inépuisable et que j'avais aimée. La bergère s'en va, délaissant les moutons, et la fileuse va, délaissant les fuseaux. Voici que je m'en vais, loin de tes bonnes eaux, voici que je m'en vais, bien loin de nos maisons. Quand reviendrai-je ici filer encore la laine? Quand verrai-je tes flots qui passent par chez nous? Quand nous reverrons-nous? Et nous reverrons-nous? Meuse que j'aime encore, ô ma Meuse que j'aime !»

0: Le musée Félicien Rops de Namur, situé 12 rue Fumel, n'est jamais avare de beaux rendez-vous culturels. Il vous propose du 11 avril au 27 septembre 2026 une exposition qui sort vraiment de l'ordinaire et qui a pour titre collectionné Victor Arouas et Félicien Rops. Ou ce qui rapproche l'un de l'autre, c'est que l'un est collectionneur et que l'autre est artiste. L'un collectionne et l'autre crée. Les deux sont aujourd'hui décédés, hélas, mais la veuve de Victor Arouas, prolongeant la collection de son mari défunt en 2010, a entrepris de mettre en dépôt au Musée Rops de Namur les 550 œuvres, oui, vous avez bien entendu, les 550 œuvres collectées, toutes estampillées Félicien Rops par son mari. Une aubaine, évidemment, pour notre Musée Rops de Namur. Rien n'est jamais cependant le fait du hasard, c'est que l'équipe du musée avait depuis de nombreuses années collaboré avec ce collectionneur britannique et de fil en aiguille, la confiance s'est installée. 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L'exposition collectionnée Victor Arouas et Félicien Rops est donc admirée du 11 avril 2026 au 27 septembre 2026 au musée Félicien Rops de Namur, 12 rue Fumal. Plus d'infos sur www.museerops.be où sont détaillées les diverses animations d'ailleurs qui tournent autour de cette exposition. Mais vous pouvez aussi contacter le musée au 080 776 755. 080 776 755 pour toute visite guidée par exemple. 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
0: Un grand merci, monsieur Lucretti.

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1: Entendu à la radio, j'ai fait un pas de côté. Un pas de côté. François Guizot, on ne tombe jamais que du côté où l'on se penche. Le propos, un pas de côté, m'a touché. Que veut-on dire par cette formule? Et puis, cela m'est-il, et à vous, chers auditeurs, déjà arrivé de faire un petit ou un grand pas de côté? Réfléchissant à la question, j'en suis arrivé à trois explications personnelles que je voudrais partager avec vous. Un pas de côté pour éviter quelqu'un, un autre pour ne pas tomber dans un piège, et enfin pour voir autre chose ou autrement. 1. Éviter une mauvaise rencontre. Certaines rencontres vous effleurent, d'autres vous renversent. Fin de citation. Et oui, il existe des situations qui justifient l'évitement d'une personne qu'il n'est pas opportun de rencontrer à un moment donné. C'est vrai, les explications peuvent être évidentes ou discrètes. Elle me veut du mal, je sais que je lui dois quelque chose et je ne suis pas en mesure de lui donner dans l'instant. Je suis en colère contre elle. Le pas de côté est alors un acte de protection et de sécurité personnelle. 2. Un pas de côté pour ne pas tomber dans un piège. Florian Zeller, la vie est un piège dans lequel on finit un jour ou l'autre par tomber. Il nous arrive d'être clairvoyant et de voir ou de suspecter un piège dressé devant nous, volontairement ou pas. Et bien sûr, nous voulons l'éviter. Il nous faut donc faire un détour ou encore un pas de côté. Ce piège peut être naturel et construit sciemment pour nous faire mal. En tout état de cause, il est désirable de le contourner. Mais il faut reconnaître que parfois le pas de côté ne suffit pas ou encore que celui-ci est bien pensé et exécuté et nous conduit peut-être à un autre piège encore plus désastreux. Donc le pas de côté n'est pas suffisant et éventuellement c'est une erreur ce pas de côté. Nous sommes alors vraiment, vraiment piégés. Voir autre chose. 3. Voir autre chose. Le pas de côté nous permet de voir un peu autrement et autre chose. Il est prouvé que ce petit pas, consciemment ou pas, conscient ou pas, peut parfois nous amener à voir des choses autrement et même de découvrir ce qui n'était pas perceptible sans ce petit déplacement. Je ne parle pas ici du simple déplacement physique, mais bien du mental. Oui, du mental. Il s'agit maintenant du petit pas conceptuel qui nous permet de changer de perspective et de construire notre réalité, la vôtre, la mienne, différemment. On change par le petit pas de côté mental, on change d'hypothèse et de construction de l'esprit. Pas beaucoup, peut-être, mais suffisamment pour inventer la réalité autrement. C'est bien Einstein qui l'a dit, le pas en avant, la vie c'est comme une bicyclette, il faut avancer pour ne pas perdre l'équilibre. Il semble assurément que le pas en avant, non sur le côté, est le seul qui nous permet d'avancer, bien entendu. Encore qu'il ne faut pas oublier que tout saut en avant implique un pas en arrière. Il faut prendre son élan. Alain de Benoît. À bientôt, chers auditeurs. À bientôt.
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0: Monsieur Krapucci qui a écrit la musique.
1: Bon anif.
0: J'ai souvent pu observer chez ceux qui ont plus d'humour que moi, il y en a beaucoup, une curieuse coquetterie qui consiste à se donner le genre triste. Alors voilà quelqu'un qui passe son temps à répéter qu'il est sinistre. Il va en vacances en Bretagne, par exemple, vous voyez. Il appellera. Et puis après, il écrit dans des chansons, tout ça, il dit qu'il n'est pas bien, tout ça. Alors que pour moi, c'est un des personnages les plus drôles qu'il m'ait été donné de rencontrer. Voici donc un vrai faux lugubre, le sémillant Alain Souchon.

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1: Soyez les bienvenus dans l'air de large, votre rendez-vous du monde sur Equinox, votre radio découverte, rendez-vous du monde qui aujourd'hui se met en mode fête pour cette dernière de la saison, cette dernière de cette 9e saison de l'air du large. Et oui, au mois de juillet et d'août, comme de coutume maintenant, c'est Horizon Sonore qui prendra la place et qui vous emmènera ici et là dans les festivals en Fédération Wallonie-Bruxelles. Mais pour l'heure, place à une programmation qui va vous faire danser, qui va vous faire respirer l'été, place à la musique et place à un mix composé par The Micro Under the Roof, le studio de l'air du large.
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0: là, en fait, qu'on lance les danses de l'été.
1: Alors, vous devez nous la démontrer point par point pour qu'on connaisse bien les mouvements, les uns après les autres.
0: Un, deux, trois, quatre.

0: C'est important pour vous de savoir danser.
1: Oui, c'est important. Parce que maintenant, c'est une principale distraction. Et puis, c'est aussi une nécessité.

0: Alors, mesdames, quelle est votre option? La danse du ventre ou le Darli Dada? Je voulais dire la dada, d'ailleurs. Le dire la dada.
1: Voilà, c'est ça.
0: C'est-à-dire la danse grecque.
2: Yes.

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1: Et vous êtes toujours dans l'air de large, votre rendez-vous du monde sur Equinox, votre radio découverte, rendez-vous du monde qui aujourd'hui est un petit peu différent des autres, puisque je vous propose un mix d'une heure non-stop, un mix de musique sélectionnée dans notre très grande discothèque, ou plutôt une discothèque numérique du studio Micro Under the Roof, le studio qui produit l'émission L'air de large. J'espère que vous passez un excellent moment pour cette dernière émission de la saison. Vous avez entendu juste ici pour la première partie, entre autres, Acid Arap. Je pense aussi à Yekte que nous avons juste écouté avec le titre précédent, et également Meute qui faisait partie des titres diffusés. Meute avec son morceau Peace qui était venu il y a quelques années au festival Esperanza à Floref. Maintenant c'est Reik Nkavik qui nous intéresse avec le morceau Masema, et je vous propose ensuite d'autres titres tout aussi dansants, tout aussi énergisants. C'est tout de suite, c'est maintenant. Bonne écoute.

Et nous arrivons au terme de cette émission consacrée aujourd'hui à la fête et surtout à la fin de cette 9e saison de l'ère du large. J'espère que ce mix vous aura plu. Je vous retrouve sans faute le 24 août pour le premier numéro de la 10e saison de l'ère du large et à partir du 29 juin pour le premier épisode de Horizon Sonore. Horizon Sonore qui fait la place belle au festival issu de la Fédération Wallonie-Bruxelles. Je pense notamment à Couleur Café qui sera le sujet de ce premier numéro d'Horizon Sonore. Pour vous emmener jusqu'au prochain top horaire, place à 47 Soul que j'ai eu l'occasion de revoir ici tout récemment à Forêt Nationale juste avant un concert d'un certain Massive Attack, et je vous propose un titre qui fait bien bouger, il s'appelle The Signal. À très vite, à très bientôt et merci énormément pour votre fidélité et merci également à Brian Lester-Valmont et Maxence Lechin qui m'ont encore accompagné ici pour cette saison. Un tout grand merci à eux et surtout un bon repos pour eux pour ces 2 mois de vacances. À très

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1: Bonjour à tous et bienvenue à Jurassic Rock. Alors, une petite citation que j'ai trouvée quelque part, je vous la cite. Le rock est une religion, Elvis en fut le prophète, Dylan l'apôtre et Chuck Berry le législateur, celui qui a rédigé le code et les tables de la loi du rock'n'roll.
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1: Charles Edward Anderson Berry, dit Chuck Berry, est né en 1926. Alors, Chuck Berry découvre la musique dans l'église locale où il se rend régulièrement avec ses six frères et sœurs. Ses parents, en fait, font partie de la chorale. En 1944, il passe 3 ans dans une maison de correction pour vol à main armée. À sa sortie, il travaille en tant qu'ouvrier automobile, puis il prend des cours du soir pour devenir coiffeur. Il apprend la basse et la guitare jazz dans les clubs à Saint-Louis, dans le Missouri. Dans le même temps, il commence à composer des chansons qu'il peut enregistrer seul sur un petit magnétophone qu'il s'est procuré. Il devient coiffeur en 1951 alors qu'il n'a que 25 ans, et en 1952, il devient populaire grâce à un trio qu'il forme avec le pianiste Johnny Johnson et le batteur Herbie Hardy. Il joue du rhythm and blues, de la country et certains standards de Nat King Cole, un des modèles d'ailleurs de Chuck Berry.

On est toujours avec Chuck Berry. En 1954, il se rend à Chicago où, à la suite d'une audition, il décroche rapidement un contrat. Il est d'ailleurs remarqué par le bluesman Muddy Waters. En 1955, il enregistre Maybelline, le deuxième tube de l'histoire du rock'n'roll après Rock Around the Clock de Bill Haley, qui devient d'ailleurs un tube phénoménal et qui marquera d'ailleurs le début de 10 années de succès. De 1956 à 1960, il compose quelques-uns des plus grands morceaux, Johnny B. Goode, Sweet Little Sixteen. Son talent à la guitare, sa voix particulière et la qualité de ses textes en font un rival de premier ordre d'Elvis Presley et bien entendu de Little Richard.

Alors, pas besoin de vous dire que cette chanson a fait le tour du monde. Alors, Johnny B. Goode commence dans la rage avec un riff de guitare passé depuis longtemps à la postérité, et puis sur un rythme diabolique. Chuck Berry déroule l'histoire de Johnny, garçon de campagne, illettré devenu star de la guitare, enregistré dans les studios pendant l'hiver 57. Johnny B. Goode, un rêve qui fait corps avec le parcours de l'interprète de ce tube Bad Boy de Saint-Louis, Mississippi, passé d'un modeste salon de coiffure à la gloire internationale grâce à la musique. Retour au XXIe siècle avec une nouveauté, Richie Serrao qui nous interprète Lost Soul.

Alors un petit commentaire, en fait, bon, les spécialistes, vous savez que j'ai horreur des spécialistes, considèrent que cette chanson donc serait donc une façon, une sorte de reprise de Johnny B. Goode. Moi personnellement, je le trouve pas trop, mais bon, c'était comme ça. Il faut dire que si, tout ce qui arrivait des États-Unis était bien souvent réinterprété. Alors, la consécration suprême arrive en 1997, date à laquelle sont envoyées dans l'espace deux sondes du programme spatial Voyager de la NASA pour étudier les planètes externes au système solaire. Dans leur périple interstellaire, elles emportent avec elles le Voyager Golden Rocker, disque doré embarquant ce que la NASA a considéré comme the sound of the Earth, donc les sons de la Terre, en plus du mot bonjour traduit en 55 langues, ainsi que divers bruits d'animaux, figure une sorte de portrait musical de l'humanité. On y retrouve du Bach, du Mozart, du Beethoven et du Chuck Berry avec Johnny B. Goode. Et oui, vous rendez compte, ça circule quelque part dans l'univers. Et en effet, le seul morceau de rock'n'roll, c'est le seul morceau en fait à avoir été sélectionné par la NASA pour représenter donc la Terre auprès des extraterrestres. Vous imaginez un petit peu la tête qu'ils vont faire si un jour ils tombent là-dessus. Sa musique embarquée dans une mission, je rigole parce que c'est quand même assez drôle, sa musique embarquée dans une mission de la NASA est désormais devenue interstellaire. Et on écoute Maybelline. Allez, on est toujours avec Chuck Berry.

On est toujours avec Chuck Berry qui avait élaboré son style à partir d'harmonies simples et répétitives et des textes entraînants ou drôles. Mais tout aussi simple, il a été influencé par la musique country, mais aussi et surtout par le blues, notamment Buddy Walter, chanteur et guitariste qui a présenté Chuck Berry à Leonard Chess de Chess Records. Parmi les idoles de Chuck Berry, bien entendu, on compte aussi Nat King Cole, qu'on a écouté en début d'émission, ainsi que Louis Jourdan. Chuck Berry fut également un artiste particulier sur scène où il inventait certaines chorégraphies. Chuck Berry, surnommé Crazy Leg pour son jeu de jambes sans égal, donc avait créé le fameux Duck Wall ou le pas de canard. Maintenant, on retrouve Muddy Waters.

Alors, ce fameux pas de canard qui a été repris par pas mal d'artistes, et notamment donc le guitariste d'AC/DC, Angus Young. Cette façon de se déplacer consiste à avancer en sautillant sur une jambe tout en balançant l'autre en avant, la marche du canard ou le saut de l'air, ça dépend comment on le reprend. Une jambe donc repliée et l'autre tendue. Et il faut quand même le faire parallèle, bien entendu, au manche de la guitare. Ah oui, ça c'est aussi important. Un geste représentatif du rock'n'roll. Et bref, on retrouve notamment AC/DC maintenant.

Chuck Berry et ses caprices, les caprices d'un grand musicien. Alors Chuck Berry va retourner en prison au mois d'octobre 1961 car il est accusé d'avoir emmené une jeune prostituée à l'âge de 14 ans pour l'exploiter. Il sera accusé à tort de trafic humain et écopera d'une peine de 5 ans de prison dont il n'effectuera d'ailleurs que 20 mois et il sort en 1963. À sa sortie de prison, il apprend à son grand étonnement que ses chansons sont devenues des hits en Angleterre où elles sont reprises par deux groupes très appréciés du jeune public, des certains Beatles et Rolling Stones, comme plus tard d'ailleurs The Beach Boys ou Jimi Hendrix qui lui emprunte certains titres et s'inspire de lui notamment. En France, Eddie Mitchell et Johnny Hallyday l'ont intégré dans leur répertoire et Dieu sait qu'ils en ont pris pas mal de ses chansons. En 1963, il est très rare d'ailleurs à l'époque de voir des hits passer outre-Atlantique, seuls les groupes majeurs avaient cet honneur. Chuck Berry connaît enfin le succès tant attendu, des concerts à travers tout le pays et à l'étranger sont organisés. Il est enfin devenu la star qu'il désirait tant. Une chanson de Chuck Berry reprise donc par Eddie Mitchell, Détective Privé.

vraiment mal tombé. C'est son frère que vous accusez. J'ai envie de vous corriger, monsieur le détective privé. 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
1: Cependant, ce succès fulgurant met en avant une autre facette du personnage, son incroyable avarice. Lorsqu'il se déplaçait pour les différents concerts, il embauchait des groupes locaux censés connaître tout son répertoire pour ne pas payer les frais de déplacement et les logements. Ce qui donna lieu d'ailleurs à des concerts de très basse qualité. Le musicien en plus, donc je parle toujours de Chuck Berry, d'être avare, se trouvait également un maître chanteur et aurait, lors de plusieurs concerts, alors que la foule surexcitée demandait un rappel, Chuck Berry lui exigeait de l'argent au propriétaire de la salle sous peine de ne pas revenir sur scène et créer donc ainsi une émeute. Et oui, mais ça aussi c'est du Chuck Berry. Une nouveauté qui nous arrive directement d'Australie avec Corey Legge et le titre c'est Howling at the Moon.

Alors j'ai un ami que vous, enfin, bon, les anciens doivent connaître, c'est donc Willy Lewis qui a été le batteur des Chats Sauvages et qui m'expliquait lors d'une interview que à chaque fois que Chuck Berry venait sur Paris en France, il demandait donc à Willy Lewis de l'accompagner en tant que batteur. Et un jour, donc ils sont allés, donc alors je sais pas si c'était l'ORTF, enfin c'était dans les années, oui, début 60, et il devait donc se produire dans une émission en direct à la télévision. Mais Chuck Berry, avant de se produire, il voulait être payé. Alors, c'était pas du tout dans les habitudes, hein, les gens sont payés après, mais lui avait dit, c'est pas compliqué, si vous ne me payez pas, je ne me produis pas. Donc, il a fallu qu'il se débrouille, alors ils sont allés chercher de l'argent liquide et tout, mais en tous les cas, ils l'ont payé avant de se produire. Et Willy Lewis m'expliquait aussi que quand il touchait de l'argent liquide, parce que visiblement, il touchait pas mal d'argent liquide, il cachait son argent dans ses chaussettes. Et oui, je ne l'invente pas, hein, c'est de Willy Lewis qui a été donc son batteur quand Chuck Berry venait en France. Une nouveauté Anniverse avec Mosquito Bay.

Le milieu des années 60 marque le coup d'arrêt de sa carrière. Son caractère exécrable vis-à-vis des musiciens qu'il emploie sur place, notamment Bruce Springsteen ou similaires, et qu'il sous-paye, ses prétentions salariales ainsi que de nombreux autres caprices ne l'aident pas. Mais le principal changement dans la vie de Chuck Berry est la disparition brutale de son talent de compositeur. Il ne connaîtra qu'un superbe sursaut en 1972 lors d'un concert à Manchester Art Festival où il enregistre My Ding-a-ling, une chanson ouvertement sexuelle qui lui permet de revenir au sommet. 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
1: Là, on vient d'écouter Carl Perkins avec un titre qui n'est pas souvent passé en radio, Pointed Toe Shoes. Et oui, malheureusement, on arrive déjà à la fin de cette émission. Donc, je vous rappelle que vous étiez en compagnie de JCV à Jurassic Rock. Et en ce qui concerne, et selon la formule consacrée, on se retrouve semaine prochaine, même heure, même endroit. En attendant, portez-vous bien et surtout, n'oubliez pas. 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

Chers auditeurs, chères auditrices, bienvenue sur les ondes de Radio Equinox pour cette émission Rockestra. Commençons immédiatement avec Roy Hall. Né James Fay Roy Hall en 1922. Il était pianiste, chanteur et compositeur de rockabilly et de country. Né à Big Stone Gap en Virginie, il s'est fait connaître pour son jeu de piano boogie-woogie et ses prestations scéniques enflammées. Il a coécrit le classique du rock Wall Lotta Shaking Going On sous le pseudonyme de Sonny David. Hall a commencé sa carrière musicale en jouant du piano à l'oreille, apprenant directement de sa mère. À la fin des années 40, il a formé le groupe Roy Hall and his Coyote Mountain Boys, important son style unique de hillbilly boogie des Appalaches dans le Midwest et le Sud. Au milieu des années 50, il a travaillé à Nashville, où il a brièvement engagé le jeune Elvis Presley pour jouer dans son club, puis Jerry Lee Lewis. Hall a enregistré plusieurs morceaux de rockabilly énergique et culte pour Decca Records. Malgré son influence considérable sur les débuts du rock'n'roll, la célébrité lui a longtemps échappé. Son ancien employé, Jerry Lee Lewis, a enregistré et popularisé le titre Wall Lotta Shaking Going On, coécrit par Hall en faisant un tube aux millions d'exemplaires vendus. Malheureusement, suite à une décision de justice concernant les droits d'auteur et son ex-femme, Hall n'a perçu que très peu d'argent ni de reconnaissance pour ce titre. Vers la fin de sa vie, il a organisé les tournées de la star de la country, Webb Pearce, et géré des clubs. Hall est décédé à Nashville en 1984, peu après la sortie de son premier album Diggin' the Boogie. Voici donc Roy Hall en 1956 avec une chanson intitulée Three Alley Cats.

Roy Hall en 1956, c'était Three Alley Cats. Il existe une unique photo publicitaire en noir et blanc de G.L. Crockett, semblable à de nombreuses photos d'artistes rhythm and blues du milieu des années 60. Un visage endormi, un sourire en coin, la main au menton. Un costume brillant et une coiffure pompadour impeccable. Nous nous penchons sur le mystère de cette photo car les informations concrètes de G.L. Crockett sont rares. D'après nos recherches sur le blues, il vivait dans la région de Washington DC dans les années 60. Malgré un succès dans le top 10 des charts rhythm and blues avec It's a Man Down There, sorti sur le petit label Four Brothers en 1965, il serait décédé sans jamais avoir accordé d'interview. Son œuvre discographique ne comptant apparemment que 3 singles et demi, une rétrospective complète de sa carrière ne suffirait pas à remplir un seul CD. Mais la musique qu'il a laissée derrière lui a permis de maintenir son nom vivant parmi les collectionneurs de rockabilly noir et de rock'n'roll, un sous-genre qui n'est pas exactement en pleine expansion. Nous le retrouvons en 1958 avec une chanson intitulée « Look Out Mabel », voici G.L. Crockett.

Look Out Mabel, c'était G.L. Crockett en 1958. Les Blue Jays incarnent parfaitement la transition entre le rhythm and blues des années 50 et la soul des années 60, avec leur chanson doo-wop portée par une voix principale aux accents gospel. Ils sont surtout connus pour leur tube de 1961, Lover's Island, classé dans le top 40 et considéré par beaucoup comme le dernier véritable succès du doo-wop. Ce quatuor vocal originaire de Los Angeles, composé de Leon Peels, Van Richardson, Alex Manigo et Leonard Davidson, s'est formé en 1961 dans la banlieue de Venice, en Californie. Après une prestation lors d'un spectacle amateur au Fox Theater de Venice, le groupe a été mis en contact avec le chanteur country Wurley Fairburn, qui les a signés sur son label Milestone. Le catalogue de Milestone était alors principalement composé de groupes de rockabilly et avait déjà connu un certain succès avec les Paradons, notamment pour Diamonds and Pearls. Le premier single des Blue Jays, Lover's Island, écrit par Peels et Manigo, semblait presque un retour aux sources du doo-wop. Bien qu'il n'ait pas connu le même succès commercial que d'autres singles d'artistes vocaux de l'époque, tels que les Jive Five ou les Dream Lovers, il a constitué un magnifique chant du cygne pour l'ère du doo-wop. Milestone a également sorti un album réunissant les Paradons et les Blue Jays. Le groupe a ensuite enchaîné avec des singles comme Tears Are Falling en 61, The Right to Love en 62, mais sans succès. Et le groupe s'est séparé début 62. Leon Peels a par la suite enregistré plusieurs singles, dont On a Magic Island pour Wally Bird Records, accompagné par les High Tensions. Voici les Blue Jays, les Blue Jays, je dis bien, en 1961 avec Who Is Me?

Oh, is me, c'était les Blue Jays en 1961. Partons pour l'Angleterre avec Petula Clark, qui est née le 15 novembre 1932 à Epsom, dans le Surrey, d'un père impresario anglais, Leslie Norman Clark, et d'une mère cantatrice galloise, Doris Phillips. Durant la Seconde Guerre mondiale, elle monte sur les planches et chante pour les troupes lors de près de 200 représentations. À la fin du conflit, elle lance définitivement sa carrière de chanteuse. Elle devient même une pionnière de la télévision. En 1957, elle invite à se produire à l'Olympia. Le succès est tel qu'elle entame une nouvelle carrière de chanteuse française au cours des années 60. En 1961, elle épouse l'impresario Claude Wolfe. Son aptitude à chanter dans plusieurs langues étend sa notoriété en Europe puis aux États-Unis. Son plus grand succès reste assurément Downtown en 1964. À partir des années 70, elle mène une carrière parallèle dans la comédie musicale hollywoodienne puis anglaise dans les années 80 et enfin à Broadway dans les années 90. Depuis 2000, elle continue à se produire dans le monde entier, dans des concerts-événements, presque toujours à guichet fermé. La plus française des chanteuses britanniques reste pétulante à 80 ans lorsqu'elle sort en 2012 l'album Petula, suivi 4 ans plus tard par From Now On. La voici en 1964, c'est l'année de Downtown, mais cette année-là, elle enregistre aussi une chanson qui s'intitule « La frontière ».

La frontière, c'était chanté par Petula Clark en 1964. Voici à présent le groupe Love et son premier album éponyme de 1966. Ce premier album de Love est à la fois leur opus le plus rock de leur début et celui qui est le plus influencé par les Byrds. L'inspiration d'Arthur Lee pour l'écriture de chansons n'était pas encore pleinement développée à cette époque. Et comparé à leur deuxième et troisième album, c'est le moins marquant des disques avec leur formation classique, avec des compositions folk-rock assez similaires et des riffs convenus. Quelques titres sont néanmoins excellents. Leur version punk de My Little Red Book de Bacharach et David a connu un succès modeste. Signed DC et Mushroom Clouds étaient de superbes ballades mélancoliques. Et Softly to Me de Brian McLean a prouvé que Lee n'était pas le seul compositeur de talent du groupe. Voici le groupe Love en 1966 avec un extrait de cet album éponyme. Nous écoutons A Message to Pretty.

Un message too pretty, c'était le groupe Love, extrait de son album éponyme de 1966. L'un des groupes canadiens les plus emblématiques, The Guess Who, a connu la gloire dans son pays, dans son pays natal, dans les années 60, et a enchaîné les succès internationaux dans les années 70. À leur début, ils formaient un groupe de garage rock énergique, comme en témoigne leur premier tube, Shaking All Over, avant de devenir un groupe de rock plus introspectif, aussi à l'aise avec des morceaux rock puissants et axés sur la guitare, tels que American Woman, qu'avec des chansons mélodiques et touchantes comme These Eyes. Bien que le groupe ait atteint son apogée avec le chanteur et pianiste Burton Cummings et le guitariste Randy Bachman, il a continué à connaître le succès. Même après le départ de Bachman, avec les albums Share the Land en 1970 et Rocking en 1972. Cummings a quitté le groupe en octobre 75, mais l'histoire était loin d'être terminée, car The Guess Who a persévéré malgré des séparations occasionnelles et de fréquents changements de personnel. Près de 60 ans plus tard, ils ont sorti un nouvel album en 2023, album intitulé « Plein d'amour » en français dans le texte. Voici donc Guess Who en 1969 avec une chanson intitulée « These Eyes ».

These Eyes, c'était The Guess Who, extrait de l'album Whitfield Soul de 1968 et non 69 comme annoncé précédemment. Désolé pour la coquille. Voici à présent Badfinger avec son album No Dice de 1970. Le deuxième album de Badfinger s'ouvre sur I Can't Take It, un titre rock qui affirme que même si Badfinger continue de jouer de la pop et de chanter des ballades, le groupe se considère avant tout comme un groupe de rock. Ce qui fait la singularité du groupe Badfinger, c'est leur capacité à mêler leur désir de rock à leur sensibilité, sans cloisonner ces deux aspects. Même lorsqu'ils jouent du rock sur No Dice, leur musique n'est jamais brute, comme celle des Stones par exemple. La sensibilité et le son de Badfinger s'inspirent des débuts de la British Invasion, où les groupes chantaient des chansons d'amour accrocheuses et concises. Pourtant, leur musique possède une maturité qui les distingue de celle de leurs prédécesseurs, notamment parce que Badfinger se positionne comme un groupe classique, adaptant le son de ses idoles et s'efforçant de créer une œuvre similaire. No Dice en est la preuve avec ses morceaux rock à l'ancienne, ses tubes pop entraînants et ses ballades acoustiques. À première vue, rien d'exceptionnel dans un album pop aussi bien ficelé, à la production impeccable et au style direct. Mais le plaisir d'un album power pop réside dans sa maîtrise. No Dice n'est pas sans défaut, il est inévitable lorsqu'un groupe écrit et chante lui-même que certaines chansons soient moins abouties. Mais il trouve le juste équilibre entre savoir-faire, plaisir et émotion. Notamment grâce au talent d'auteur-compositeur de Pete Ham, qui domine l'album, signant des morceaux d'ouverture et de clôture impeccables, ainsi que des singles phares, No Matter What et Without You. Cette dernière étant une ballade mélancolique et poignante, co-écrite avec Tom Evans. En collaboration avec le nouveau guitariste Joey Mollant, Evans a composé deux autres excellentes chansons, I Don't Mind et Better Days. Tandis que Love Me Do, également signé Molland, à ne pas confondre avec le premier single des Beatles, conserve une belle dynamique. Néanmoins, le cœur de l'album réside dans le travail de Ham. Il prouve que la qualité de l'écriture est ce qui distingue l'excellente power pop de la simple bonne. Et c'est ce qui fait de No Dice un superbe album pop. Extrait de cet album, voici Badfinger avec No Matter What en 1970.

Badfinger, extrait de l'album No Dice de 1970, c'était No Matter What. Vous connaissez bien sûr Kool & The Gang et ses grands succès des années 80, Fresh, Celebration, Let's Go Dancing et d'autres encore. Mais connaissez-vous le Kool & The Gang d'avant cet âge d'or ? C'est de cette période-là que j'aimerais vous parler aujourd'hui. Avant que James J.T. Taylor n'y ajoute sa touche vocale pop personnelle, contribuant ainsi au succès de plusieurs albums, cet album, l'album Wild and Peaceful, était le plus populaire de Kool & The Gang, avec trois tubes rhythm and blues incontournables. Produite par Robert Bell et sublimée par la voix incroyable de Donald Boyce, ses chansons ont bien vieilli. Le titre entraînant Jungle Boogie était un incontournable des clubs, tandis que Funky Stuff, avec son refrain « Wow, wow, wow », était plus lent et planant. Le groupe, anciennement connu sous le nom de Jazz Yak, a décroché son premier numéro 1 Rhythm and Blues avec Hollywood Swinging. Un morceau légèrement plus rapide que le mid-tempo, agrémenté de sifflements, d'une ambiance festive et du chant principal du claviériste Ricky West. Ces trois tubes, inspirés par Saul Makossa de Manu Dibango, ont été enregistrés en une seule nuit dans un studio du centre de Manhattan. Le titre évoquait des flashbacks sur leur début dans le jazz, avant même d'enregistrer, lorsqu'ils éblouissaient les habitants du New Jersey avec leur talent de musicien. Voici Kool & The Gang en 1973 avec un extrait de cet album Wild and Peaceful. Nous écoutons Funky Stuff.

Extrait de l'album Wild and Peaceful, c'était Kool and the Gang en 1973, donc bien avant son âge d'or des années 80. Voici Glen Campbell à présent. Il serait inexact de le qualifier de pur artiste country, mais sa fusion des codes country avec des mélodies pop et des techniques de production a fait de lui l'un des musiciens country les plus populaires de la fin des années 60 et des années 70. Figure de proue de la country pop de cette époque, Campbell a enchaîné les succès, notamment avec des titres classés dans le top 10 comme « By the time I get to Phoenix »,« I wanna live »,« Wichita Lineman »,« Galveston »,« Rhinestone Cowboy » et « Southern Nights ». Grâce à sa voix suave et à des arrangements riches où la guitare steel se mêlait aux envolées lyriques, ses chansons sont non seulement devenues des tubes country, mais ont également conquis les charts pop, ce qui était logique puisqu'il y avait débuté sa carrière musicale. Il était à l'origine musicien de studio à Los Angeles et en collaborait avec des artistes tels que les Monkees, Elvis Presley, Frank Sinatra et Merle Haggard. À la fin des années 60, il était devenu un artiste solo à succès et ce succès ne faiblira qu'à la fin des années 80 lorsqu'il cessera d'avoir des succès à la radio et commença à se concentrer sur des spectacles en direct dans son théâtre de Branson. Voici Glen Campbell en 1976 avec Bloodline.

Bloodline, extrait de l'album du même nom, c'était Glen Campbell en 1976. L'album Eve d'Alan Parsons Project de 1979 est souvent négligé alors qu'il figure parmi les meilleurs opus d'Alan Parsons Project. Pourtant, il recèle certaines des chansons les plus complexes du groupe. Son concept explore l'influence irrésistible de la femme sur l'homme. Chaque morceau aborde sa capacité à sonder l'ego masculin, notamment par le biais de la sexualité, une idée qui trouve son origine dans la tentation d'Adam par Ève à l'aube des temps. Non seulement cette idée se renforce au fil de l'album, mais une véritable bataille musicale des sexes se dessine à travers chaque chanson. Le sublime « You won't be there » met en lumière l'insécurité masculine. Interprété par Dave Townsend, son côté mélodramatique donne le ton. « Winding Me Up » aux accents classiques s'inscrit dans la même veine, explorant la capacité de la femme à dominer son partenaire et s'ouvrant sur le bruit d'une poupée mécanique que l'on remonte. Parmi les autres pépites, on retrouve l'amère et percutant « Damned If I Do » interprété par Lani Sakatek et la fureur dévastatrice de « Lucifer », un instrumental puissant. Même le grossier « Lullaby Down with Dogs » fait preuve d'humour avec ses attaques sexistes. Les chanteuses Leslie Duncan et Claire Torrey incarnent à merveille le point de vue féminin tout au long de l'album. Non seulement Eve concrétise son idée principale, mais les chansons sont aussi extrêmement divertissantes, avec des rythmes entraînants et des textes intelligents. Musicalement, le tempo alterne avec brio entre lent et rapide, à l'image de l'atmosphère générale de l'album. Étonnamment, Eve est souvent considéré comme l'un des meilleurs albums du groupe, alors qu'il représente en réalité l'une de leurs plus belles réussites, alliant concept et musique. Extrait de cet album Eve de 1979, écoutons Alan Parsons Project avec « I'd rather be a man ».

Nous écoutions Alan Parsons Project, extrait de l'album Eve de 1979. C'était I'd Rather Be a Man. Une chanson iconique des années 80 à présent, un duo, Joe Cocker et Jennifer Warnes, Up Where We Belong. Cette chanson a été écrite par Will Jennings, composée par Buffy Sainte-Marie et Jack Nitzsche, interprétée en duo par Joe Cocker et Jennifer Warnes. La chanson fait partie de la bande originale du film Officier et Gentleman avec Richard Gere, réalisé par Taylor Hackford et sorti en 1982 au cinéma. Elle obtient un important succès avec sa sortie en single, se classant en tête des ventes aux États-Unis et au Canada. 7e dans les charts britanniques et dans les 5 premiers de plusieurs pays en Europe et en Océanie. En face B du single figure Sweet Little Woman, un morceau chanté par Joe Cocker en solo, qui n'apparaît pas dans la bande originale du film, mais sur son album Sheffield Steel. Up Where We Belong a aussi connu plusieurs distinctions, notamment le Grammy Award de la meilleure prestation pop d'un duo ou groupe avec chant, le Golden Globe de la meilleure chanson originale et l'Oscar de la meilleure chanson originale en 1983. Buffy Sainte-Marie, co-compositrice de la chanson, l'a enregistrée en 1996 sur son album Up Where We Belong.

Joe Cocker et Jennifer Warnes en 1982, Up Where We Belong. Voici à présent le groupe The Cure, après l'enregistrement de l'un de ses meilleurs, de ses albums les plus sombres, The Top, en 1984. The Cure se reforme et remanie sa formation, ce qui change radicalement leur orientation musicale. Bien que le groupe ait toujours intégré une dimension pop à son son, et ait même enregistré l'un des morceaux les plus légers des années 80, The Love Cats, c'est avec The Head on the Door qu'ils reviennent une véritable machine à tube. La production soignée et impeccable, ainsi que les mélodies percutantes de In Between Days et Close to Me ont contribué à leur succès sur les radios rock, tandis que leurs clips inspirés leur ont valu une forte présence sur MTV. Le reste de l'album n'est pas en reste en matière de mélodies accrocheuses et d'arrangements inventifs, rendant même les morceaux les plus sombres comme Screw et Kyoto Song taillés pour la radio. Les arrangements originaux, les guitares flamenco et les castagnettes de The Blood, la longue et majestueuse introduction de Push, les vocaux tourbillonnants de The Baby Screams confèrent à l'album une profondeur musicale inédite. Le tout sans rien perdre de l'émotion qui caractérisait ses précédents opus, comme en témoignent des titres emprunts d'un désespoir discret tels que A Night Like This et Sinking, avec The Head on the Door, Robert Smith avait trouvé la recette pour rendre la mélancolie et le doom dansant et populaire auprès des publics rock alternatif et mainstream. Un exploit que le groupe a réussi à reproduire pendant de nombreuses années, mais jamais avec autant de concision et de brio. Extrait de cet album The Head on the Door de 1985, voici The Cure avec Close to Me.

Extrait de l'album The Head on the Door de 1985, c'était The Cure avec Close to Me. En 1990, Jeff Lynne était au sommet de sa gloire jusqu'à la sortie de son premier album solo. Avant Armchair Theater, tout ce qu'il touchait se transformait en or et en platine. Il avait orchestré le retour de George Harrison sur scène pour Cloud Nine, aidé Tom Petty à se lancer en solo en 1989 avec Full Moon Fever. Puis ces deux-là avaient uni leurs forces à celles de Bob Dylan et Roy Orbison pour former les Traveling Wilburys, peut-être le seul super groupe à avoir jamais tenu ses promesses. Sur chaque album, la patte de Lynne était indélébile. D'immenses tapisseries sonores chatoyantes mêlant harmonie vocale et guitare acoustique. Le tout soutenu par un rock'n'roll all-time et habillé d'une pop à la Beatles. Ce son était sa signature, il n'est donc pas surprenant de le retrouver sur Armchair Theater, mais l'album est loin d'égaler le succès des précédents. Cela pourrait s'expliquer par l'absence surprenante de pop pure. Hormis le titre percutant Every Little Thing, dont le titre fait d'un clin d'œil aux Beatles, le pré-refrain à la Smokey Robinson, mais qui sonne pourtant différemment, et peut-être le joyeux morceau mid-tempo Lift Me Up, aucun single pop n'est présent ici. C'est un album étonnamment introspectif de la part d'un musicien actuellement au sommet de sa gloire. S'il y a bien une chose à laquelle l'album Armchair Theater ressemble plus, c'est sa suite tant attendue, Long Wave, un recueil de standards aux teintes sépia que Lynne a sorti en 2012. Lynne puise également dans son passé, interprétant avec douceur des versions de September Song et Stormy Weather qui auraient parfaitement trouvé leur place sur Long Wave, puis créant un pastiche rockabilly joyeux sur Don't Let Go, sans doute le morceau rock le plus entraînant de l'album. Ailleurs, une certaine nostalgie imprègne l'ensemble, lui conférant non pas une certaine tristesse, mais plutôt une chaleur familière et réconfortante. Au final, cette ambiance chaleureuse n'a pas attiré un large public, mais elle a bien vieilli, car Armchair Theater ne semble plus faire partie de l'âge d'or de Lynne dans les années 90, mais plutôt du début discret de son dernier acte en tant que figure emblématique de la pop, se replongeant dans les sonorités qu'il a aimées par le passé. Voici donc Jeff Lynne et son album Armchair Theater. Nous écoutons Don't Say Goodbye en 1990.

Don't Say Goodbye, c'était extrait de l'album Armchair Theater de Jeff Lynne en 1990. Une musique un petit peu plus rude à présent, la musique de Green Day, extrait de son album Dookie de 1994. Dookie, qui a connu un succès commercial quasi immédiat, sans doute en partie parce que le grand public n'avait jamais rien entendu de tel auparavant. L'album a engendré des tubes comme Longview, une ode nonchalante à l'ennui et à l'amour propre. Le morceau punk rock énergique et névrotique Basket Case et surtout When I Come Around, une réponse punk désinvolte à la power ballade qui a fait son entrée dans le top 10 et a été omniprésente sur les ondes tout au long de l'année 95. Si ces titres ont marqué l'album, Dookie, dans son ensemble, est tout aussi percutant. La façon dont les morceaux s'enchaînent à un rythme effréné, dans un déluge de guitares saturées, et le chant mi-chanté, mi-ricanant de Billy Joe Armstrong vise intentionnellement à masquer la précision de leurs arrangements. C'est un tournant pour le rock alternatif qui reste aussi vibrant des décennies plus tard et qui capture Green Day dans un état transitoire entre l'obscurité et une célébrité presque improbable, ignorant ce qui allait arriver et travaillant simplement avec les mêmes ingrédients bruts pour faire de leur prochain album un disque dont ils pourraient être fiers. Voici Dookie de Green Day en 1994. Nous écoutons Basket Case.

Green Day, extrait de l'album Dookie de 1994, c'était Basket Case. Voici quelque chose de beaucoup plus doux à présent, The Real Group. The Real Group est un quintet a cappella originaire de Stockholm en Suède, composé de 3 hommes et 2 femmes. Inspiré par Bobby McFerrin, le groupe a brillamment interprété du bop, du vocalise et quelques compositions originales lors de son premier album chez Town Crier, ce qui a incité John Hendricks lui-même à déclarer « J'aurais aimé faire partie de ce groupe ». Voici The Real Group. En 1999, nous écoutons « I sing, you sing ».

The Real Group, I Sing, You Sing, extrait de l'album One to All en 1998. The Road to Here, c'est le titre de l'album que Little Big Town a publié en 2005. Little Big Town, qui a traversé bien des épreuves depuis la sortie de son premier album éponyme, publié chez Monument Records, qui a péniblement atteint le top 40 country en 2002 grâce aux singles à succès Don't Waste My Time et Everything Changes. D'une part, ces ventes n'ont pas suffi à empêcher Monument de se séparer du groupe. D'autre part, le mari de Kimberly Rhodes, membre du groupe, est décédé. Un événement commémoré par la ballade mélancolique Lost. Deux autres membres ont divorcé. Rien d'étonnant dès lors à ce qu'il leur ait fallu plus de 3 ans pour se relever avec leur deuxième album, sorti chez le label indépendant Equity Music Group de Nashville. Qu'il s'agisse de ces difficultés ou simplement du temps qui passe, Little Big Town a considérablement progressé depuis ce premier disque. Auparavant, il semblait davantage un concept qu'un groupe. Deux auteurs-compositeurs-interprètes, un homme et une femme, dont le style paraissait autant influencé par le soft rock californien des années 70 que par la musique country. Même lorsque les morceaux ne sont pas exceptionnels, les interprétations le sont, faisant de cet album celui que Little Big Town avait en lui, mais qu'il n'avait pas réussi à concrétiser lors de sa première sortie. Voici un extrait de The Road to Here de 2005. Nous écoutons Little Big Town avec Wounded.

Wanted, c'était Little Big Town, extrait de l'album The Road to Here en 2005. Voici à présent The Wobble, groupe progressif, inspiré par Yes. En 2011, le groupe enregistre l'album Write It Down. Avec ce troisième album, la musique de Wobbler est devenue plus vocale, plus chorale même. Aussi, outre les réminiscences de King Crimson, première époque qui se font entendre, elles sont encore évidentes dans The River, l'ombre de Yes plane sur la musique qui nous est proposée ici. La basse très présente et virevoltante semble conduire le bal et les harmonies chorales renforcent ce ressenti. Ajoutons à cela la nostalgie qui transpire dans la moindre orchestration comme cette association flûte violoncelle, mélotron sur This Past Present. Il y a de quoi satisfaire les mélomanes férus du début de l'époque prog, fussent-ils pêcheurs à la traîne ou pas. La musique de Wobbler procède plus par juxtaposition de séquences courtes que par large évolution ou développement, ce qui rend l'écoute quelque peu heurtée et entame légèrement le plaisir lors de la découverte. Une certaine concentration s'avère nécessaire pour suivre, par exemple les vagabondages de La Belle Tane ou le plus moderne de River. Mais quand le groupe laisse se développer les lignes musicales et non de pêche, comme dans la fin de In Orbit, nous aboutissons à de jolies séquences où l'auditeur peut enfin se laisser emporter par le courant. Nous pourrons apporter un petit bémol sur le chant, pas encore tout à fait à la hauteur des nouvelles ambitions vocales du groupe. Andreas Prestmo a une voix manquant de densité. D'aucuns pourraient parler de sensibilité exacerbée, mais cette légèreté insuffisante de tenue conduit à un flottement sur les harmonies vocales préjudiciables à l'ensemble, ce qui nuit à la fluidité d'écoute. Il n'en reste pas moins que Write It Down est un album honorable dans la lignée de tous ces groupes nordiques, Anglagard, Simon Says ou le White Willow des débuts, qui exploitent avec un certain talent la nostalgie vintage des débuts du progressif. Il est possible de préférer plus de continuité dans l'assise musicale, mais il faut reconnaître une certaine habileté à chatouiller la fibre sentimentale de l'auditeur, qu'il soit ou non pêcheur ostéopathe. Nous retrouvons Wobbler ici en 2011 avec un extrait de cet album Write It Down. Écoutons ensemble In Orbit.

In Orbit, c'était le titre de ce long morceau du groupe progressif Warbler, extrait de l'album Rides Head Down en 2011. Après le progressif, passons au blues avec Geneva Magnus, qui a connu une enfance difficile, marquée par les épreuves et les difficultés. Et elle insuffle cette richesse émotionnelle à son phrasé passionné et à son interprétation vocale. Sa musique est imprégnée de blues de Chicago, de soul vintage et d'une touche de rock classique. Particulièrement présente sur l'album Geneva Magnus Sings John Fogerty, Change in the Weather, sorti en 2019. Elle chante avec une force émotionnelle à la fois authentique et puissante, tout en laissant transparaître une certaine vulnérabilité dans des chansons empreintes de chagrin comme You Were Never Mine. Extraite de l'album Do I Move You, sorti en 2006. Plus d'une décennie après ses débuts en solo, Magnus a connu un succès fulgurant avec son premier album chez le label de blues de renom Alligator, What Love Will Do en 2008. Hard to Kill en 2022 est un album personnel empreint de chansons sur les tribulations et la résilience. En 2025, Back for Me est un hommage aux œuvres moins connues de certains de ses auteurs-compositeurs préférés. Mais c'est l'album original qui est à l'honneur aujourd'hui. Cet album est paru en 2014 et nous allons écouter Geneva Magnus avec une chanson intitulée When You Were My King.

Nous venons d'écouter le groupe Nighthawker avec Share the Right. Cette chanson est extraite de l'album From Wider to Bloom de 2020. Et juste avant, c'était Geneva Magnus avec When You Were My King, extrait de l'album Original en 2014. Voici pour terminer cette émission Jimmy Vivino, guitariste, chanteur, chef d'orchestre et compositeur. Il est surtout connu pour ses prestations télévisées prestigieuses. De 1993 à 2009, il a été membre du Max Weinberg 7, l'orchestre résident de l'émission Late Night with Conan O'Brien, puis dirigé le Basic Cable Band dans le talk show suivant, Conan, de 2010 à 2018. Mais bien avant cela, il a mené une carrière prolifique de musicien de studio et d'arrangeur, collaborant avec de nombreux artistes, dont Al Kooper, John Sebastian, Levon Helm, Donald Fagen, Cissy Houston et Dion, aussi bien en studio que sur scène. Son emploi du temps chargé l'a empêché d'enregistrer beaucoup en solo, mais il a sorti un album de blues, Do What Now, en 1997. Et en 2025, son album Gonna Be Two of Those Days offrait un son puissant et dynamique. C'est un extrait de cet album de 2025 que nous allons écouter. La chanson s'intitule Blues in the 21st. Voici Jimmy Vivino.

La dernière chanson de cette émission, c'était Jimmy Vivino qui l'a interprété. Il s'agissait de Blues in the 21st, extrait de l'album Gonna Be Two of Those Days de 2025. Je vous souhaite un excellent week-end, une très bonne semaine. Prenez bien soin de vous. Au revoir et à bientôt.

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